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2: Bonjour, bienvenue RFI Matin, au plus près de l'info avec nos correspondants et nos envoyés spéciaux jusqu'à 10h. On va encore beaucoup parler de foot ce matin alors que les Léopards entrent en lice aujourd'hui face au Portugal de Cristiano Ronaldo. On entendra aussi la déception des supporters sénégalais après la défaite des Lions de la Teranga. Contre la France, c'est la Coupe du Monde qui continue RFI Matin. Ça commence par votre journal. Bonjour Julien Coquelin-M.
4: Bonjour Andréane, à la une, une première depuis deux mois des navires pétroliers iraniens ont pu franchir hier la zone du blocus américain dans le détroit d'Ormuz. Le cadre d'accord entre les deux pays doit être signé officiellement vendredi. Quelle réaction en Iran? RFI a pu contacter des habitants sur place. Donald Trump à Versailles ce soir. Le président américain invité par Emmanuel Macron à l'issue du sommet du G7. La classe politique française divisée sur le symbole de ce dîner fastueux. Dans ce journal également, une réunion hier de l'Union africaine pour lever des fonds contre l'épidémie d'Ebola. La Coupe du Monde sous haute surveillance sanitaire pour repérer notamment les signes d'une propagation du virus. Et au Mondial hier soir, la victoire de la France face au Sénégal, reportage dans une fan zone près de Paris où le cœur des supporters balançait parfois entre les deux pays.
2: Signature officielle vendredi et des négociations qui commenceront dans la foulée.
4: Le négociateur en chef iranien Mohammad Bagher Khalibaf et le vice-président américain J.D. Vance réunis dans deux jours pour une cérémonie de signature en Suisse du cadre d'accord conclu lundi entre Washington et Téhéran et pour entamer, selon le chef de la diplomatie iranienne, un premier tour de négociation. L'Iran et les États-Unis se sont donné 60 jours pour parvenir à un accord final, notamment sur l'épineuse question du nucléaire. Le spectre de la guerre n'est pas encore totalement éloigné, mais il s'estompe en partie. Et Nicolas Falaise, vous avez recueilli en Iran les sentiments de plusieurs Iraniens dont nous préservons l'anonymat afin de garantir leur sécurité.
5: Pour cet enseignant que nous avons pu joindre en Iran, la République islamique risque désormais d'être rattrapée par les défis du chômage et de l'inflation. Des sujets qui écrasent la population iranienne et qui reviendront au premier plan si la guerre cède vraiment la place à la diplomatie. Les régimes qui ne répondent pas aux demandes de leur peuple sont les régimes qui répriment, s'inquiète notre interlocuteur. Nous avons aussi échangé avec une habitante de Téhéran. Comme d'autres en Iran, elle a espéré que les bombes américaines et israéliennes allaient précipiter la chute de la République islamique. Nous essayons de survivre, nous dit cette iranienne. Elle nous confie qu'autour d'elle, certains se sentent trahis par les États-Unis de Donald Trump, qui s'apprêtent à négocier avec la République islamique faute d'avoir pu la renverser. Beaucoup de mes proches ont peur et se sentent découragés, nous dit-elle. Notre interlocutrice pense toujours que la République islamique est condamnée. Ils n'ont même pas été capables de montrer leur nouveau guide suprême, lance-t-elle. La seule chose qu'elle reconnaît au pouvoir iranien, c'est d'avoir tenu là où la plupart des autres régimes se seraient effondrés face à l'attaque des États-Unis et d'Israël.
4: Nicolas Falaise et le cadre d'accord qui semble produire ses effets petit à petit dans le détroit d'Ormuz. Quatre navires ont pu le franchir hier alors que, selon un site de suivi, au moins deux pétroliers iraniens ont par ailleurs pu franchir la zone du blocus américain pour la première fois en deux mois. Du côté du Liban, Israël continue ses frappes malgré le cadre d'accord censé mettre fin à la guerre dans le pays. Au moins quatre morts hier. L'armée iranienne a menacé hier soir d'une réponse sévère.
2: Et la situation au Moyen-Orient évoquée hier au sommet du G7.
4: Lors d'un déjeuner de travail avec les dirigeants égyptiens, qatariens et émiriens, le sommet d'Évian, où l'Ukraine a aussi été évoquée, en présence de Volodymyr Zelensky, Donald Trump promet de tout faire pour mettre fin à la guerre et se dit prêt à rétablir des sanctions sur le pétrole russe. Le sommet du G7 se termine aujourd'hui, mais Donald Trump et Emmanuel Macron ne se quittent pas pour autant. Ils se retrouvent ce soir pour un dîner au château de Versailles. Pourquoi tant d'honneur pour le président américain qui n'a pas caché son hostilité à l'égard des Européens depuis son retour au pouvoir? Marie Lecoq, la question se pose dans la classe politique française.
6: Les insoumis sont parmi les plus hostiles au président américain.
3: Européen. Et logiquement, Mathilde Panot, présidente du groupe à l'Assemblée nationale, fustige sa venue.
6: Macron aurait pu définitivement trouver mieux pour finir son mandat qu'inviter en grande pompe un président suprémaciste.
3: Le camp des anti-Trump n'est pas pour autant aligné. À gauche, les socialistes, eux, tempèrent le député Romain Eskenazi.
7: On n'est pas obligé de créer une polémique par jour. Ce dîner était prévu de longue date, il ne me paraît pas choquant de le maintenir.
3: Un jeu de la diplomatie internationale partagé par Philippe Ballard, député Rassemblement National. Rien de plus normal, nous dit-il, que d'inviter le président de la première puissance mondiale, d'autant plus dans un lieu aussi symbolique.
8: Bah, qu'il soit à Versailles pour lui montrer ce que la grandeur française a fait. On ne voit pas vraiment où est le problème.
3: Sur la forme, on n'y voit pas non plus d'inconvénient du côté des Républicains. Encore faut-il que l'ambition soit à la hauteur du propos. Antoine Vermorel espère que ce dîner permettra de remettre la France au centre de la place.
9: La vraie question de fond, c'est est-ce que la France est encore un roi soleil ou pas sur la scène internationale? Et je ne suis pas certain, malheureusement.
3: Défendre les intérêts, c'est bien justement là l'enjeu de ce dîner pour la députée macroniste Prisca Thévenot.
10: Défendre nos intérêts se font pas simplement par coup de téléphone et petite réunion dans les couloirs. Ça se fait aussi dans ce genre d'événement. Et je pense que c'est ça qu'il faut retenir.
3: Le président américain, connu pour son goût des dorures, s'est dit ravi de l'invitation. Versailles, c'est pas du plaqué or, c'est du lourd, a-t-il déclaré en marge du G7.
11: Marie Lecoq.
12: À la une également, Julien, l'épidémie d'Ebola qui pourrait encore durer.
11: Elle n'a pas encore atteint son pic et pourrait encore durer un an. On prévenu hier plusieurs organisations humanitaires, alors que le bilan en République démocratique du Congo s'alourdit. 837 cas confirmés, 196 décès, 49 patients guéris selon le ministère de la Santé. Les dirigeants du G7 ont appelé hier à une réponse forte et coordonnée. Et l'épidémie était aussi au menu d'une visioconférence organisée par l'Union africaine entre une dizaine de chefs d'État et de ministres du continent. Clotilde Hazard nous raconte cette réunion.
13: Seule une réponse commune et concertée peut venir à bout de cette épidémie, a déclaré le président burundais Evariste Ndayishimiye, également président de l'Union africaine. Nous devons agir avec rapidité et unité, a-t-il ajouté, appelant les gouvernements africains à transformer leurs promesses de dons en ressources immédiates.
14: L'Afrique doit faire preuve de leadership en mobilisant au moins 100 millions de dollars auprès des gouvernements africains et du secteur privé africain, démontrant ainsi notre souveraineté, notre responsabilité et notre solidarité.
13: Les réponses ponctuelles aux épidémies alimentent un éternel recommencement, a de son côté déploré Mahmoud Ali Youssouf, le président de la commission de l'UA, qui a appelé le continent à investir dans des capacités africaines.
15: Il existe sur notre continent des instituts de recherche et des laboratoires de place mondiale, BioVac en Afrique du Sud, l'Institut Pasteur au Sénégal. Nous avons sur le continent des industries pharmaceutiques performantes. Nous avons la conviction que les big pharma ne sont pas forcément enclins à investir dans une recherche qui ne leur rapporte pas gros. Il nous faut donc mener ces combats nous-mêmes.
13: Le directeur d'Africa CDC, l'agence sanitaire de l'UA, a lui mis en garde. Si nous n'arrêtons pas rapidement la propagation de cette épidémie, a prévenu Jean Kaseya, elle risque de devenir une des plus graves du continent.
11: Et à l'issue de cette réunion, le directeur de l'Africa CDC précise auprès de RFI avoir obtenu des engagements d'investissement à hauteur de 910 millions de dollars pour lutter contre l'épidémie d'Ebola.
12: Est-ce un retour déguisé des OGM dans les champs européens ?
11: Les organismes génétiquement modifiés, quasiment tous interdits aux agriculteurs de l'Union européenne, peut-on parler de nouveaux OGM alors que le Parlement européen se penche aujourd'hui sur l'autorisation des NTG, les nouvelles techniques génomiques ? Censé rendre les plantes plus résilientes face au réchauffement climatique ou moins dépendantes des engrais ou des pesticides. C'est du moins ce qu'affirment leurs partisans, Simon Rosé.
16: OGM, NTG, les deux ont trait à des manipulations des gènes des plantes. Les deux ont pour cible les cultures agricoles qu'elles visent à améliorer, mais elles diffèrent cependant grandement dans leur approche. Un OGM repose ainsi sur l'introduction dans le génome de la plante d'un gène provenant d'une autre espèce pour par exemple lui conférer une résistance à un herbicide. Avec les NTG, on va plutôt aller modifier directement le code génétique de façon beaucoup plus ciblée. Là aussi, l'idée est de fournir à l'organisme modifié un avantage, une résistance aux pressions qui l'entourent. Selon leurs promoteurs, les NTG se rapprochent de ce qui peut advenir en milieu naturel ou par sélection conventionnelle, telle que pratiquée par les agriculteurs depuis des millénaires. Parfois, des espèces voisines s'hybrident, elles se partagent des traits, avec au final une descendance plus résistante ou plus productive. C'est là le cœur du débat. Leurs partisans y voient un nouvel outil de sélection plus précis. Les opposants considèrent quant à eux qu'il s'agit toujours d'une modification artificielle du génome, donc des OGM. En dérégulant leur mise sur le marché, on perd ainsi un droit, celui d'avoir le choix de produire et de consommer des produits agricoles avec ou sans organismes génétiquement modifiés.
11: Simon Rosé.
12: 5h09 à Dakar, le coq a finalement mangé le lion.
11: Pour leur entrée en lice en Coupe du Monde de football, le face-à-face France-Sénégal qui s'est achevé hier soir sur une victoire des Bleus 3-1. Un match très disputé où les lions de la Teranga ont longtemps malmené les Français. Tout s'est joué dans les dernières minutes et la rencontre a tenu en haleine les supporters des deux pays à la fin de zone de Saint-Ouen dans le nord de Paris. Oriane Gendreau.
17: À la communale de Saint-Ouen, l'ambiance est détendue. Maillot bleu, drapeau sénégalais, tout le monde y va de son petit pronostic.
18: J'ai pronostiqué 2-1 pour la France.
19: Ouais, 2-1 au match nul.
20: 1-0 pour le Sénégal.
18: Et vous, monsieur?
21: 3-1 pour la France.
22: Abuse pas aussi.
17: 3-1 pour la France. Pourtant, c'était loin d'être gagné. À la moitié du match, le 0-0 passait mal chez les Français comme Benjamin.
23: Une purge. On n'est pas dans le rythme. Le Sénégal mériterait de mener à la mi-temps largement.
17: À la deuxième mi-temps, Mbappé ouvre finalement le score. Enfin ! Puis Barcola en remet une couche, mais le Sénégal remonte. Pour Awa, c'est les montagnes russes.
18: J'en veux plus là, c'est l'ascenseur émotionnel. J'avais de l'espoir là quand il y a eu le but, mais là, j'en veux plus.
17: Finalement, la France l'emporte 3-1, à bout à un maillot sénégalais sur le dos. Un drapeau de la France autour des hanches, il est triste et fier en même temps.
24: Bon, c'est pas ma prédiction, j'avais prévu 3-1 partout, mais bon, ça restait un beau match. Moi, personnellement, je me suis beaucoup amusé. Je pense que si on demande aux gens, tout le monde a pris un réel plaisir. Et donc voilà, ça reste du foot et que du sport. Et je suis content, doublé d'Mbappé, ça régale.
17: Les Sénégalais pourront remonter au score dans une semaine face à la Norvège.
11: Oriane Gendreau, cette victoire de la France face au Sénégal. On en parle dans Appel sur l'actualité à partir de 8h10, temps universel. Cette nuit, l'Argentine, tenante du titre, s'est imposée sur l'Algérie 3-0. À suivre aujourd'hui notamment Portugal-RDC en direct sur RFI si vous nous écoutez en Afrique à partir de 17h, temps universel.
12: Les supporters congolais n'ont pas pu faire le déplacement.
11: Interdit d'entrer aux États-Unis en raison de l'épidémie d'Ebola, le mondial se tient sous haute surveillance sanitaire. C'est ainsi que l'université de Boston a lancé un programme de surveillance spécifique, une veille sanitaire 24 heures sur 24 pour alerter dès que possible en cas de contamination massive aux États-Unis. Le programme Beacon scanne tout le domaine public à la recherche par exemple de signalements de fièvre hémorragique type Ebola ou d'autres pathologies qui explosent pendant les grands rassemblements. Reportage Vincent Souriot.
25: À ce jour, aucune trace d'Ebola, mais le programme Beacon surveille de très près d'autres maladies dont on sait qu'elles se répandent à une vitesse phénoménale lors des grands événements. Les infections sexuellement transmissibles, la gastro-entérite et surtout, attention à la rougeole, prévient le docteur Britta Lassmann qui co-dirige les recherches.
26: Nous observons un grand nombre de cas de rougeole à proximité des sites de la Coupe du Monde. Il y a une forte inquiétude à la fois que les voyageurs introduisent la maladie ici au sein de communautés qui ne sont pas vaccinées ou que des visiteurs contractent la maladie près des stades et rentrent chez eux dans des pays qui n'ont pas atteint l'immunité collective.
25: Un peu comme une agence de renseignement sanitaire, le programme Beacon compile plus d'un millier de signalements par jour depuis le début du mondial. Ses sources, les réseaux sociaux, les blogs, les articles de presse et des partenaires médicaux. Il fonctionne comme un réseau d'alerte à destination des autorités de santé. Naïd Badelia, fondatrice du Centre d'études des maladies infectieuses de l'Université de Boston.
26: Historiquement, les plateformes de surveillance informelles sur ce type d'événement ont toujours été plus rapides que les canaux officiels dans la remontée d'informations. On a la capacité de publier vite et de dire « on a repéré ça, on ne peut pas le vérifier, mais on fait une demande de vérification participative », ce qui permet d'obtenir une meilleure collaboration des autorités de santé et du public sur la vérification de l'info.
25: Beacon utilise aussi l'intelligence artificielle pour naviguer dans la masse de données qu'il récolte, mais ses dirigeantes insistent, c'est toujours, et heureusement disent-elles, un humain qui est chargé d'étayer ou de confirmer un signalement médical sensible. Vincent Souriau, Boston RFI.
11: Et de retour à Paris, il est 7h13.
12: Julien Coquel-Rohem, merci à vous. Dans le prochain journal sur RFI, la suite de notre série Mozambique Exposed à retrouver sur RFI.fr. On sera aussi ce matin à Kinshasa avec les supporters des Léopards quelques heures avant le coup d'envoi de RDC Portugal, leur premier match du mondial.
27: Je suis convaincue que nous allons gagner. Même un match nul serait déjà une bonne chose.
12: Nos journaux de la Coupe du Monde à retrouver toutes les heures et appel sur l'actualité à 10h10. Juan Gomez attend vos réactions après la défaite hier du Sénégal face à la France. On en parle aussi ce matin, ce mercredi 17 juin, deux jours avant la signature officielle du protocole d'accord approuvé par les États-Unis et l'Iran. Les incertitudes demeurent, notamment parce que le dur des négociations va débuter après. Arnaud Pontus, vous en parlez ce matin avec l'un des diplomates qui connaît le mieux ce dossier, Jacques Audibert, ancien directeur politique au ministère français des Affaires étrangères, et puis Sherpa et conseiller diplomatique de François Hollande.
0: Oui, il a été l'un de ceux qui ont arraché l'accord sur le nucléaire iranien en 2015. Il était l'un des négociateurs, le négociateur français. Il a donc vécu de l'intérieur et en direct ces 5 années de laborieuses discussions avec les Iraniens. Il peut témoigner de la difficulté de parvenir à un accord avec le régime iranien. Il nous dira ce qu'il pense des futures discussions qui doivent s'ouvrir entre Washington et Téhéran et de cet accord cadre dont on ne sait pas grand-chose. Voit-il dans tout cela un réel espoir de paix, une chance de règlement du conflit? Que peut-on attendre de cette nouvelle phase? Jacques Audibert est avec nous dans un peu plus d'une heure.
12: Autre invité pour parler de ce protocole d'accord et plus précisément de la réouverture totale du détroit d'Ormuz qui enchante bien sûr les milieux d'affaires. Le patron des patrons camerounais, Célestin Tawamba, répond aux questions de Christophe Boisbouvier dans une demi-heure. La suite également ce matin de nos reportages exceptionnels en RDC. Notre envoyé spécial à Bounia nous raconte la difficile lutte contre Ebola. Vous avez une partie du programme, on commence. C'est notre grand reportage du jour sur RFI et comme chaque matin, vous en entendez un extrait. Florence Maurice a rencontré des femmes arrachées à leurs enfants à l'époque du Congo belge. Ces femmes devenues mères très jeunes, à 13, 14 ou 15 ans, mères d'enfants métis conçus avec un colon belge, souvent de manière non consentie. Des enfants ensuite rejetés par le pouvoir colonial. Et si la parole de ces enfants métis commence peu à peu à émerger, celle de leur mère est encore largement tue. On écoute l'une de ces femmes.
1: Un autre quartier de Kinshasa, plus modeste. Pauline Ngongebou nous reçoit dans sa petite parcelle, dans une robe aux couleurs éclatantes. Elle aussi n'avait que 14 ans lorsqu'elle a déménagé chez un Européen.
2: Il me faisait très peur. Je ne lui adressais pas la parole. C'est toujours lui qui venait me parler. Je n'osais pas. C'était un blanc et puis il était vraiment imposant, puissant.
1: Pauline a un regard espiègle et sourit souvent pendant notre entretien. Même lorsqu'elle évoque pudique ses premières heures chez cet Européen et la violence de leur première nuit.
2: Il voulait qu'on passe la nuit ensemble, mais moi, je refusais. Alors il me suppliait, il insistait encore et encore, et finalement j'ai accepté, mais pas dès le premier jour. Il s'est passé au moins une semaine, j'avais trop peur de lui. Et surtout, je n'y arrivais pas parce que je n'étais encore qu'une enfant.
5: Et ça devait être très dur.
2: Oui. Après le repas, nous allions nous coucher, mais je n'y arrivais pas. Et puis rapidement, je suis tombée enceinte.
5: Comment vous l'appeliez?
2: Je l'appelais papa. Je le voyais comme mon père.
5: Vous connaissiez son prénom?
2: Il se faisait appeler Monsieur Gord. Je ne sais pas si c'était son nom de famille ou le nom utilisé par ses employés.
5: Et vous n'osiez pas demander?
12: Un extrait de notre grand reportage du jour, grand reportage en deux parties, signé Florence Maurice, à écouter intégralement sur RFI ce soir et à retrouver en podcast sur toutes les plateformes. Sachez que Florence Maurice sera avec nous à 9h pour parler de ce sujet et de ses témoignages. C'est notre dossier du jour, 7h18 à Paris. La France et l'Europe à nouveau étouffées par la chaleur ces prochains jours. C'est la deuxième vague de ce type avant même le début de l'été et c'est totalement inédit. Dans ce contexte, ce matin, on parle du phénomène d'îlot de chaleur urbain qui peut être dangereux pour la santé. C'est notre question d'environnement aujourd'hui. Bonjour Jeanne Richard.
4: Bonjour.
12: Alors d'abord, de quoi s'agit-il ?
4: Eh bien, un îlot de chaleur urbain, c'est une sorte de dôme d'air chaud en ville et pendant la nuit, Météo France a étudié le phénomène dans 42 villes françaises. Toutes sont touchées. Il fait en moyenne 4 à 5 degrés de plus en ville par rapport à la campagne environnante. Et dans certains quartiers, cela peut aller jusqu'à 10 degrés de plus. La ville absorbe la chaleur des rayons du soleil pendant la journée, la chaleur des moteurs de voitures aussi, des industries, etc. Et une fois la nuit venue, elle ne se refroidit pas, explique Sylvain Mondon, directeur de Météo France pour la région parisienne.
6: C'est vraiment une question de matériaux. Hein. C'est les matériaux minéraux, les pierres, le béton, le bitume. Ces matériaux chauffent, montent en température et restent chauds longtemps. Contrairement à des arbres qui, eux, sont chauds au moment où ils sont éclairés par le soleil. Mais dès que le soleil s'arrête, la température du bois ou des végétaux, en fait, baisse rapidement.
12: Et ces îlots de chaleur urbains, on le disait, peuvent être dangereux pour la santé.
4: Oui, au-delà de 20 degrés la nuit, on parle de nuit tropicale, explique Sylvain Mondon.
6: Si la température est supérieure à ces seuils-là, l'organisme ne récupère pas. Et avec l'accumulation des nuits chaudes, les organismes se fatiguent, voire s'épuisent, voire conduisent à des passages aux urgences.
4: Et c'est loin d'être anodin. En Europe, plus de 200 000 personnes sont décédées des suites de la chaleur au cours de ces 4 dernières années seulement, selon l'OMS.
12: Et face à ça, Jeanne, il est nécessaire de s'adapter car les vagues de chaleur vont devenir plus nombreuses, plus intenses avec le réchauffement climatique.
4: Et déjà, pas de climatisation, en tout cas pas partout. Ça consomme beaucoup et surtout, les climatiseurs rejettent de la chaleur à l'extérieur. Ils augmentent encore cet effet d'îlot de chaleur urbain. À Paris, selon une étude, l'utilisation de climatiseurs pendant l'été serait responsable d'une augmentation allant jusqu'à 2 degrés de plus de la température dans certains quartiers. Alors les solutions sont variées et dépendent des climats et des villes, mais on peut par exemple déminéraliser et végétaliser. En gros, on retire le bitume et on plante des arbres pour l'ombre et l'humidité rafraîchissante qu'ils génèrent. On peut comme ça gagner 5 à 6 degrés. On peut aussi jouer sur la forme urbaine, réfléchir au positionnement des bâtiments les uns par rapport aux autres pour favoriser la circulation de l'air ou pour qu'un immeuble fasse de l'ombre à son voisin. Des travaux qui peuvent coûter cher parfois, donc il faut penser à ces idées dès la conception des quartiers.
12: Et puis, on peut aussi construire différemment en pensant au climat futur.
4: Oui, le béton qui a été érigé en matériau du futur au XXe siècle est dépassé, il retient bien trop la chaleur. Les murs en terre crue, les isolants en fibres végétales ou même en laine de mouton, les aérations naturelles, les murs blancs qui réfléchissent le soleil ou bien couverts de plantes, souvent des méthodes architecturales traditionnelles des pays chauds qui sont réellement efficaces.
12: Jeanne Richard, pour cette question d'environnement, alors pas besoin de gérer la chaleur en ce qui la concerne, elle est bien au-dessus de ça. Au sens premier du terme, la Française Sophie Adnot est dans l'espace au sein de la Station Spatiale Internationale depuis 4 mois maintenant. Elle a réalisé pas moins de 200 expériences scientifiques et dans l'eau, une dizaine ont été préparées en France par le CNES, le Centre National d'Études spatiale basée à Toulouse. Baptiste Coulon s'y est rendu pour assister en direct à l'une de ses expériences depuis le CADMOS, la salle de contrôle du CNES, une immersion au plus près du quotidien de la Française. Reportage.
7: Donc ici on est dans la salle de contrôle du CADMOS. C'est le centre qui va opérer toutes les expériences dont le CNES a la charge qui sont réalisées à bord de la Station Spatiale Internationale.
8: Nous voici donc au cœur du réacteur. Didier Chaput, responsable des lieux, nous accueille entre deux rangées d'ordinateurs.
7: Pour piloter ces expériences, on a des écrans qui nous permettent d'avoir le planning des astronautes sur la journée. Et également, on a une vue des différents modules de la station, une vue en live. Puis là, comme on voit à l'heure actuelle, on a en live la réalisation de l'expérience PhysioTool par Sophie Adnot qui est programmée aujourd'hui.
8: PhysioTool, une expérience dont Sophie Adnot est le sujet. Sur les écrans de la salle de contrôle, la Française apparaît couverte de capteurs, tous reliés à une sorte de console de jeux vidéo qu'elle tient entre les mains. Le but, comprendre comment le cerveau s'adapte à la pesanteur. Benoît Bolmont est le responsable de l'expérience.
19: On lui propose des tâches à l'écran, et donc dès lors qu'elle appuie sur un bouton ou qu'elle va bouger le joystick, nous, on aura en temps réel les réponses qu'elle apporte.
8: Concrètement, quels paramètres allez-vous
3: allez-vous mesurer avec cet appareil ?
19: Nous allons mesurer différents registres cognitifs, tels que par exemple les prises de risque, l'utilisation de la mémoire, de la flexibilité cognitive, notre capacité à changer d'une tâche à une autre, ce qui n'est pas forcément évident. Et on va corréler tout ça avec différents paramètres physiologiques, tels que la variabilité cardiaque, par exemple, qui va nous indiquer en fait le moment où l'astronaute pourrait avoir une augmentation du stress et peut-être un impact sur ses performances cognitives.
3: Est-ce qu'avec ce type d'expérience, on prépare quelque part les voyages beaucoup plus longs vers la Lune, vers Mars ?
19: Alors oui, en effet, maintenant les missions ont tendance à s'allonger. Comment un humain va-t-il être capable de rester 2 à 3 ans dans l'espace, si on prend par exemple l'exploration martienne, sans se fragiliser et du coup être en danger ou mettre en danger la mission ?
8: Pour assurer le bon déroulé de la manipulation, il faut des opérateurs comme Julie Nadal, micro-casque sur la tête, les yeux rivés sur l'écran de son ordinateur.
9: Je m'affiche là pour suivre exactement précisément ce que le crew fait. S'il y a des déviations de la procédure ou des problèmes qui commencent à être engendrés, on peut se préparer pour répondre à l'astronaute.
8: Et justement, Sophie Adnaud rencontre une difficulté. Son casque Bluetooth utile à l'expérience ne semble pas fonctionner. Julie prend alors la radio pour lui apporter la solution. N'importe quel autre écouteur fera l'affaire.
9: Donc là, c'était un appel qu'on n'attendait pas forcément. Et quand on peut l'anticiper, on essaye toujours de le faire pour éviter, notamment à l'astronaute, de devoir patienter pour que les choses aillent plus vite.
8: Mais l'opératrice le confirme, avec Sophie Adnaud, un problème n'en est jamais vraiment un.
9: C'est très agréable de travailler avec Sophie. Elle a fait plusieurs fois des messages à notre intention sur les boucles pour dire que c'était super agréable de travailler sur les expériences.
10: Un coucou spécial aux équipes de Toulouse. Et merci beaucoup, vous me donnez des good vibes rien qu'avec les sons que j'ai entendus.
9: C'est bien parce qu'on a l'impression d'avoir un contact avec elle.
8: Bilan de la matinée, 3 tours de la Terre, mais surtout 5 heures de travail et des dizaines de résultats à analyser pour les scientifiques.
12: Un reportage de Baptiste Coulon. On passe à la musique sur RFI. Chaque jour, on découvre ensemble notre playlist du mois. Ce matin, le titre « La Bava » par Samy Galbi.

0: Bava par l'artiste suisse, marocain et français Samy Galbi, ici avec Baby Volcano, un titre à retrouver avec plein d'autres sur notre playlist du mois, sur toutes les plateformes d'écoute. Vous restez bien avec nous, le journal dans une minute. Belle journée, bon réveil, ça va ravir.
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0: 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Bonjour Paul Lonsin-Spinelli.
5: Bonjour Andréane, bonjour à tous.
0: À la une de votre journal, ces menaces persistantes qui pèsent sur les journalistes au Mozambique.
5: Ouais, victimes de pression, en particulier lors de la crise post-électorale de fin 2024, début 2025. C'est ce qu'RFI vous révèle ce matin dans le cadre de l'enquête Mozambique Exposed, pilotée par Forbidden Stories. Ils sont quatre à être jugés en leur absence devant la Cour pénale spéciale de Bangui pour crimes contre l'humanité présumés dans l'affaire dite de Bosembélé. Parmi ces accusés, François Bozizé, l'ancien président centrafricain. La première audience avait lieu hier à Bangui. Ça fait 52 ans qu'ils attendent ce moment. Les supporters de la RDC vont voir leur sélection entrer dans le mondial de foot contre le Portugal aujourd'hui. Des débuts catastrophiques en revanche pour l'Algérie, défaite 3-0 cette nuit par l'Argentine. Et puis le temps des réparations pour l'esclavage et la colonisation est venu. Ce message est porté en particulier par le Ghana, où est organisé à partir d'aujourd'hui un sommet sur cette thématique. La liberté de la presse vit des heures très difficiles au Mozambique. C'est l'un des aspects de l'enquête Mozambique Exposed qu'RFI vous présente aujourd'hui. Un travail mené en collaboration avec une dizaine de médias, coordonné par Forbidden Stories, et qui revient sur la répression policière des manifestations post-électorales entre la fin 2024 et début 2025. Plus de 400 personnes avaient alors été tuées, selon les organisations de la société civile mozambicaine. Et pour les journalistes constamment mis sous pression, cette période a été vécue comme un réel traumatisme, Gaël Lalex.
6: Le 12 décembre 2024, à Ressano Garcia, ville frontalière avec l'Afrique du Sud, Albino Sibia, blogueur, couvre une manifestation. Des jeunes contestent les résultats des élections générales d'octobre, quand soudain, la police tire à balles réelles.
7: Ils m'ont tiré dessus, au secours, au secours. Ils m'ont tiré dessus et ils continuent à tirer. Je suis touché, je suis en train de mourir.
6: Albino Sibia est mort quelques heures plus tard. L'Institut pour les médias d'Afrique australe a porté plainte à Maputo contre les forces de l'ordre pour les violences commises contre des journalistes durant la crise post-électorale. Les démarches sont aujourd'hui au point mort. Luis Nachote est le coordinateur du Centre pour le journalisme d'investigation du Mozambique.
8: Au cours de ces 10 dernières années, le gouvernement nous a imposé des restrictions. Mais ce qui s'est passé durant la crise post-électorale, c'était du jamais vu. Il y a eu beaucoup de répression, il fallait choisir un camp. C'était un moment très compliqué.
6: Les professionnels dénoncent un climat de censure contourné par la jeunesse grâce aux réseaux sociaux, selon Elder Malélé, journaliste culturel.
9: Le récit marginal qui se fait entendre à travers les groupes WhatsApp est un récit très hostile au gouvernement actuel. Le peuple est en train d'atteindre un niveau beaucoup plus élevé de critique populaire.
6: Selon le classement mondial de la liberté de la presse de Reporters sans frontières, le Mozambique est 104e sur 180 pays. Gaël Lalex, de retour de Maputo, Nairobi, RFI.
5: La presse en danger au Mozambique, sixième partie de notre enquête Mozambique Exposed. Les cinq premiers volets sont à lire sur RFI.fr. Son siège est resté vide hier face à la Cour pénale spéciale, mais le procès contre François Bozizé a bel et bien commencé hier à Bangui. L'ancien président centrafricain, actuellement exilé en Guinée-Bissau, est jugé par contumace dans l'affaire dite de Bossembélé, aux côtés de trois de ses principaux officiers militaires. Le quatuor est poursuivi pour des crimes contre l'humanité présumés commis entre 2009 et 2013 à Bangui, Bossembélé donc et Boire. Le récit de cette première journée d'audience avec Rolf Steph Domielleux.
10: À l'ouverture de l'audience, les juges ont procédé à la lecture des charges retenues contre les accusés avant de revenir sur le contexte et l'historique des faits. Dans le box des accusés, Eugène Baringa Ekwese, Vianney Semdiro et Firmé Junior Danboy comparaissent vêtus de combinaisons orange. L'ancien président François Bozizé, absent de l'audience, est néanmoins jugé conformément aux dispositions légales. Jean-Alexandre Tindano, représentant du parquet spécial.
11: Il a été régulièrement convoqué. On a procédé donc par mandat d'arrêt qui a même été rendu public. Il ne s'est pas présenté, alors la Cour est autorisée à procéder à son absence.
10: Avant le procès, la défense a soulevé une exception d'irrecevabilité. Selon les avocats, les crimes contre l'humanité n'ont été intégrés dans la législation centrafricaine qu'en janvier 2010, en application du statut de Rome. Ils estiment que des faits antérieurs à cette période ne devraient pas être retenus dans la procédure. Une requête est rejetée par la Chambre d'assises. Malgré ce rejet, Maître Edith Douzima, l'une des quatre avocats de la défense, reste confiante.
12: Parmi les faits qui lui ont été reprochés, il se peut qu'il en soit coupable. Mais c'est un principe universel. Monsieur François Bozizé est supposé innocent jusqu'à ce qu'il y ait un jugement passé en force.
10: Les débats reprendront ce jeudi devant la Cour pénale spéciale. Rolf Steve Domialeux, Bangui, RFI.
5: Entre les partisans du pouvoir et l'opposition, les analyses du dernier discours du président gabonais sont diamétralement opposées. Brice Clotaire-Oligui Nguema a en effet prononcé ce lundi devant les parlementaires son discours sur l'état de la nation. Son camp a salué son pragmatisme, Yves-Laurent Goma, tandis que ses détracteurs, eux, pointent du doigt des mots vide de sens et teinté d'autosatisfaction.
13: Discours trop long, confus, répétitif, maladroit, contradictoire et techniquement inachevé, a résumé l'ancien sénateur de la transition, Michel Ongundulunda, dans une libre tribune. Le président du parti Réagir regrette également le silence de Brice Clotaire-Oligui Nguema sur la justice.
14: J'ai été déçu que le chef de l'État s'exprime devant le Parlement de manière solennelle, n'ait aucun mot sur la justice, quand on sait que le principal opposant politique du pays est en prison pour de mauvaises raisons. Ça envoie un très très mauvais signal.
13: La télévision nationale a parlé d'un discours pragmatique et sincère. Même analyse pour Steve Davemugyama, président de la Ligue des jeunes de l'UDB, le parti au pouvoir.
15: Ce qui nous a le plus marqué, c'est qu'il n'y avait pas une tonalité politicienne, encore moins politicarde là-dedans. Il y avait un chef d'État qui s'adressait à son peuple à cœur ouvert, parce qu'en réalité, comme il le dit lui-même si bien, l'œil qui voit ne ment pas.
13: Dans les rues, les Gabonais ont plutôt largement commenté les annonces du président de débloquer immédiatement une enveloppe de 30 milliards pour payer les arriérés de soldes dus aux fonctionnaires et une autre enveloppe de 10 milliards de francs CFA pour rembourser les clients de la Poste dont l'épargne était gelée suite à la faillite de la Banque Postale il y a 9 ans. Yves-Laurent Goma, Libreville. RFI.
5: Le bilan de l'épidémie d'Ebola revu à la hausse ce matin en RDC. Le ministère de la Santé évoque désormais 837 cas confirmés, 196 décès et 49 patients guéris. Pour autant, l'épidémie due à la souche Bundibugyo n'a pas encore atteint son pic, selon plusieurs ONG, dont la Fédération internationale de la Croix-Rouge et Oxfam, qui disent s'inquiéter d'une réponse humanitaire largement insuffisante. Hier, au cours d'une réunion en visioconférence, l'Africa CDC a affirmé à RFI avoir reçu plus de 900 millions de dollars de garantie pour déployer plus de moyens sur le terrain. Alors que plusieurs chefs d'État africains, à l'instar du Burundi, Evariste Ndayishimiye, ont participé à ce rendez-vous, Félix Tshisekedi, lui, n'y était pas. Le président congolais est en effet aux États-Unis, à Houston, pour assister au grand début de la sélection masculine de foot à la Coupe du Monde. C'est la première participation des Léopards depuis 52 ans. Et ça commence donc à 17h TU face au Portugal, la RDC, qui va tout faire pour éviter le scénario qu'ont connu cette nuit les Algériens terrassés 3-0 par l'Argentine, championne du monde en titre. Et qui d'autre pour porter l'albi céleste que Lionel Messi, auteur d'un triplé, est devenu véritable cauchemar des supporters algériens, Frédéric Suto.
16: Des commentateurs argentins à nos côtés qui s'égosillent comme si eux non plus ne pensaient pas que c'était encore possible. À quelques jours de son 39e anniversaire, Lionel Messi a offert un récital, un de plus. Lucas Zidane, le gardien des Fenech, n'a pas été irréprochable, c'est vrai, sur les deux premiers buts, mais sa défense l'a abandonné, seul face à Messi ou presque, dans les tribunes. Les supporters algériens se sont résignés entre déception et admiration.
17: On est quand même déçus de la défaite des Fenech, mais bon, en même temps, en face, il y avait Messi, meilleur joueur du monde, nous a mis un triplé. Voilà, c'est la magie de Messi.
18: C'est Messi. On ne peut pas combattre un homme aussi fort.
19: Messi, c'est la légende, comme toujours. C'est le meilleur joueur. Ces trois buts sont magnifiques. Impossible d'arrêter Messi.
16: Lionel Messi rejoint tout en haut des meilleurs buteurs de l'histoire de la Coupe du Monde. Miroslav Klose, l'Allemand, avec 16 buts. Le festival n'est sans doute pas terminé. Le mondial des Fenech non plus. L'Algérie a encore deux matchs face à la Jordanie et l'Autriche pour se remettre la tête à l'endroit. Frédéric Suto, Kansas City, RFI.
5: Et autre nation africaine qui entrait en lice hier, c'est le Sénégal qui s'est incliné face à la France 3-1. Juan Gomez attend vos réactions dans Appel sur l'actualité à partir de 8h10, temps universel à suivre aujourd'hui, donc notamment Portugal-RDC 17h TU et Ghana-Panama à 23h temps universel. Le Ghana qui continue de s'ériger en fer de lance des pays africains pour réclamer des réparations liées à l'esclavage et au colonialisme. Accra accueille à partir d'aujourd'hui un sommet de 3 jours consacré à ce sujet. Événement qui intervient près de 3 mois après le vote de l'Assemblée Générale des Nations Unies reconnaissant l'esclavage comme le crime le plus grave commis contre l'humanité. Christina Okello, les participants à ce sommet veulent désormais passer du symbolique aux actes concrets.
20: Que faut-il réparer et sous quelle forme? C'est l'une des questions au cœur de ce sommet. Cette première journée se veut technique. Experts et ministres vont tenter de définir un langage commun et les différentes formes que pourraient prendre ces réparations avant l'arrivée des chefs d'État jeudi. Restitution d'œuvres d'art, investissement, programme éducatif, autant de pistes à l'étude. Pour le président ghanéen, John Mahama, champion de l'Union africaine sur la question, ce combat concerne aussi la place de l'Afrique dans le monde. Et juge notamment inacceptable que le continent ne dispose toujours pas d'un siège permanent au Conseil de sécurité de l'ONU. Mais le débat reste sensible. Plusieurs pays occidentaux restent prudents dès lors qu'il s'agit de réparations. Si le sommet se tient au Ghana, c'est aussi pour sa portée symbolique. Selon le ministre ghanéen des Affaires étrangères, le Ghana était la scène du crime. C'est d'ici que des millions d'Africains ont été déportés vers les Amériques. Le pays doit désormais devenir un lieu de restauration et de guérison. Christina Okello, Accra, RFI.
5: Pour l'universitaire ghanéen Samuel Ochéry, les réparations ne doivent pas se résumer à une compensation financière. Et le chercheur revient également sur les raisons qui ont conduit le Ghana à prendre la tête de ce combat.
9: Le littoral ghanéen est jalonné de traces de l'esclavage et de ses héritages. Les châteaux sont là pour témoigner de ses souffrances, les archives aussi. Quand on parle de réparation, beaucoup de gens demandent immédiatement où est l'argent. Mais il ne s'agit pas seulement d'argent. Un simple chèque ne permettra pas de réparer le racisme profondément enraciné, les inégalités structurelles, le manque de compréhension de cette histoire, ni les crimes moraux commis à travers l'esclavage. Il faut aussi réfléchir à la restitution d'objets volés, à l'éducation, à la reconnaissance des faits, à l'honnêteté historique, voire à de simples excuses. De nombreux pays qui ont largement profité de l'esclavage n'ont toujours pas reconnu pleinement leurs responsabilités dans cette histoire. C'est notamment le cas du Royaume-Uni, où je travaille aujourd'hui, qui n'a jamais présenté d'excuses officielles pour l'esclavage ni pour les préjudices qui continuent d'affecter des populations au Ghana, au Royaume-Uni et ailleurs dans le monde.
5: And all of other world. Samuel Ochéry au micro de Christina Okello à Accra. Il est 5h43, RFI Matin. La suite, c'est avec vous, Andréane Mélard.
0: Et on parle football tout de suite.
21: Le journal de la Coupe du Monde.
0: Et oui, la Coupe du Monde se poursuit. Bonjour Esteban Mirales.
2: Bonjour Andriane, bonjour à tous.
0: Revenons d'abord sur la démonstration de l'Argentine, décidément trop forte pour l'Algérie.
2: Ou plutôt Lionel Messi qui était trop fort. L'Argentin a inscrit les trois buts de son équipe. Victoire 3-0 pour des champions du monde en titre qui entrent idéalement dans leur tournoi. À l'inverse, le coup est dur pour les Fenech qui retrouvaient le mondial après 12 ans d'absence. Ils pensaient avoir les armes pour faire douter les Argentins. Ils ont sombré, emportés par la tornade. Le défenseur Ryan Aït-Nouri.
21: On savait que on savait à quoi s'attendre. On savait que ça allait être un match compliqué. Voilà, ils ont remporté la dernière Coupe du Monde. Après, voilà, je pense que nous faut qu'on continue, faut qu'on reste positif. Il y a encore deux matchs à jouer dans ces phases de groupe. Donc voilà, faut vite passer à autre chose. On sait qu'un tournoi c'est long. Le premier but aussi qu'on marque, il aurait pu nous mettre en confiance. Malheureusement, il y a hors jeu. Mais voilà, je pense que faut rester soudé. Il y a encore deux matchs à jouer. Donc je pense que voilà, faut rester positif. Et comme je l'ai dit, un tournoi c'est super long. Et on espère bien entamer le prochain match.
2: Et prochain match pour les Fenech face à la Jordanie.
0: La Jordanie qui est à la peine là en ce moment face à l'Autriche, bientôt 80 minutes après le début du match. On revient Esteban à présent sur la victoire des Français hier face au Sénégal 3-1. Vous l'avez peut-être suivi en direct sur RFI.
2: Au bout d'un match longtemps fermé, la France a fini par emballer la rencontre pour s'imposer et idéalement lancer sa Coupe du Monde avec un doublé de Kylian Mbappé. Pape Thiaw, le sélectionneur sénégalais, regrettait le manque de réalisme de ses joueurs en première période avec un poteau tout et une frappe à bout portant non cadrée, des occasions ratées qui ont pesé aux yeux du sélectionneur.
22: Oui, c'est sûr. Si on regarde la première mi-temps, je pense que si on était plus efficace, on pouvait partir avec 1-0. Je pense qu'aujourd'hui, l'équipe de France, en deuxième mi-temps, quand il était dans son temps fort, ils ont été très efficaces et à nous mettre des buts. Et voilà. Et dans ces compétitions, quand on prend des buts, après, c'est normal, on souffre parce qu'on va aller égaliser le plus rapidement, et ça s'est vu aussi sur le, une fois qu'on a réduit le score et on voulait de coûte que coûte aller marquer le but égalisateur, mais malheureusement ça a été mal fait et on va se préparer pour le prochain match.
2: Le Sénégal qui affrontera pour son deuxième match la Norvège qui a battu dans la nuit l'Irak 4-1 avec un doublé de l'inévitable Erling Haaland.
0: À suivre ce mercredi de belles affiches dans Portugal RDC, c'est à 17h TU sur les antennes africaines d'RFI.
2: Les Léopards du Congo retrouvent la Coupe du Monde de football 52 ans après leur dernière et unique participation. Les hommes de Sébastien de Sabre défient d'entrer l'adversaire le plus réputé du groupe, le Portugal de Cristiano Ronaldo à Houston au Texas. Un moment fort pour les joueurs congolais. Victor Messistrano.
23: La fin d'une si longue attente. Après un parcours de qualification semé d'embûches, des barrages au Maroc, puis au Mexique, une préparation modifiée en raison de l'épidémie d'Ebola, les Léopards et leur attaquant Johan Wissa sont enfin là.
24: Arrête de gosse, on appréhende beaucoup ce match parce que c'est la première fois pour tout le monde. On regardait la Coupe du Monde depuis qu'on est jamais donné et voilà, ça va être une bonne opportunité.
23: Une opportunité de se mesurer à ce qui se fait de mieux au monde, notamment au milieu de terrain portugais, Vitinha, Neves ou encore Bruno Fernandes.
24: Il faut rester positif quoi qu'il arrive parce que c'est une meilleure équipe que la nôtre et on va la garder droit dans les yeux parce que c'est 11 contre 11 et le plus important voilà, c'est de sortir grandi de son match.
23: À 11 contre 11 sur le terrain mais en infériorité dans les tribunes, faute de visa, les supporters congolais sont privés de mondial. Bien décidés à les représenter, une dizaine d'expatriés attendaient les joueurs hier à la sortie de l'entraînement. Kimberley est venue de Salt Lake City.
25: C'est obligé, tu vois, j'ai déjà mené mes trucs là pour faire des bruits. Nous sommes mobilisés, même à 10, on va faire des bruits.
23: À 12 000 km de là, ils seront plus de 100 millions derrière les Léopards. Victor Misistrano, Houston, RFI.
2: Et Portugal RDC, coup d'envoi 17h, temps universel à suivre en direct en intégralité sur les antennes africaines de RFI.
0: Esteban Mirales, vous revenez avec nous dans une demi-heure. L'Argentine, on en parlait au cœur aussi ce matin de notre chronique matière première. Le pays a atteint à lui seul le quota total d'exportation de poudre d'œuf vers l'Union européenne prévu pour 2026 par l'accord de libre-échange avec le Mercosur. Buenos Aires a aussi raflé 40% des quotas de riz. Bonjour Jeanne Bartoli.
26: Bonjour Andréane, bonjour à tous.
0: Voilà qui démontre, Jeanne, en fait, la puissance agricole argentine.
26: Oui, il faut dire que les Argentins viennent de remporter coup sur coup plusieurs victoires sur le marché d'exportation du Mercosur avec l'Union européenne. L'accord commercial a commencé à être appliqué provisoirement le 1er mai. Les premiers quotas exemptés totalement ou partiellement de droits de douane ont été ouverts et l'Argentine a donc raflé en moins de 15 jours les 333 tonnes de poudre d'œuf prévues par l'Union européenne, soit l'intégralité du premier quota. Le gouvernement argentin a également annoncé le premier envoi de miel, 22 tonnes, et a exporté 40% du premier quota total de riz. L'Argentine a donc été plus rapide, car en l'état, il n'y a pas de part fixe prévue pour chaque pays, Brésil, Argentine, Paraguay et Uruguay. C'est donc le premier arrivé, le premier servi. Or, les filières d'exportation argentine sont déjà très structurées. Buenos Aires attendait depuis longtemps cet accord de libre-échange, d'autant que les exportations argentines vers l'Europe ont représenté en 2025 à peine 9% des exportations totale du pays.
0: Et ce succès, Jeanne, il fait grincer des dents au Brésil.
26: Oui, le Brésil comptait sur ses exportations dans l'agroalimentaire avec notamment une filière volaille très puissante et qui produit plus que son voisin argentin. Brasilia est le premier pays producteur du Mercosur et tente ces dernières années de prendre un virage qualitatif, miser moins sur l'extraction minière, investir sur des filières comme la viande. Et si on ajoute à cela deux gouvernements qui entretiennent des relations plus que tendues entre la gauche au pouvoir à Brasilia et l'extrême droite à Buenos Aires, il est possible que le Brésil demande à ce que les règles de l'accord avec l'Union européenne soient modifiées.
0: Et au centre du jeu, la question des normes.
26: Oui, là où l'Argentine tire son épingle du jeu vis-à-vis du Brésil, c'est sur sa connaissance des normes sanitaires et des standards d'importation de l'Union européenne. Un héritage notamment des quotas Hilton mis en place dans les années 80 permettant l'exportation vers l'Europe de viande bovine haut de gamme avec des droits de douane réduits. En mai dernier, le Brésil a lui été épinglé par un comité d'experts des États membres de l'Union européenne pour son utilisation d'antimicrobiens dans l'élevage. Le 3 septembre prochain, le Brésil sera suspendu de la liste des pays autorisés à exporter certains produits animaux vers l'UE, sauf si d'ici là, le Brésil démontre sa conformité avec les exigences européennes.
0: Merci Jeanne Bartoli. La signature officielle est prévue ce vendredi pour ce protocole d'accord approuvé par l'Iran et les États-Unis. Et officiellement, c'est ce jour-là, le 19 juin, que le détroit d'Ormuz va rouvrir complètement. À ce stade, le trafic dans ce corridor maritime crucial reste très limité. Mais malgré tout, la perspective d'une fin de crise enchante les milieux d'affaires. Car la paralysie de ce détroit d'Ormuz par où transite 20% du pétrole mondial et nombre de marchandises a eu d'importantes conséquences sur le monde. Et notamment les pays du continent africain. Ce matin, on s'intéresse au cas du Cameroun avec notre grand invité Afrique, Célestin Tawamba, à la tête du groupe industriel Cadiste. Il est le président du GECAM, le groupement des entreprises du Cameroun. Concrètement, il est le patron des patrons camerounais. Christophe Boisbouvier lui a posé des questions.
1: Célestin Tawamba, bonjour.
3: Bonjour.
1: Est-ce que la fermeture du détroit d'Ormuz a eu un gros impact sur l'économie camerounaise?
3: On peut dire qu'on a frôlé le pire, parce que le détroit d'Ormuz, c'est 80% du trafic des engrais. Et vous savez que nous sommes très dépendants des engrais pour notre agriculture. Le détroit d'Ormuz également, c'est 20% du trafic par rapport au pétrole. Le Cameroun est peut-être exportateur de brut, mais il est importateur de produits raffinés. Donc, le prix augmente. Même si le prix n'a pas augmenté à la pompe, il y a quand même la subvention de carburant qui augmente. Donc, surtout, c'est le carburant qui a un coût important dans la chaîne de valeur et puis les travaux publics.
1: Et au niveau du transport, est-ce qu'il y a eu une hausse des prix significative ou pas?
3: Mais la hausse des coûts de transport, je dirais qu'a été mitigée au Cameroun parce que l'État a supporté l'effet de cela. Mais vous savez, lorsque l'État supporte un coût à travers la subvention, c'est des investissements en moins. C'est des investissements productifs en moins. Donc, pour l'instant, on peut pas dire que les transporteurs ont subi aujourd'hui les effets directs de cela parce que l'État, pour l'instant, a joué cette soupape-là de ne pas répercuter l'augmentation des coûts sur le prix à la pompe.
1: Alors justement, nous voilà à un moment où l'on annonce la réouverture du détroit d'Ormuz. Est-ce que vous espérez un effet positif rapidement ?
3: Déjà, ça reste encore fragile hein, de toute manière. On espère surtout qu'on va retrouver une baisse du fret parce que ça, c'est un effet direct. On espère également qu'on va retrouver une baisse des cours des engrais, mais surtout que l'État va permettre de retrouver un équilibre au niveau de sa balance de paiement et réduire les subventions qu'elle fait aujourd'hui au niveau des prix à la pompe.
1: Alors, est-ce que faute de carburant en provenance du Golfe, le Cameroun a trouvé du carburant de substitution ?
3: Mais Dangote a pu justement être cette soupape pour subvenir à l'absence du carburant des autres régions, mais ça ne règle pas le problème d'indépendance de notre pays. Même si on peut saluer ce commerce intra-régional, mais ça ne règle pas le problème du Cameroun dans le fond. Voilà.
1: Alors Dangote, c'est Aliko Dangote, hein, le milliardaire du Nigeria qui a ouvert il y a 2 ans une méga raffinerie à côté de Lagos. Est-ce que le Cameroun a importé du carburant en provenance du Nigeria ces derniers mois ?
3: Oui, on a importé un peu du carburant en provenance du Nigeria, comme il a également exporté au niveau de la Côte d'Ivoire et du Ghana. Donc, nous n'étions pas les seuls. Hein. Ça a joué une soupape, mais elle n'était pas suffisante.
1: Ça a servi de soupape, mais pas à 100%.
3: Non, pas à 100%, non.
1: Et pourquoi ?
3: Ben, je pense que ses capacités...

0: l'importation qui vient des pays du Golfe au Nigeria. Donc ça ne règle pas le problème du Cameroun, pas du tout.
1: Alors le Cameroun a été impacté en 2019 par l'incendie de sa raffinerie nationale Sonara. Depuis cet accident, qu'est-ce qui se passe pour le Cameroun?
0: Déjà, il faut noter que cet accident est malheureux et intervenu lorsque la Sonara venait de procéder à son investissement de modernisation. Donc elle devait être capable de transformer localement du ce brut. Alors depuis lors, on importe complètement notre pétrole raffiné. Donc, la question fondamentale de transformer notre pétrole demeure entière.
1: Mais qu'est-ce qui manque au Cameroun pour voir pousser une méga raffinerie comme celle de Dangote au Nigeria? Est-ce qu'il manque un entrepreneur milliardaire? Est-ce qu'il manque une volonté politique?
0: Bon, écoutez, l'entrepreneur milliardaire, c'est un bel exemple, mais qui est rare. Dans d'autres raffineries, en général, c'est un projet d'abord de l'État, qui est porté par l'État, et je crois que c'est bien ce que la SNH est en train de faire.
1: Célestin Tawamba, vous êtes aussi le président de l'UNIPAS, hein, l'Union des patronats d'Afrique centrale. Est-ce que ce besoin de capacité de raffinage au Cameroun, il existe aussi dans les autres pays d'Afrique centrale?
0: Oui, je pense qu'il est même encore plus criard dans les pays, dans les autres pays. Donc c'est la raison pour laquelle nous pensons qu'il faudrait peut-être mutualiser au niveau de l'Afrique centrale les capacités de stockage qui permettraient effectivement de donner une certaine autonomie au niveau de la sous-région.
1: Et mutualiser avec quels autres pays par exemple?
0: Alors cette mutualisation peut se faire avec notamment la RCA qui est assez enclavée, avec le Tchad et le Gabon notamment, et pourquoi pas le Congo, parce qu'également ces problèmes de stockage, c'est présent dans chacun de ces pays. On a besoin d'augmenter les capacités de stockage.
1: Célestin Tawamba, je vous remercie.
2: Le patron des patrons camerounais entretient avec Christophe Bobouvier. Le vote est prévu aujourd'hui au Parlement européen. Il concerne les migrants présents dans l'UE, déboutés du droit d'asile. Bonjour Guillaume Nodin.
3: Bonjour Andréane.
2: C'est le sujet de la Fabrique du Monde ce matin. Guillaume, cette loi prévoit une batterie de mesures, dont une accélération du retour de ces personnes, mais aussi l'instauration de hubs de retour pour les migrants expulsés des pays européens.
3: Oui, c'est la conséquence du durcissement de la politique migratoire européenne. Il s'agit de construire dans des pays situés hors d'Europe et considérés comme sûrs des centres de rétention avec des fonds en partie européens. Les migrants qui ont fait l'objet d'une décision définitive d'expulsion y attendraient d'être expulsés vers leur pays d'origine ou un autre, soit par l'État membre qui leur a refusé le séjour sur son territoire, soit par Frontex, l'organisme européen chargé d'appliquer la politique migratoire. Il s'agit donc d'éloigner ces centres et de faire mieux appliquer les ordres d'expulsion. Actuellement, 20% des personnes faisant l'objet de telles mesures quittent effectivement le territoire européen. Parmi les pays les plus en pointe pour réclamer ces centres, on trouve l'Allemagne qui avait ouvert en grand les vannes de l'immigration il y a 10 ans, le Danemark, les Pays-Bas, l'Autriche et la Grèce en première ligne des tentatives de traverser en Méditerranée. La France, à ce stade, ne prévoit pas d'y avoir recours.
2: Les contours de ces centres sont encore flous et cela inquiète.
3: Oui, l'idée est reprise sur un projet du gouvernement italien de Giorgia Meloni qui a commencé à faire la même chose en Albanie avec un succès qui reste encore à démontrer. Il faut identifier quel pays serait prêt à ouvrir de tels centres, en échange de quoi et avec quel degré d'efficacité. Un flou qui inquiète les organisations non gouvernementales de défense des migrants. Ces ONG y voient un risque de violation des droits humains. Parmi les pays dont le nom circule, il y a l'Ouzbékistan, l'Ouganda ou encore le Rwanda. Le Rwanda, qui était déjà le pays de destination privilégié par le précédent gouvernement conservateur au Royaume-Uni, qui avait lancé une politique de ce type. Politique très controversée, qui avait été purement et simplement enterrée dès son arrivée par le gouvernement travailliste de Keir Starmer. Vendredi dernier, un vol en provenance des États-Unis est arrivé en Centrafrique. C'est la nouvelle politique américaine d'expulser des étrangers de différentes nationalités vers des pays tiers. Le Ghana et la Guinée équatoriale font partie des hubs choisis par les États-Unis.
2: Et tout cela se produit dans une atmosphère de chasse aux migrants généralisée.
3: Oui, il y a la politique d'expulsion massive aux États-Unis menée par la police ou milice de l'immigration ICE, au recrutement assez peu sélectif, avec très peu de garde-fous juridiques, mais on a aussi assisté ces derniers mois à des chasses aux migrants poussées par des partis d'extrême droite au Royaume-Uni et très récemment en Irlande du Nord. Même type de phénomène en Afrique du Sud, où un fort chômage a provoqué des manifestations xénophobes. Le gouvernement sud-africain a annoncé le retour chez eux de près de 3000 migrants du Mozambique, du Nigeria, du Ghana ou du Malawi. Le président Cyril Ramaphosa appelle à ne pas stigmatiser les migrants et à ne pas en faire les boucs émissaires de problèmes préexistants locaux. Dans le contexte économique.

0: économique, géopolitique et climatique actuelle, les personnes qui ne vivent pas dans le pays où elles sont nées représentent moins de 4% de la population mondiale.
1: Guillaume Naudin pour la Fabrique du Monde sur RFI. Dans le journal à suivre, on appellera notre envoyé spécial à Strasbourg, Sofia Katsenkova, où se tient aujourd'hui ce vote solennel des eurodéputés. C'est à suivre dans 30 secondes.
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5: Et oui, vous êtes bien sur une radio associative, Radio Libre en Périgord. Bonjour à toutes et à tous et bienvenue dans l'émission Local Actu pour ce matin. Une visite de la présidente de l'association des Jardineaux au National. Elle s'appelle Delphine Percé et elle est venue pour les Jardineaux de Coulogne-et-Chamiers rencontrer toute l'équipe.
6: Et je peux vous dire que si vous commencez à jardiner, plus jamais vous mangerez une tomate ou un concombre ou une courgette hors saison. Testez et vous verrez.
5: Delphine Percé, la présidente des Jardineaux nationales, qui a rencontré Yves Malmanche à Coulogne-et-Chamiers, président de l'association de Chamiers, et qui vantait les mérites de la culture de son propre jardin, comme disait Voltaire dans Candide. Ensuite, nous irons voir le guide Périgord Dordogne du Petit Futé qui fête ses 50 ans cette année. De quoi avoir toutes les bonnes adresses avec Marilyn Ridouane qui est la responsable de l'édition Petit Futé Dordogne et aussi Charente.
7: On ne peut pas référencer tout le monde, mais parce qu'on ne veut pas non plus référencer tout le monde. C'est vraiment sélectionner les adresses que l'on souhaite mettre en avant et c'est être à la portée de tous. Donc, c'est-à-dire pour tous les budgets aussi. Hein. Par exemple, si on parle de la restauration, c'est trouver une bonne boulangerie, mais qui va faire un très bon sandwich avec du bon pain, de la bonne charcuterie. Et puis, pourquoi pas, après, un restaurant étoilé ou un restaurant bistronomique, c'est vraiment s'adresser à tous.
5: Le Petit Futé, il y en a pour tous les goûts. Et pour ce Local Actu, nous terminerons sur cette heure avec le Grand Périgueux qui a organisé une journée le 11 et une journée le 12 de sensibilisation aux discriminations à l'aide de l'association Boulevard des Potes qui est venue donc voir le Grand Périgueux dans son espace à Aliénor. Ces journées étaient animées par la coordinatrice Hélène Boineau.
8: La discrimination, elle est interdite. C'est un délit, on l'a dit. Elle s'inscrit dans le code du travail aussi, etc. Donc en fait, tout le dispositif législatif, on l'a. Maintenant, il faut le mettre à l'œuvre, j'ai envie de dire. Puis l'idée, c'est pas d'encombrer les tribunaux. Alors, c'est encore une fois, c'est la dernière étape, c'est le procès. Mais avant, il y a tout un travail de prévention, mais aussi de monter en compétence aussi de la part des professionnels.
5: Voilà pour le programme de ce Local Actu ce matin sur Radio Libre en Périgord. On commence alors avec la présidente Delphine Percé qui est venue à Coulogne-et-Chamiers discuter un peu jardin avec les Périgourdins.
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5: Bonjour Delphine Percé.
9: Bonjour.
5: Vous êtes la nouvelle présidente des Jardins Cheminots, mais nationale, alors, parce que le président pour les Jardins Cheminots de Coulogne-et-Chamiers, c'est Yves Malmanche, bien sûr, qui est déjà venu plusieurs fois sur l'antenne de Radio Libre en Périgord. Vous êtes venu en ce jour du 13 juin visiter les Jardins Cheminots de Coulogne-et-Chamiers avec votre trésorier, c'est ça, Constantin Thibault ?
6: Alors Thibaut Contrastin en fait est le directeur général. Moi je suis la présidente nationale. Donc je représente donc Jardino sur les 81 centres qu'on a dans toute la France. Et aujourd'hui c'est un grand plaisir puisqu'en fait on a investi beaucoup dans ce centre de jardin avec la mairie justement pour refaire les cabanons. Et donc on vient voir le jardin et bah, vu la fête aujourd'hui qu'il y a, le rassemblement de tous les jardiniers et de découvrir un peu comment ça se passe. Donc c'est très bien puisqu'en fait on se rend compte qu'il y a plusieurs générations et le passage se fait très bien.
5: Les Périgourdins ne savent pas forcément qu'en fait il y a une association nationale des jardinaux, parce qu'à une époque la plupart des employés ouvriers à la SNCF avaient leur petit jardin parce que c'était une compétence qu'il y avait familialement dans les milieux ruraux ici comme en Dordogne aussi dans ce département d'avoir un jardin et de compléter son salaire aussi.
6: Tout à fait. Alors maintenant voilà, vous savez très bien que les cheminots bah, ils ont tous leur petit pavillon et on s'est dit comme on a la terre on va en faire profiter donc à plusieurs personnes, ce qui est le cas aujourd'hui, puisqu'il y a de moins en moins de cheminots et enfin, dans les centres de jardin. On accueille de plus en plus d'extérieurs, au grand plaisir justement de la découverte aujourd'hui sur Chamiers.
5: Mais alors, quelle est l'histoire? Depuis quand existent les jardins cheminots, les jardinots, depuis combien?
6: Alors, ça a été créé en 1945 et ça s'appelait en effet le jardin du cheminot, puisque, comme vous disiez, les cheminots donc, venaient travailler la terre pour ramener ensuite leur récolte aux familles. Et tout à petit, ça s'est éloigné. Donc, c'est devenu jardinot et on a ouvert du coup à tout public. Donc, par exemple, moi, je suis résidente de jardinot. J'ai fait changer le règlement intérieur et les statuts de l'association il y a 3 ans maintenant, puisque je ne suis pas issue de la SNCF. Mais c'est une association qui m'apporte énormément. Et plus je visite de centres de jardin, plus je trouve que bah, j'ai eu entièrement raison de faire ce bouleversement au sein de jardinot, puisque les jardiniers sont très, très ravis, en fait, d'avoir toujours cette terre.
5: On en parlait un petit peu avant. Vous avez ouvert à des personnes qui ne travaillent pas à SNCF et c'est vrai, il y a moins d'employés dans ce secteur d'activité. Mais il y a aussi beaucoup de jeunes qui viennent du coup exploiter ces jardins pour transmettre aussi de génération en génération ces compétences de savoir de vivre de son propre travail.
6: Voilà, ben ça c'est un enjeu énorme. En effet, on voit que la population, donc les trentenaires reviennent à la terre avec tout ce qui se passe. Souvent, donc c'est les jeunes parents et ils veulent en fait, voilà, par rapport à toute la malbouffe qu'il peut y avoir, c'est de bien cultiver. Et je peux vous dire que si vous commencez à jardiner, plus jamais vous mangerez une tomate ou un concombre ou une courgette hors saison. Testez et vous verrez.
5: Moi, je rajoute une information qu'on ne dit pas assez souvent, mais l'agriculture est très demandeur en pétrole. 10 calories de pétrole importé, on n'a qu'une calorie comestible. Tout ça à cause du fait qu'on a mécanisé toute notre agriculture et la logistique aussi pour distribuer tout ça dans les magasins. Et aussi, petit aparté, on va diffuser sur RLP la commission d'enquête sur les grandes surfaces où il y a beaucoup de marches qui sont faites malgré les mensonges qui peuvent être dits, la propagande des grandes surfaces qui délocalise aussi beaucoup d'argent dans les paradis fiscaux. Mais c'est un autre sujet, ça, la consommation.
6: Oui. Nous, c'est pas le pétrole, c'est en fait la transpiration. Et on est sur zéro pesticide.
5: L'huile de coude, alors.
6: L'huile de coude, tout à fait. Zéro machine. Donc, dans la plupart des centres de jardin de Jardinot, il faut savoir que maintenant, il n'y a plus de motoculteur. On y va à la motobineuse et à l'huile de coude, en effet.
5: Bon, ici encore à Chamé, il y a quand même des motoculteurs. C'est vrai que ça peut gagner du temps. Mais en tout cas, c'est local et il n'y a pas de circuit logistique. On cueille directement sa salade qu'on mange le soir.
6: Tout à fait. Et puis en plus, il peut y avoir des trocs entre vous. Vous pouvez réussir votre salade et le voisin les tomates. Et vous partagez. Et c'est très convivial parce qu'on apprend à vivre entre plusieurs religions, plusieurs ethnies, plusieurs âges et tout. Et ça n'a pas de prix en fait. Ça, c'est la vie.
5: Vous-même, dans votre famille, vous transmettez aussi ce savoir-faire?
6: Ah oui, parce que maintenant, je peux vous dire que je suis mamie et que mes petits-enfants ne veulent plus manger de tomates si ce n'est pas du jardin de mamie.
5: Combien de petits-enfants?
6: 2 petits-enfants. Ouais. Voilà. Mais
5: vous êtes alors dans un jardin du Nord-Pas-de-Calais, j'ai entendu ça?
6: Non, je suis originaire du Pas-de-Calais, mais j'ai mon jardin sur Valenton, qui est dans la région parisienne, dans le Val-de-Marne.
5: D'accord. Et alors, comment est composé Jardinot? Pour finir, on dira aussi quel projet vous avez aussi à l'avenir. Et comment est composée cette association?
6: Alors, cette association a aujourd'hui donc plus de 23 000 adhérents. Et on a 81 centres de jardins dans toute la France. Donc on est représenté sur Marseille, Tours, Lyon. Voilà, donc il faut ne pas hésiter. Regardez le site jardineau.fr, vous verrez. Donc il y a la carte de France où on est présenté. On vous accueillera, on vous fera découvrir qu'est-ce que c'est qu'un jardin familial. Et surtout, donc, en fait, nos projets, ben, c'est j'attends les mairies qui viennent à moi ou les propriétaires de terrain s'ils veulent créer un centre de jardin. On est preneurs, on est là, on vous suit. Et pour le bien-être de tout, pour les personnes qui ont envie de jardiner. Et il y en a de plus en plus, mais on n'a pas assez de terre. Donc, on attend à peu près vous, les mairies et les gros propriétaires.
5: Le message est passé.
6: Merci.
5: Merci Delphine Percé.
6: Merci beaucoup.
5: Présidente des Jardineaux Nationales.
6: Merci.
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0: Le Grand Père Aigueux a organisé 2 journées de sensibilisation, de vigilance pour l'égalité et contre les discriminations à l'espace Aliénor, avec une association qui a animé ces 2 journées de sensibilisation, qui est l'association Boulevard des Potes, association bordelaise, et représentée aussi par donc son directeur Ahmed Serrage et la coordinatrice Hélène Boineau. Hélène Boineau, bonjour.
1: Bonjour.
0: Donc le Boulevard des Potes, association bordelaise qui s'est créée en quelle année?
1: Alors le Boulevard des Potes donc s'est créé en 1991, donc sur le quartier Capucin, pour ceux qui connaissent à Bordeaux, depuis 1992, toujours dans les mêmes locaux.
0: Mais qui déjà depuis les années 80 avec Touche pas mon pote.
1: Oui, alors l'association Boulevard des Potes n'était pas créée, hein. J'expliquais ce matin que c'est le Boulevard des Potes, c'est une émergence de ce mouvement antiraciste qui est né suite à la marche pour l'égalité contre le racisme de mars 1983. Il y a eu donc l'émergence d'un mouvement antiraciste porté par la jeunesse, et notamment la jeunesse issue d'immigration, voilà, première, deuxième, troisième génération. Et voilà, mais le boulevard donc émerge de cette histoire-là, de ce combat-là, mais il a été créé localement en 1991 à Bordeaux.
0: On peut dire d'abord que la discrimination est un délit et c'est passible d'amende et de peine de prison.
1: Oui, c'est un délit qui est inscrit dans le code pénal, hein, et qui est passible de 3 ans d'emprisonnement et 45 000 euros d'amende. Et quand on est établissement en soins du public ou du service public, puisqu'on se doit d'être exemplaire, la peine monte à 5 ans d'emprisonnement et 75 000 euros d'amende.
0: Et pour du harcèlement, c'est réduit, c'est à 2 ans et 30 000 euros d'amende. Donc tout ça pour dire que c'est inscrit dans la loi depuis 2001, et puis il y a eu plusieurs modifications ensuite pour ajouter des critères en 2008, 2012, etc. Mais donc ces discriminations, on peut porter plainte, et à qui on porte plainte?
1: Alors, pour porter plainte, il faut aller au poste de police, hein, voilà. Mais après, on peut se faire accompagner par des associations, évidemment. C'est même recommandé, parce que c'est pas évident d'y aller seul. Donc, pour rester en justice, par contre, alors là, on est encore sur autre chose, mais pour qu'une association puisse rester en justice, il faut qu'elle ait, dans l'objet de ses statuts, quoi, la lutte contre les discriminations. Il faut qu'elle ait au moins 5 ans d'existence. Donc, vous avez différentes assos comme SOS Racisme, SOS Homophobie, ou même nous, Boulevard des Potes, ou le CIDF, voilà, qui pourraient rester en justice. Après, vous pouvez aussi, avant d'aller porter plainte, on veut dire, là, c'est un peu la dernière étape, même si faire respecter la loi et faire respecter ses droits, c'est très important. Mais il y a l'étape d'avant, il y a l'étape de médiation aussi. On peut régler des situations par la médiation. Et donc là, on peut, par exemple, se faire accompagner par les correspondants, les délégués sur les territoires de la Défenseur des Droits. Donc, il y en a à Périgueux, hein, il y en a sur toute la Dordogne, d'ailleurs. Je pense qu'ils sont 3 à vérifier. Mais... Donc, ils peuvent recevoir les personnes qui se sentent victimes ou qui s'estiment victimes sur des permanences qui tiennent les conseiller, les orienter. Et voilà, en tout cas, le Défenseur des Droits peut agir en médiateur et régler des situations comme ça. Alors à l'amiable entre guillemets, mais c'est, en tout cas il y a la Défenseur des Droits, alors je dis là parce que c'est une présidente, Claire Hédon, qui est à la tête du Défenseur des Droits, mais qui va quitter ses fonctions très prochainement, mais en tout cas il y a quand même une autorité, on va dire, de Défenseur des Droits qui peut régler, voilà, des situations sans aller forcément au procès, etc.
0: La Défenseur des Droits, donc, qui peut être sollicitée via le site internet en tapant Défenseur des Droits.
1: Oui, très facilement trouvable sur internet en tapant Défenseur des Droits. Alors c'est non gouvernemental, hein, c'est une autorité administrative autonome, indépendante et autonome, et donc qui est au niveau national, qui a un pôle juridique au niveau national, mais qui a sur tous les territoires de France des délégués, des correspondants Défenseurs des Droits qui tiennent des permanences. Alors à vérifier là. Sur la Dordogne, mais je sais qu'il y en a qui tiennent à la préfecture. Des fois, ça peut être à la maison de la justice et du droit aussi, qui tiennent des permanences dans des espaces France Service. Enfin voilà, ça c'est faut vérifier, mais c'est très facilement trouvable sur le site internet de la Défenseur des Droits. Vous cherchez vos correspondants en région et vous avez une carte de la France. Vous cliquez sur votre département et vous avez le nom des délégués, leurs contacts et les jours et les heures et les lieux de permanence qui tiennent tous les mois.
0: Comme disait Ahmed Serrage, qui est directeur de Boulevard des Potes, qui rappelait qu'il y a un régressement au niveau national de la situation des discriminations en France, et dû peut-être à un matraquage médiatique. Vous le constatez aussi ?
1: Oui, alors, ce qu'on peut constater, c'est qu'il y a quand même une minorité visible qui fait beaucoup de bruit, qui a tendance à vouloir diviser la communauté des Français, à tenir des propos discriminants, et voire même plus, des discours de haine, voire racistes, etc. Et on a tendance, alors surtout sur le critère de discrimination ethno-raciale, qui peuvent être liées aux questions de racisme, justement, on a, comme je disais, soit au mieux une stagnation, voire une régression de la prise en compte de ces discriminations. Voilà, depuis plus de 20 ans, on avance et on a avancé sur la prise en compte de certains critères, et notamment de la question de l'égalité homme-femme, et tant mieux, la question du handicap, même si encore aujourd'hui, les personnes en situation de handicap sont fortement discriminées, mais en tout cas dans la prise en compte la prise de conscience collective sur la question LGBT+, etc. Mais sur, bien que là aussi, les actes homophobes existent, etc. Mais sur les questions de discrimination anorexique, on est dans une forme de déni où on a du mal à faire avancer cette cause-là parce que déjà on a du mal à en parler et à reconnaître que ces discriminations existent parce que ça renvoie à notre histoire commune aussi qui n'est pas toujours très glorieuse et y a un travail à faire sur ces sujets-là qui n'est pas... Apparemment, ça manque de volonté, en fait.
0: La situation n'est pas encore apaisée, et même on rajoute de l'huile sur le feu avec les réactions diplomatiques avec les différents pays.
1: Aussi, oui, bien
0: sûr. Mais alors, ça a un impact aussi sur l'économie, car vous vous rappeliez une étude de France Stratégie qui annonce un montant total, avec plusieurs scénarios, un montant du coût que ça impacte sur la société en termes d'emploi, de logement, de santé mentale.
1: Oui, ben
0: qui
1: en fait...
0: Qui s'élève à combien ?
1: Alors en fait...
0: Vous citiez 310 milliards d'euros sur ce coût global.
1: À gagner sur le PIB. En fait, ce qui était intéressant avec cette étude qui était sortie en 2016, c'était la première fois qu'on essaie d'évaluer le coût économique des discriminations. Jusqu'à présent, c'était un peu tabou, mais ça a arrangé tout le monde parce que finalement, ce qu'on ne nomme pas n'existe pas, quelque part. Et là, avec cette étude de France Stratégie, c'est venu objectiver aussi que les discriminations avaient un coût. Et avaient un coût économique, avaient un coût social aussi. Parce que, effectivement, sur la cohésion sociale, ça a un fort impact. Et donc voilà, donc la France Stratégie avait élaboré 4 scénarios en s'appuyant sur les critères de l'origine, du lieu de résidence et du genre, et avait imaginé donc 4 scénarios. On va dire le scénario 1, c'était le plus facile à mettre en place et le plus à court terme, on va dire, et le scénario 4, c'était celui qui demandait plus de temps le moins facile, mais c'était ce qui on agit là sur les systèmes, donc ça prend plus de temps, on agit sur l'éducation, sur les représentations, etc. Et effectivement, c'est assez impressionnant parce que dès le scénario 1, on gagnait sur le PIB.
0: Dès le début.
1: Dès le départ, en fait. Parce qu'en fait, quand on discrimine, on se prive de compétences, on se prive de talents, alors que ces personnes, on les a formées. La société a mis un coup, a investi dedans, si on ose parler comme ça. Alors, c'est un peu, quand on parle de discrimination, c'est important quand même de dire qu'avant tout, c'est une question du respect du pacte républicain, parce que c'est le pilier de l'égalité qui est remis en question. C'est aussi remettre la confiance dans les institutions, dans la cohésion sociale, donc ça, c'est primordial, mais... Effectivement, des fois, l'argument économique, il peut avoir, peut faire sens, notamment pour les entreprises. Et donc, il y a eu ces dernières années des études qui ont été faites sur justement la perte de performance des entreprises qui discriminaient. Et notamment en termes d'image, parce qu'aujourd'hui, les jeunes sont de plus en plus exigeants avec ces questions-là aussi. Et une entreprise qui aurait des pratiques discriminatoires, ils vont tourner le dos. Et ça, les entreprises ont compris, parce que, quand je dis entreprises, souvent on parle de grosses entreprises, mais. Il y a quand même un pragmatisme qui est à l'œuvre, et du coup quand on perd de l'argent, c'est peu éventuellement amener certaines entreprises à se mobiliser sur ces questions-là. Même si l'argument premier, ça ne devrait pas être celui-là, on est d'accord. Hein, mais...
0: Un boycott peut se mettre en place, c'est sûr, sur des pratiques non éthiques. Mmh. Alors, du point de vue législatif, qu'est-ce qu'on pourrait faire ? Est-ce que vous faites un travail de plaidoyer aussi ?
1: Oui, tout à fait. Alors, en fait, les lois, elles existent. En fait, ce qu'il faudrait, c'est qu'elles, on les fasse marcher, ces lois, en fait, tout simplement. La discrimination, elle est interdite. C'est un délit, on l'a dit. Elle s'inscrit dans le code du travail aussi, etc. Donc en fait, tout le dispositif législatif, on l'a. Maintenant, il faut le mettre à l'œuvre, j'ai envie de dire.
0: Et judiciairement, aussi le budget aussi.
1: Oui, puis l'idée, c'est pas d'encombrer les tribunaux. Alors, c'est encore une fois, c'est la dernière étape, c'est le procès. Mais avant, il y a tout un travail de prévention, mais aussi de montée en compétences aussi de la part des professionnels, parce qu'effectivement, on l'a dit, hein, souvent on n'a pas le sentiment de discriminer, ou on le fait de façon inconsciente ou involontaire. Donc il y a une réelle montée en compétences à faire. Mais effectivement, à un moment donné, il faut de la sanction, parce qu'il y a des pratiques qui vont continuer à perdurer si on les sanctionne pas. Et là, je pense notamment dans le domaine du logement. Même des agents immobiliers vous diront qu'ils sont là pour le coup, qu'ils sont conscients qu'ils discriminent, parce qu'ils répondent à une demande de propriétaire ou de etc. Mais si à un moment donné on ne sanctionne pas, ça va continuer en fait. Oui. Donc en fait, faut plusieurs leviers. Le premier levier, ça va être de la sensibilisation à travers des actions d'éducation populaire, par exemple, ou dans les écoles, etc. Ou voilà, faire prendre conscience aux personnes. Après, il y a le deuxième levier, c'est la formation. Donc là, la montée en compétences, effectivement. Et puis après, il y a aussi le droit. Voilà, le droit où à un moment donné, ben, on va faire marcher la loi, mais il faut que les auteurs de discrimination soient sanctionnés. On a besoin aussi d'exemples de condamnation pour qu'aussi les gens reprennent foi aussi dans la justice. Et voilà.
0: Vous êtes en lien aussi avec pas mal d'associations qui agissent de façon législative, puisque Ahmed Serraj, le directeur, a mentionné qu'il participait au CESE, au CESER, donc régional, donc le Conseil économique et social et environnemental. Et donc, sur les actions que fait Boulevard des Potes, initialement à Bordeaux et puis ensuite partout en région, qu'est-ce que c'est les infopotes d'ailleurs? Pourquoi Boulevard des Potes s'appelle Boulevard des Potes?
1: Mais parce qu'il y a lieu... Ça vient, comme je disais, de Touche pas à mon pote, là, le mouvement Touche pas à mon pote. Donc à l'époque, années 80, début 90, il y avait cette idée de pote.
0: Sur les boulevards à Bordeaux, alors.
1: Non, alors parce que Touche pas à mon pote, à la base, c'était l'idée de la fraternité aussi, et que ça dépassait la question du frère, parce qu'on n'est pas obligé, bon, ça c'est encore tout un truc, mais on n'est pas obligé d'être du même sang pour que je me sente concernée. En gros, c'est ça. Donc t'es mon pote, on est potes, voilà. Après le boulevard, c'est qu'à l'époque, en 89, il y a la Fédération Nationale des Maisons des Potes qui s'est créée au niveau national. Donc là, l'idée, c'était de se rapprocher au plus près des habitants dans les quartiers pour monter des actions de citoyenneté, etc. Voilà, avec les habitants. Et puis Boulevard des Potes a choisi le mot boulevard parce que une maison, alors pour dire, comme quoi on a parlé beaucoup de sémantique aujourd'hui, mais les mots sont importants, parce qu'une maison, c'est un lieu familial, un lieu privé fermé, alors que le boulevard, si vous voulez, justement un lieu ouvert sur l'espace public où les gens se croient, se rencontrent, discutent, etc.
0: Et donc voilà pourquoi on dit un boulevard aussi quand la voie est toute tracée et ouverte pour aller dans une direction.
1: Oui, ça pourrait aussi. Exactement. Mais c'était vraiment l'idée d'un lieu où les gens se croisent, discutent. Voilà la question aussi, voilà, de l'espace public qu'on se réapproprie, voilà, que les citoyens puissent se réapproprier.
0: Quelles actions vous faites alors ?
1: Plutôt nous sur la prévention de la lutte contre les discriminations. Donc on a une action de sensibilisation auprès des jeunes dans les écoles, enfin surtout collèges et lycées. Voilà, où on intervient, on a des outils, on a un concours aussi qu'on organise. On forme aussi des volontaires en service civique. Ils ont deux journées obligatoires formation civique citoyenne. Donc nous, au Boulevard des Potes, on leur propose ces deux journées. On forme aussi, on a une formation diplômante qui est un BPJEPS, Animation sociale, donc aujourd'hui qui s'appelle ASEC, animation socio-éducative et culturelle. Donc là, on forme des futurs animateurs sociaux professionnels. Hein, voilà, la formation dure un an.
0: Et avec puis, le brevet.
1: Oui, tout à fait. C'est déploiement, c'est un brevet d'État, hein, professionnel. Et ensuite, on a aussi tout l'aspect auprès des acteurs du territoire sur la lutte contre les discriminations, donc qui est beaucoup adossé à la politique de la ville, mais pas que. Donc voilà, nous on essaie d'accompagner des collectivités ou des assos, enfin voilà, des acteurs sur les territoires qui souhaitent monter des, enfin en tout cas prendre à cœur cette question de lutte contre les discriminations, donc en montant des actions, en formant les acteurs, comme ici au Grand Périgueux, qu'on accompagne depuis un peu plus de 10 ans là, qui a une réelle politique publique de lutte contre les discriminations et où effectivement l'idée c'est de déployer un maximum sur le territoire du Grand Périgueux cette question-là. Et donc nous on aide aussi ces collectivités ou d'autres structures à maintenir cette question de la lutte contre les discriminations toujours efficiente, enfin tant bien que mal on va dire, parce que c'est jamais simple, mais en tout cas, l'idée c'est que ça soit pas qu'une mode, ou que ça ne tient, ou que ça ne repose pas que sur un acteur. Voilà, on essaie d'accompagner au mieux, les acteurs pour que cette question soit maintenue, parce que c'est quand même au cœur du service public. Hein. C'est vrai qu'on le dit pas, on le dit peut-être pas assez souvent, mais le principe du service public, c'est quand même l'égalité de traitement. Donc, c'est le corollaire de la lutte contre les discriminations.
0: C'est dans la devise, dans la constitution de notre pays. Liberté, égalité, fraternité. Merci Hélène Bonneau, coordinatrice du Boulevard des Potes et qui réalise une formation pour le réseau de vigilance pour l'égalité et contre les discriminations au Grand Périgueux le 11 et 12 juin 2026.
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0: Bonjour, Marilyn, responsable d'édition Petit Futé Dordogne et Charente.
1: Bonjour, Cilia Cézeral, auteure du guide du Petit Futé, édition 2026-2027 pour la Dordogne.
2: Petit Futé, nos auditeurs, j'espère qu'ils connaissent, parce que ça existe depuis quelques années déjà, n'est-ce pas Marilyn?
0: Oui, 50 ans maintenant, 50 ans cette année, puisque ça a été créé par Jean-Paul Labourdette et Dominique Ozias en 1976, donc 50 ans cette année.
2: Vous avez réussi à garder votre indépendance.
0: Oui, tout à fait, le Petit Futé aujourd'hui est encore indépendant, hein. Toujours Jean-Paul Labourdette à la tête de l'entreprise, et puis Louis Ozias qui a repris la direction derrière son papa, maintenant depuis 2023, qui est à la direction générale du Petit Futé. Voilà, donc on est encore libre et c'est une aventure complètement humaine.
2: Et Petit Futé parle pas que de Dordogne. Aujourd'hui, on se réunit pour parler de catalogue concernant Dordogne-Périgord. Mais est-ce que vous pouvez décrire aujourd'hui quelle est l'image de Petit Futé?
0: Alors, le Petit Futé, c'est plus de 850 guides qui sont sortis, qui sortent encore. 192 pays sur 195 que l'on couvre. Le Petit Futé, c'est effectivement, c'est connu, reconnu, c'est un capital sympathie important. Et puis, surtout, ce qu'il faut signifier, ce sont des auteurs qui travaillent sur le terrain, qui font vraiment un travail d'enquête, de test, d'adresse. Et donc, c'est comme ça, en fait, que nous choisissons les adresses que nous référençons.
2: Qu'est-ce que ça signifie être un auteur, une auteure sur le terrain?
1: Ça signifie arpenter les routes de la Dordogne et découvrir de nouvelles adresses, que ce soit culinaire ou des activités, etc. De tester certains établissements et d'écrire, de mettre à jour des fiches, d'en écrire des nouvelles, de trouver les mots pour donner envie aux consommateurs d'y aller et, entre guillemets, de faire la meilleure recommandation possible.
2: Petite chose qui vous a en touché et que vous voulez partager avec les lecteurs de catalogue?
0: Faire découvrir des petites pépites aussi.
1: Ça, faire découvrir des pépites, donner nos coups de cœur aussi, ça va avec. Et puis faire découvrir un maximum de choses. On ne peut pas, comme Marilyn le disait précédemment, on ne peut pas faire découvrir toute la région parce que c'est un travail assez colossal. Mais en tout cas, on essaye d'y mettre tout notre cœur pour rédiger les fiches du mieux possible et donner le plus envie possible aux consommateurs et aux lecteurs, en tout cas, de découvrir le département qu'est la Dordogne.
0: Et puis, c'est surtout aussi, comme disait Cilia, on ne peut pas référencer tout le monde, mais parce qu'on ne veut pas non plus référencer tout le monde, c'est vraiment sélectionner les adresses que l'on souhaite mettre en avant et c'est être à la portée de tous. Donc, c'est-à-dire pour tous les budgets aussi. Hein. Par exemple, si on parle de la restauration, c'est trouver une bonne boulangerie mais qui va faire un très bon sandwich avec du bon pain, de la bonne charcuterie. Et puis, pourquoi pas, après, un restaurant étoilé ou un restaurant bistronomique, c'est vraiment s'adresser à tous.
2: C'est vraiment choix de vous, les auteurs, concepteurs de ce guide. Il n'y a pas de contribution financière pour ceux qui sont cités dans le guide?
0: Non, tout à fait. Hein. Au départ, en fait, le référencement est gratuit. Donc, comme je vous disais, c'est pour ça qu'on se donne le droit de référencer ou pas une adresse. On essaye de, comme on disait aussi tout à l'heure, de s'adresser à tout le monde et puis de trouver des petites pépites, des adresses qui se différencient les unes des autres parce que c'est ça aussi qui est important. Aujourd'hui, le voyageur d'un jour, de plusieurs jours, d'un mois, ce qu'il veut, c'est vivre une expérience. Donc c'est ça qui est important, c'est vraiment aller chercher des adresses où on va vivre des expériences, où on est bien accueilli, où on se sent bien.
2: Et le guide 2026-2027, parce que toujours vous êtes un petit peu en avance, qu'est-ce qu'il propose? Parce qu'il y a les adresses qui restent, mais il y a aussi les nouveautés.
1: Oui, il y a eu des nouveautés, je pense à mon coup de cœur, moi, qui était à Bergerac, que je peux citer peut-être, je ne sais pas, qui est un restaurant végétarien qui s'appelle La Caravane, de mémoire. Le Caravane Café, c'était un de mes coups de cœur à Bergerac. Et notamment, c'est vraiment de se dire, je vais tester un établissement, que ce soit culinaire ou même une expérience immersive dans une chambre d'hôte ou quoi que ce soit. Et de se dire, j'ai eu ce coup de cœur-là, ça coche toutes les cases, en tout cas, des recommandations du Petit Futé. Et donc, je prends le pli de se dire, je vais l'intégrer au guide parce que, avec Marilyn, du coup, parce que c'est quand même la responsable d'édition, donc après validation, mais de se dire, je vais l'intégrer parce qu'il vaut le coup d'être vu, d'être lu, d'être découvert, d'être testé aussi par les lecteurs, et je trouve que ça, c'est très important, du coup.
2: Pour vous?
0: Oui, il y a aussi, par exemple, les balades guidées de Camille, une guide conférencière voilà, qui connaît très, très bien son travail, qui connaît très bien notre département, et surtout, ce que je trouve très agréable, c'est qu'elle Souvent, en fait, quand on va en visite guidée, on a un peu peur de trop d'informations, etc. Et elle, elle va amener les choses d'une façon où, en fait, ça reste très agréable et on a envie d'en savoir plus. Elle est pleine de petites anecdotes. Donc ça, c'est super. Par exemple, je pense à Périgueux aussi, un nouveau restaurant qu'on a découvert. C'est le 212, la brasserie 212. Je trouve que c'est pareil, c'est une adresse, on est super bien accueillis, c'est très bon, c'est une proposition quand même qui se différencie des autres. Après, on va avoir complètement autre chose, les jardins littéraires de sculpture à Blissé-Born. Moi, j'ai découvert ça au début de l'édition, donc juillet de l'année dernière. On fait référence à Rimbaud. Enfin, c'est un jardin qui est vraiment superbe, en fait, et très peu connu. Donc, du coup, peu de visiteurs et du coup ça reste un peu confidentiel, donc ça c'est génial.
2: Pour nos auditeurs, il reste maintenant à aller chercher votre nouvelle édition, oui. Mais il y a aussi les autres supports, un site, oui. Internet, réseaux sociaux.
0: Exactement, donc évidemment le guide qui est à retrouver entre autres dans les librairies, sur la Fnac.com aussi, et puis après on a notre site internet avec tout notre contenu en accès libre et gratuit pour les internautes, et les réseaux sociaux, Facebook, Petit Futé Périgord, donc surtout faut pas hésiter à nous suivre. Même chose sur Instagram, et là où je relaie toutes les bonnes adresses que l'on va visiter.
2: Et les articles avec les photos, vidéos et tout ça, n'est-ce pas ?
1: Exactement, exactement. Il faut la suivre sur Instagram parce que tous les jours elle met quand même plein de petites pépites, au-delà que ce soit en publication. Elle en met aussi beaucoup en story, donc ça dure 24 heures. C'est bien d'être abonné pour pas louper ces petites pépites-là qui sont des fois très éphémères, ces deux passages. Elle fait des publications, mais les stories sont très, très sympas aussi.
2: Merci. Et bonne continuation. Parce que ça représente aussi, nous avons oublié de dire, plusieurs kilomètres de placement, plusieurs heures de rencontres, oui. D'échanges. Et c'est énorme.
0: Et c'est ça qui est très enrichissant aussi, c'est de rencontrer toutes ces personnes, les parcours différents. Qu'est-ce qui anime aujourd'hui les gens, en fait, dans ce qu'ils proposent, leur ADN, etc. Donc oui, ça représente à peu près un peu plus de 24 000 kilomètres sur la dernière édition.
1: Et puis la Dordogne est un très grand département, donc ça va vite.
0: C'est ça.
3: Merci.
0: Merci.
1: Merci à vous.
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0: bien clair pour tout le monde.
1: Non, moi j'ai une question, c'est pas hyper limpide. Est-ce que le régime autonome, dans le régime universel, ça reste autonome?
0: Non.
1: Bah c'est pas simple, faut choper le truc en fait.
2: Bon, moi ce que j'ai compris en fait...
1: Non mais attends, deuxième question. Quand on dit qu'un avocat veut garder son régime autonome, ça veut dire qu'il veut garder l'argent pour lui?
0: Non, non. Le régime autonome ne coûte rien à l'État. Et en plus, il verse des millions chaque année au régime général.
2: Ah oui, d'accord. Ils sont tous solidaires en fait.
0: Oui, très bien. Et en plus, ils manifestent pour garantir l'accès aux droits.
1: Ils n'ont pas besoin de tout bloquer non plus pour se faire entendre. On les a vus dans la rue.
2: Oui, on les a vus, mais on les a pas écoutés. Hein.
1: Comment ça, on les écoute pas?
2: Oh, toi, ça va, hein, tu fais toujours des propositions et des réformes sans concertation, tu ferais peut-être mieux d'écouter les avocats. Hein.
1: Je les écoute pas! Je les écoute pas, c'est une blague! Tu les écoutes peut-être? Excusez-moi, mesdames, mais je voudrais quand même vous expliquer.
3: Ah, vous, c'est pas le moment, hein! C'est mon tour de parole, c'est notre réforme, c'est fou que vous vouliez toujours vous faire entendre comme ça, hein!
2: Nantie!

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2: Donc là, vous avez la petite ouverture.
3: C'est le passage des quatre gamins. Quand ils sont descendus dans la grotte en 1940, ils ont découvert ce trou principalement grâce au chien, qui est celui de Marcel Ravida. C'est le plus âgé des quatre, 17 ans.
2: Pas mal parce que, par exemple, le cheval qui est là, on a vraiment la sensation qu'il est au galop, quoi.
4: Oui.
2: Alors, éclairé au flambeau, en plus,
3: ça doit le faire avancer un peu ouais. Plus. Hein. Il a les jambes à l'horizontale, recourbées à l'arrière. Hein. Il se prend même une flèche. On voit une espèce de flèche, là, avec une pointe au bout. Okay,
2: ouais. Alors, on a des animaux en très grande quantité, c'est vrai, parce qu'on monte à 600 animaux dans la grotte de Lascaux.
3: Et ça explique plein de choses. Hein. Plusieurs artistes, plusieurs groupes, plusieurs générations. Hein. C'est pas le même qui a pu faire tout ça.
2: Un autre cheval derrière en rouge. Et lui, il y a une croix au pied du cheval. Donc, on pense presque à la signature du peintre aussi.
3: En fonction de la position...
2: On peut l'évoquer, les préhistoriens sont pas trop fans de ce terme, mais parce que pour eux c'est des signes.
3: Alors soit source d'écriture, de langage ou de communication entre le passage des groupes. Quand il y avait un groupe qui arrivait, la grotte, il n'y avait plus personne, ils disaient mais on voit ces croix là, on sait que c'est nos prédécesseurs qui avaient laissé ces emblèmes là ou ces symboles quoi.
2: Ils sont quand même nombreux, il y en a 400. Alors sur les 400, il y a 40... rectangle, il y a une trentaine de croix, une vingtaine de points. Les points, ça peut être tellement de choses. Je suis passé là, j'ai fait un point. Quatre points, quatre artistes. Quatre points noirs, quatre taureaux noirs. Ouais, c'est tellement divers. Après, on fait des visites comptées pour les enfants. On a des visites prestige aussi. Ça, c'est le soir, qui se déroule comme ça toute la saison. Et là, c'est au flambeau dans la grotte, dans le noir, 2 heures. C'est un peu plus développé. On accompagne les visiteurs jusqu'à la fin. On fait aussi des ateliers sur l'alimentation. Parfois, on installe au milieu de la faille une table avec les principaux aliments que pouvaient avoir les humains et qu'est-ce qu'ils pouvaient cueillir et leur méthode de cuisson avec le feu. On développe comme ça plusieurs choses.
5: Bonjour à toutes et à tous, vous êtes sur Radio Libre en Périgord et nous nous retrouvons pour l'agenda quotidien présenté par l'équipe RLP. Venez assister à la fête de la musique solidaire le vendredi 19 juin à 18h à Bourgnac en Dordogne à la guinguette de l'au-delà pour soutenir les AESH de Mussidan. Au programme, le groupe de punk rock Snappy Days, le groupe Non Dwarf, un groupe de chansons folkloriques et Ginette Rebelle de la compagnie Virus du punk accordéon. L'entrée est à prix libre avec en plus une adhésion de 2 euros minimum. Les fonds récoltés seront reversés à la caisse de solidarité des accompagnants d'élèves en situation de handicap de Mussidan. Ce sera donc la fête de la musique solidaire vendredi 19 juin à 18h à la guinguette de l'au-delà à Bourgnac.
6: L'association Andaluna Flamenca présentera son spectacle de fin d'année Origen le samedi 20 juin à 20h au centre départemental Joséphine Baker. Cette création mettra à l'honneur les origines du flamenco à travers les prestations de 48 danseuses, enfants, adolescentes et adultes accompagnées d'une chanteuse. Un voyage artistique au cœur de la culture flamenca. Entre danse, musique et tradition, ouverture des portes à 19h30, une buvette et une petite restauration seront proposées durant l'entracte. Renseignements 06 29 94 44 53.
5: Du 15 au 20 juin, participez au festival Juniversel 2026, l'archipel des autonomies, qui aura lieu dans une ferme en permaculture, la piraterie des Galinous. Je vous donne quelques exemples d'activités qui vous seront proposées sur place. Le premier jour, le lundi 15 juin à 17h, vous pourrez visiter les lieux en parlant permaculture et plantes sauvages. Puis à 18h, propulser la solidarité monétaire, un débat mouvement et action populaire. Un autre exemple, le jeudi 18 juin à 18h, Géo-Abondance. Il s'agit de géolocaliser les bons plans pour les partager entre camarades. Et un autre exemple, le samedi 20 juin de 10h à minuit. Et le samedi 20 juin à partir de 10h, un marché avec des exposants de talent, puis plusieurs concerts et une scène ouverte avec buvette, restauration locale, des jeux, du maquillage et des ateliers divers. Tout le long du festival, vous pourrez participer à des ateliers paysans autonomes, des échanges de biens et services en june, une monnaie libre. Pour toute la durée du festival, vous pourrez camper sur place, c'est tout à fait possible. Il y aura des ateliers paysans autonomes et aussi tout échange de biens et de services pourra se passer en june, une monnaie libre ou alors avec bien sûr d'autres devises. Je vous rappelle donc le festival Juniversel du 15 au 20 juin à la piraterie des Galinous.
6: Le week-end Street Culture revient les 20 et 21 juin au Silo à Coulounet-Chamiers pour deux journées placées sous le signe du sport et de la culture urbaine. Au programme, tournoi de basket 3x3, démonstration et animation de skateboard, ambiance urbaine, DJ-set, restauration et de nombreuses animations pour tous les publics. Organisé par Dordogne Basketball, cet événement rassemblera sportifs passionnés de culture urbaine et curieux autour d'un week-end festif et convivial. Une belle façon de lancer l'été dans une ambiance dynamique et familiale. L'entrée est libre, rendez-vous les 20 et 21 juin au Silo. Le bowling s'invite dans les activités périscolaires à Trélissac. Des élèves de CP à CM2, des écoles Émile Zola et les Morioux ont participé à un cycle d'initiation encadré par le Strikers Bowling Club Périgueux-Trélissac. Une activité ludique qui mêle adresse, concentration et esprit de jeu et qui a permis aux enfants de découvrir une discipline encore trop peu présente en milieu scolaire. Une expérience sportive enrichissante conclue par la remise d'un diplôme à chaque participant. La base de loisirs de Roufiac organise la première édition de ces Olympiades le dimanche 28 juin 2026 de 10h à 17h. Les participants réunis en équipe s'affronteront lors d'une journée sportive et ludique en pleine nature. Au programme acrobranche, téléski nautique, kayak, escalade et mur d'art pariétal avec un système de défis permettant d'accumuler des points tout au long de la journée. L'événement est gratuit et ouvert à tous avec inscription obligatoire dans la limite de 80 participants. Les mineurs devront être accompagnés d'un adulte. Une belle occasion de découvrir les activités de la base de loisirs dans une ambiance conviviale et festive.
5: Merci d'avoir suivi l'agenda du jour sur RLP. Restez avec nous pour la suite de nos programmes.

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1: Hurlevent. C plus H. Bon. D'emblée, il faut savoir que la Britannique Emerald Fennell n'a jusque-là rien réalisé de bouleversant dans l'histoire du 7e art. Loin s'en faut. Mais ça y est, elle a décroché le jackpot, 80 millions de dollars pour adapter le best-seller d'Emily Brontë. Et croyez-moi, ça se voit. On a d'ailleurs 136 minutes pour ça. Vision moderne de la passion absolue unissant Heathcliff et Catherine, C plus H, une romance légendaire qui défie le temps et la raison. Fiévreux, effrayant, profondément évocateur et érotique, un film qui parle d'un amour interdit, de vengeance et de mort. Le fond, malgré de nombreuses trahisons, certes assumées, est bien là, mais la forme, grand Dieu. Si vous aimez le kitsch, le carton-pâte et les outrances en tout genre, vous allez être gâté. Depuis 1939 et William Wyler, c'est la 7e adaptation du roman sur grand écran. S'agit-il d'une histoire d'amour, ou plutôt d'une histoire de haine? S'agit-il aussi d'une histoire de vengeance ou de conflit entre classes sociales? Mais il y a tout ça dans le roman et le film. Là-dessus est assez fidèle. Autant que mes souvenirs de lecteur adolescent soient fidèles. Bon, tout ça, c'est pas mal, mais quelle mise en scène. D'abord, fidélité au titre et du vent, il y en a en permanence. Tout vole, les robes, 38 rien que pour l'héroïne. Les manteaux, les nuages, les capes, les rideaux, ça n'arrête pas. Ensuite, pas un plan ne semble naturel. Tout est très beau, que dis-je, trop beau. Les décors semblent fabriqués à plein nez. Le must restant la maison des Linton, plus kitsch tumeur. Les coiffures, 46, rien que pour Catherine, sont ahurissantes. On croule sous le visuel et même si les paysages du Yorkshire sont...

Eh oui, il faut rigoler, alors coucou, me revoilou. Il est 9h30 à quelques secondes près, c'est donc l'heure de la chronique déjantée du Patou, qui rit de tout, ou presque, en direct dans les studios de Radio Libre en Périgord, la radio que l'on adore. À l'heure où je vous parle, là, aujourd'hui, maintenant, tout de suite, le 17 juin à 9h33. Nous sommes en fait à 36 heures d'une échéance capitale, puisque demain, le 18 juin, à 21h, je fête mes 73 ans. Déjà, comme le temps passe vite quand même. Je vais en profiter pour vous raconter une petite anecdote. Figurez-vous que j'ai passé toute mon enfance et une bonne partie de ma jeunesse à Ribérac. Ma mère était institutrice et, comme elle était en charge des activités périscolaires, centre aéré, carnaval, fête des écoles, entre autres, elle bénéficiait d'un logement de fonction. Nous habitions donc à l'école de filles. Pour les Ribéracois, elle se situait en haut du cinéma et s'est ensuite appelée école Jacques Prévert. Or, l'école de filles était un bâtiment communal. Par conséquent, ma mère devait mettre le drapeau dans la hampe fixée sur le balcon à l'occasion des commémorations nationales du 14 juillet, 11 novembre, 8 mai et 18 juin. Concernant cette dernière date, j'ai longtemps cru que c'était pour fêter mon anniversaire. Enfant naïf mais fier comme un tabac, même si je n'y allais pas encore, je m'en vantais auprès de mes camarades d'école jusqu'au jour où j'ai compris que c'était pour honorer l'appel du général de Gaulle du 18 juin 1940. Ce fut donc ma première désillusion enfantine. Mais depuis, j'en ai fait une farce à mi, comme on dit dans les officines, puisque je dis souvent qu'étant né le jour de l'appel, j'ai pu creuser mon sillon allègrement. Oh mesdames, je sais à quoi vous pensez quand je parle de pelle, mais rassurez-vous, je ne m'aventurerai pas sur ce terrain-là. Il y a déjà d'autres Patrick qui s'en sont chargés. Si vous voyez de qui je veux parler. Fermez le banc. Et voilà les actus. Et t'as vu Dédé? À partir du 1er septembre, les toubibs ne pourront plus prescrire d'arrêt de travail supérieur à un mois. Ah ben heureusement qu'on est à la retraite, hein. Oui, répond Marcel, mais pense à ces pauvres salariés qui n'auront plus le droit d'avoir un cancer, une grossesse à risque ou une dépression. À mon avis, ça va barder, là. Ça bouge au SMD3. Apparemment, compte tenu de la gestion désastreuse de cette structure que pourtant la France entière nous envie, ils ont besoin de sous. Et ils veulent augmenter la redevance incitative de 30% ou trouver un autre mode opératoire pour nous pomper le portefeuille. Les délégués du syndicat correspondant doivent se réunir pour savoir s'ils augmentent la redevance ou si c'est retour vers le passé avec un prélèvement sur les impôts. Mais de quels impôts parle-t-on ? En effet, il faut savoir qu'en Dordogne, 63% des foyers ne sont pas imposables sur les revenus. Et que seuls 70% de ces foyers sont assujettis à la taxe foncière. Donc, bénéfice égale perte, c'est le principe du SMD3 d'esprit. De toute façon, quelle que soit la solution choisie, on va continuer à payer pour un service incomplet et injuste, franchement. Dans quel pays vit-on ? Et voilà la pause musicale. Alors, en continuité de ce dont je vous parlais au début de ma chronique, je vous propose de fêter aujourd'hui l'anniversaire d'un chanteur qui est né le même jour que moi, le 18 juin donc, mais un petit peu plus tôt puisqu'il aura 84 ans cette semaine. Chanson composée en 1971, juste après la fin des Beatles. Pour Paul McCartney, c'était déjà un autre jour.

Et oui, pour moi aussi, le 18 juin, ce sera un autre jour, another day. Et sans autre transition, voici le moment du contre-p. La semaine dernière, je vous proposais des contre-pèteries landaises. La préfète passe des Landes au Gard. Il faut inverser le D de Landes avec le G de Gard. Cet amateur des Landes l'a donc véhiculé. Il faut inverser le A de Landes avec le I de véhiculé. La fête des Bros est de retour à Port-Lanne. Il faut inverser le F de fête avec le B de bro. Cette énorme serre risque d'énaturer votre Dax, monsieur le maire. Inversion des deux R de serre avec le X de Dax. Il ne manque pas de tricheurs à Roquefort. Inversion du CHE de trichère avec le Q de Roquefort. Et madame Guasini adore le mar de Dax. Inversion du M de mar avec le D de Dax. Le week-end prochain, nous aurons droit à la fête des pères, à celle de la musique. C'est aussi l'arrivée de l'été et les feux Saint-Jean. Quel programme ? Alors, je vous propose un petit medley. Guerre et paix. Guerre et paix. On déplore l'incontinence du père. On déplore l'incontinence du père. Avant le concert, il faut brancher les colonnes. Avant le concert, il faut brancher les colonnes. Cet artiste adore peindre ses toiles en musique. Cet artiste adore peindre ses toiles en musique. Ils n'avaient que de vieilles caisses pour ranimer leur feu. Ils n'avaient que de vieilles caisses pour ranimer leur feu. Et une double pour terminer. Les cocottes adhèrent l'été. Les cocottes adhèrent l'été. Les indices, la semaine prochaine, bien sûr. Et c'est la minute blague avec une belle histoire qui sent le vécu. Il y a 50 ans, tu allais chercher du lait chez le crémier qui te disait bonjour avec ton bidon en alu. Et tu prenais du beurre fait avec du lait de vache, coupé à la motte. Puis tu demandais une douzaine d'œufs que le crémier sortait d'un grand compotier en verre. Tu payais rubis sur l'ongle avec le sourire de la crémière en prime et tu repartais sous un grand soleil. Le tout avait demandé environ 10 minutes. Aujourd'hui, tu vas au supermarché et tu prends un caddie de merde dont une roue est coincée qui le fait aller dans tous les sens sauf celui que tu veux. Tu passes par la porte qui devait tourner mais qui s'est arrêtée parce qu'un béné l'a poussé dans l'autre sens. Puis tu cherches le rayon crèmerie où tu te les gèles pour choisir parmi 12 marques de beurre qui devraient être faits à base de lait de la communauté. Et tu cherches la date limite. Pour le lait, tu dois choisir avec celui qui comporte des vitamines ou qui est bio, allégé, voire très allégé, pour nourrissons, pour enfants, pour malades, ou mieux, en promo avec la date dessus et la composition. Pour les 12 œufs, tu cherches la date de la ponte, le nom de la société, et surtout tu vérifies qu'il ne soit pas fêlé ou cassé, et paf, tu te mets plein de jaune sur le pantalon. Tu fais la queue à la caisse, la grosse dame devant toi a pris un article en promo qui n'a pas de code barre, alors tu attends, et tu attends. Puis toujours avec ce foutu caddie de merde, tu sors pour chercher ton véhicule sous la pluie, tu ne le retrouves pas car tu as oublié le numéro de l'allée. Enfin, après avoir chargé ta voiture, il faut rapporter l'engin pourri. Oui. Et là, tu vas t'apercevoir qu'il est impossible de récupérer ta pièce d'un euro. Tu reviens à ta voiture sous la pluie qui a redoublé. Cela fait plus d'une heure que tu es parti. On vit une époque formidable, non ? Voilà les petits loups, c'est fini pour aujourd'hui. N'oubliez pas que vous pouvez me réécouter vendredi à 15h30 et samedi à 9h30. À la technique aujourd'hui, c'était Antoine et je le remercie. La semaine dernière, je vous annonçais une soirée théâtrale à Antoine organisée par les associations Humour et Culture d'Esquire que j'anime depuis 10 ans et QVAT d'Antoine. Eh bien, cette semaine, je vous annonce la tenue dimanche prochain
à Thenon, du 9e Salon du Livre Illustré sur le thème « Jeunesse et BD », organisé par l'association locale AAA Éditions, que j'anime également depuis 10 ans. C'est dingue, non ? Vous pourrez y rencontrer une vingtaine d'autrices, d'auteurs et dessinateurs de la région. N'hésitez donc pas à aller sur ma page Facebook si vous voulez en savoir plus. En attendant de vous retrouver la semaine prochaine sur RLP, je vous délivre le petit message habituel. Salut les copains, salut mes poules, vive nous et prenez soin de vous.

Salut Tonalchiouï, bonjour à tous. Avec la lettre Yo, nous sommes pratiquement au milieu de l'alphabet et nous avons passé les principales difficultés. Le J chapeau n'en est pas une, car il se prononce comme notre J à nous, celui de jardin ou d'un jeu par exemple. C'est donc la lettre Jo. Le K se prononce comme en français, dans képi par exemple. C'est la lettre Ko. Le L aussi, comme en français. C'est la lettre lo. Voyons des mots exemples pour yo, jo, ko, lo. Yo, jaguaro, un jaguar. Jo, giornalo, un journal, plus précisément un quotidien. Ko, kato, un chat. Lo, luno, la lune. Puis mo, mondo, le monde. No, naso, le nez. O, oculo, un œil. Po, ponto, un pont. Pas de difficulté pour ces lettres, donc je continue. Ro, roso, une rose. Notez qu'il est conseillé de rouler le R, ro. Mais si vous n'y arrivez pas, ça n'est pas un problème, vous serez quand même compris par tous les espérantistes du monde. So, suno, le soleil, proche de l'anglais sun. Attention, il y a aussi un S chapeau, la lettre sho, et donc un son qui nous est quand même familier. Sho, shuo, une chaussure. Pensez à l'anglais shu. To, tamtamo, tamtam bien sûr. Et pour finir cet alphabet, u, wo, vo, zo. Je rappelle que notre U se prononce ou en espéranto. U, urso, un ours. Voici maintenant la deuxième semi-voyelle de l'espéranto. Il s'agit d'un U avec un accent particulier, une sorte d'arc de cercle avec la concavité tournée vers le haut. Cette lettre se prononce comme un U bref ou un W anglais, en diphtongue avec une vraie voyelle. C'est la lettre WO. Comme très peu de mots commencent par cette lettre, le document d'educado.net auquel je me suis référé vous propose comme exemple WO. Auto, une auto, et Europo, l'Europe. Je peux ajouter au, qui veut dire ou, dans le sens de ou bien. Les deux dernières lettres ne posent aucun problème. Vo, vaso, un vase. Zo, zebro, un zèbre. Voilà, c'est fini pour l'alphabet. Et dès qu'il est assimilé, cela règle une fois pour toutes la question de la prononciation. Car en espéranto, chacune des lettres ne se prononce que d'une seule manière, celle que vous venez de découvrir dans l'alphabet. Pour finir, écoutons en espéranto le groupe brésilien Merlin dans Blue Eye Fragoy, qui signifie fraise bleue. Et n'oubliez pas que cette émission est bien plus facile à suivre avec son support écrit, mis à jour chaque semaine sur le site du groupe espérantiste Périgourdin. Gisbaldao, à bientôt!

0: Il est 10h.
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5: C'est pas normal que 30% des agriculteurs vivent avec moins de 300 balles par mois. C'est ce système libéral qui l'organise. Et ça, tout le monde est en train de le comprendre. Et c'est pour ça que je te dis que Matignon, il est en PLS. Parce que nous, on fait monter un agenda sur la dimension d'économie politique que nous, on défend. Ça, ça les fait flipper grave. Si nous, on arrive à faire monter cet agenda et agglomérer avec les syndicats de salariés, montrer que la problématique des retraites, c'est exactement la même qu'on

0: subi dans la crise des revenus sur l'agriculture. Là, on remet en place un mouvement social fort et on arrête cette division. L'État qui vise dans la division, il ne vise pas la division que dans le monde agricole. Il la vise aussi dans tout le mouvement social, quoi. La Confédération paysanne, on est au centre des enjeux environnementaux et sociaux. On est au centre du mouvement social. On peut parler avec les écolos, on peut parler avec les syndicats, on peut parler avec les assos, on peut parler avec tout le monde. C'est normal, on est juste au centre de tout. C'est nous qui produisons la bouffe, ça concerne tout le monde. Et on est en train de gagner des points.
1: 2023, 8 millions de personnes dans la rue contre la déforme des retraites. Réponse du pouvoir, déni de démocratie, 49-3, violence policière, 5000 grenades tirées sur les manifestants de Sainte-Soline. Début 2024, 5000 exploitants agricoles sèment la zizanie sous le regard quasi bienveillant des autorités et le gouvernement est aux petits soins pour ces manifestants chapeautés par la FNSEA et la Confédération Rurale, syndicats au service d'une agro-industrie polluante et dévastatrice. Mais le cœur du problème agricole, comme de tous nos problèmes, c'est le système capitaliste servi par le pouvoir. Et l'un des rouages de l'ultralibéralisme, c'est le trader, et notamment le spéculateur qui s'enrichit sur le trafic des productions agricoles. Et c'est pour cette raison qu'aujourd'hui, vous allez suivre pendant une heure une action de la Confédération paysanne, le syndicat agricole intelligent. Une action qui va vous emmener devant un anonyme bureau de courtage qui boursicote sur les matières agricoles. Bureau qui va être symboliquement assiégé et muré avec des bottes de paille. Salut les amis, c'est la voix off. Aujourd'hui avec la CONF, le syndicat qui œuvre notamment à une nouvelle alliance entre la faucille et le marteau.
2: Mes amis, au secours. Une femme vient de mourir, gelée.
1: Ce discours, vous le connaissez, hein, c'est l'appel que l'abbé Pierre a lancé le 1er février 1954. 70 ans plus tard, jour pour jour, vous voici aujourd'hui le 1er février 2024. On se retrouve sur la place centrale d'une moyenne ville de province où des haut-parleurs diffusent en boucle l'appel de l'abbé Pierre.
3: Et où l'on lise sous le titre « Centre fraternel de dépannage », c'est simplement « Toi qui souffres, qui que tu sois ». Entre, dors, mange, reprends espoir, ici on t'aime. La météo annonce un mois entier de gelée terrible. Tant que durera l'hiver, il faut que ces centres subsistent. Devant leurs frères mourant de misère, une seule opinion doit exister entre hommes, la volonté de rendre impossible que cela dure. Je vous en supplie, aimons-nous assez tout de suite pour faire cela. Que tant de douleurs nous aient rendu cette chose merveilleuse, l'âme commune de la France. Merci, merci.
1: 70 ans après cet appel, la France 2024 compterait plus de 4 millions de personnes mal logées, plus de 300 000 personnes sans domicile fixe, 30 000 SDF de plus que l'an dernier.
4: De l'argent, il y en a
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5: dans les caisses du patronat.
6: Salut Philippe.
7: Bonjour.
6: Est-ce que tu veux bien nous lire ton panneau, s'il te plaît ?
7: Panneau réversible avec « L'agro-industrie n'a jamais nourri le monde, mais le détruit ». Contrairement au postulat qu'ils ont depuis 40 ans de dire que l'agro-industrie est là pour nourrir le monde, on en est toujours au point où des gens meurent de faim. Et de l'autre côté, la nature est source de vie et non une ressource.
8: Tout le monde déteste les actionnaires, tout le monde déteste les actionnaires, tout. Le monde déteste les actionnaires.
6: C'est vraiment la solution de facilité. Hein. Dès qu'il y a des paysans qui gigotent, eh ben je vais voir Romain. Bonjour Romain.
9: Salut JVD.
6: Confédération paysanne. C'est pas la FNSEA, c'est pas... C'est quoi CR déjà là ?
9: Coordination rurale.
6: Mais la Confédération paysanne qui apporte d'ailleurs tout son soutien à l'actuel mouvement. Ce qui est très malin, je trouve, de pas sombrer dans cette stratégie du gouvernement de monter les uns contre les autres, un système contre un autre. J'ai trouvé ça assez malin de la part de la CONF de dire non, on soutient l'actuel mouvement parce qu'il y a des vrais problèmes. C'est peut-être pas les vraies solutions qui sont énoncées.
9: Je crois qu'aujourd'hui, on est dans une société qui se divise. On travaille de plus en plus, mais on a de moins en moins de pognon à la fin. On est quand même un métier et un travail essentiel dans la société parce que nous sommes à la base de la production d'alimentation. S'il n'y a pas d'alimentation dans les assiettes, bah en fait il se passe rien, il n'y a pas de vie quoi. Donc c'est nous qui sommes à la base de ça et on n'est tellement pas rémunérés pour ça C'est juste ça le mot d'ordre aujourd'hui, quoi. Et tout le monde est d'accord, c'est-à-dire que tous les gens qui sont sur le terrain, qu'ils soient dans les trois centrales syndicales que tu as dit, parce qu'il y en a trois, enfin il y en a une quatrième, le MODEF, dans l'agriculture, c'est ça qui met tout le monde dans la rue. Donc nous, on ne voit pas pourquoi effectivement on resterait à côté de ce mouvement, alors qu'en fait, on n'a pas envie de division syndicale, on a envie d'avoir une unité syndicale sur ce mot d'ordre, partagé, comme je le dis, sur le terrain. Et d'ailleurs, il y a trois jours, la Confédération Paysanne, nous, les deux principales revendications, c'est s'il n'y a pas de revenus, il n'y aura aucun changement, ça c'est clair. Et deuxièmement, c'est l'arme de destruction massive que représentent les accords de libre-échange. On ne veut pas, puisque c'est ça qui nous met en compétition sur des normes environnementales et sociales avec les paysannes et paysans du monde entier qui ne sont pas sous nos mêmes normes et qui sont payés beaucoup moins cher que nous. Déjà, nous, on se plaint, mais alors là-bas, laisse tomber, quoi. Et donc, c'est ça. Ça, c'est une arme de destruction massive. Donc, c'est nos deux revendications principales. Du revenu. Et arrêtons les traités de libre-échange qui font que, si ça continue, on n'aura jamais de revenus puisqu'ils sont organisés pour ça. Et donc, du coup, nous, on a, au niveau du national, la conf, demandé à la coordination rurale et à FNSEA de venir nous rejoindre sur ces mots d'ordre. Jeudi dernier, il y avait un appel à rassemblement de la coordination rurale devant la gare de Tours. Nous, on y est allé, on a appelé la Confédération Paysanne et nos adhérents à y aller parce qu'en fait, la démarche était très bonne de la coordination rurale de dire on va devant la gare de Tours et on va dialoguer, c'est-à-dire on va parler de nos problèmes agricoles. Et on était tous d'accord pour dire problématique du revenu, problématique du libre-échange. Et donc le préfet s'était déplacé ce matin-là. Et ça, je t'avoue que c'était un peu dur à vivre. Donc on a parlé d'une seule voix avec la coordination rurale sur ces deux aspects-là, en parlant du libre-échange, etc. Et le préfet nous a répondu que le gouvernement voulait du libre-échange et des accords de libre-échange pour développer économiquement la France. Et nous, d'une seule voix avec la coordination rurale, on a dit « Mais et nous là-dedans ? Et nous ? C'est le sacrifice ?» Voilà la violence institutionnelle qui nous a été répondue avec le bon ton d'un représentant de l'État. Oui, bah, c'est sûr qu'il va y avoir des conséquences et que certainement que les conséquences, ça va être pour vous. Voilà la violence qu'on vit, quoi. C'est-à-dire qu'en fait, c'est assumé par la parole d'un représentant de l'État de dire « Ouais, on vous sacrifie, les paysans. Il n'y a pas de problème parce qu'on veut développer économiquement la France. » Mais on est où, là ? C'est Macron qui disait « On ne peut pas laisser déléguer à d'autres l'agriculture et les biens aussi essentiels que... » Ben voilà ce qui se fait par derrière. La France a été épinglée quand même, parce que là, c'est en train de sortir. Nous, on a une fenêtre historique de communication et on développe notre agenda autour de cette question du libre-échange, du libéralisme qui creuse nos tombes. Tous les personnels politiques, là, surtout la Macronie, dit oui, le libre-échange sort de question. Sauf que sur tous les médias, c'est en train de sortir qu'à l'Europe, les négociations, elles continuent, quoi. Donc la France, elle a beau jeu de dire « Ah, non, mais en fait, le truc, c'est que ça se passe. » Et que même si la France ratifie pas ça, vu que c'est européen, ça s'appliquera à nous, quoi.
6: Ça donc, s'appelle de l'enfumage, ça. Et en tant qu'apiculteur, tu
9: sais... Ouais, j'ai pas pris mon enfumoir pour enfumer, mais aujourd'hui, on va faire des images et pas du blocage, on veut communiquer. Donc je vais essayer de pas parasiter le truc avec mon enfumoir quand on voit de la fumée. Je vous dis un truc comme ça, puis dans le dos, au final, voilà.
6: Ça enfume. Voilà. Tu parlais de violence étatique, relayée aussi par de la violence médiatique, BFM TV, TF1, tout ça. Et alors, il y a un truc qui m'a absolument stupéfait, c'est d'abord le regard de clémence et d'empathie des actuels gouvernants vis-à-vis de ce mouvement. C'est à peine si les gendarmes venaient pas apporter des chocolats chauds devant les pneus qui brûlaient au péage. Et alors, un truc qui m'a aussi sauté aux oreilles, c'est qu'à chaque prise de micro, quel que soit l'intervenant intervenante, c'est la faute des écolos, c'est la faute des normes environnementales si on s'en sort pas. Martelé à chaque prise de micro, voilà.
9: Je suis quelqu'un qui essaye de revenir toujours à l'économique. L'économie, c'est pas un bien ou un mal en soi, c'est un outil. Nous, en tant que paysans, ou n'importe qui bosse avec ses mains, il sait ce que c'est un outil. Nous, on a des fourches. Soit tu prends la botte de foin avec et tu vas nourrir ton bétail, soit tu la plantes dans quelqu'un et tu le butes, quoi. Donc l'économie, c'est un outil. Soit c'est un outil d'extermination du travail, soit c'est un outil de protection du travail. Donc l'économie politique, il faut vraiment l'appréhender comme ça. Et c'est ça qui est en train de se jouer en ce monde, dans ce mouvement. Et là, le gouvernement va se faire dépasser. Il y a quelque chose d'historique qui est en train de se faire. Je vais revenir sur, à partir du moment où on dit que l'économie, c'est un outil, soit tu détruis, soit tu t'en sers pour dominer, etc., soit tu t'en sers pour t'émanciper. C'est là qu'il y a une ligne et que le gouvernement, il la voit bien, cette ligne se dessiner. C'est-à-dire qu'il y a une partie du mouvement agricole qui dit, nous, on veut moins de normes, parce qu'en fait, les normes, elles pèsent sur nos revenus. Et on les comprend, on les comprend.
6: Et nous, on a des normes qui ne s'imposent pas à d'autres producteurs agricoles, voilà, dans d'autres pays européens.
9: Et donc le libéralisme, c'est ça. Les accords de libre-échange, c'est ça. C'est mettre en compétition le monde entier, mais sur une base du moins-disant social et environnemental.
6: En tirant tout le monde vers le bas.
9: Et voilà. Du coup,
0: Il y en a qui, dans une partie du monde agricole, qui revendiquent la baisse des normes pour se retrouver au même niveau qu'ailleurs. Mais c'est complètement débile. Est-ce qu'on va accepter d'être payé encore moins que ce qu'on est payé ? De se niquer la santé, nos sols, en mettant des pesticides ou je ne sais quelle matière active, comme dans les pays où c'est autorisé ? Nous, ce qu'on dit, c'est que justement l'économie politique, elle est là, parce que nos normes, c'est pas des mauvaises choses en soi. Les normes sociales, c'est notre contrat social, c'est nos retraites, c'est notre sécurité sociale. On veut moins de ça ? Je crois pas. Donc il faut le financer, donc il faut du revenu pour financer ça. Donc il faut bien que le travail soit payé à sa juste valeur pour financer ça. Si c'est juste pour se payer à manger et crever parce que t'es malade, t'es pas soigné, parce que quand t'as un arrêt de travail, tu vois ce que je veux dire ? Les protections sociales et à la fois les protections environnementales, ben c'est pareil. On souhaite quand même qu'il y ait moins de pollution dans nos sols, qui se retrouve dans l'eau, qui se retrouve partout. Donc pour ça, bah voilà. Donc si nous, on n'a pas une économie politique, des garanties économiques qui protègent ça, donc nous, on veut aller vers le mieux-disant. Donc nous, on voit les traités de libre-échange comme un outil d'économie politique au service du libéralisme qui tire tout le monde vers le bas. Nous, on veut mettre en place des mesures d'économie politique qui tirent tout le monde vers le haut. C'est par exemple les prix minimums d'entrée. Les prix minimums d'entrée, c'est dire qu'il n'y a aucun produit étranger de la France qui rentre sur le marché français en dessous du prix de production qu'on peut faire ici. C'est pas des taxes, etc. C'est-à-dire qu'avec un truc comme ça, on n'a pas de leçon à donner au monde entier. C'est pas l'impérialisme. Si on tire tout le monde vers le haut. Si vous venez sur le marché français, le produit sera vendu comme les produits français. Le consommateur, il fera son choix. À vous d'aller récupérer la plus-value derrière et avoir des conquêtes sociales et des conquêtes environnementales. Tu comprends la différence ? Cette exception de l'agriculture. On l'a, cette exception culturelle. Pourquoi on n'aurait pas l'exception agriculturelle qui dit l'alimentation, il n'y a pas de concurrence dans le monde entier, on produit ici pour se nourrir ici. Et là, j'en reviens à un truc, c'est la souveraineté alimentaire. La souveraineté alimentaire, à la Confédération Paysanne, qui fait partie de la Via Campesina, le plus grand syndicat mondial d'agriculteurs et de paysans, en 1996 avait défini ce que c'était que la souveraineté alimentaire. Et la souveraineté alimentaire, c'est la capacité des peuples à définir leur politique alimentaire et agricole. C'est-à-dire que les peuples doivent décider qu'est-ce qu'ils mangent, ils doivent décider comment c'est produit. C'est les peuples. Donc là, on parle de démocratie. Ça, bah, ça veut dire que là, ce qui se joue en ce moment, c'est la question du libéralisme. Et par l'entrée de l'agriculture, on a un biais, on a un coin qu'on enfonce et tout le monde est en train de comprendre que tu peux pas mettre le monde entier en compétition. On a délocalisé l'industrie France en Chine. On va faire la même chose avec l'agriculture. On n'est même plus capable de faire des masques. Le jour où on sera plus capable de faire un seul kilo de viande, on va faire comment ? On va aller pleurer aux petits Chinois ou aux petits Argentins ? C'est ça la souveraineté ? Non, c'est notre capacité de décider pour nous-mêmes et de mettre en place les moyens de financement qu'on veut. Et ça, c'est pas le libéralisme. Et Macron, il l'a bien compris, que là, il y a deux lignes de fracture. Donc comment on fait pour ne surtout pas attaquer ce dogmatisme libéral ? Ben, on attaque les écolos. Là, Matignon, il est en PLS, parce que là, il y a aussi, donc un, la capacité du monde agricole à bloquer. Ça t'a pas échappé que 8 millions de personnes dans la rue, sur je sais pas combien de mobilisations, il y a rien, il y a un 49-3. Là, il y a à peine 100 000 paysans qui foutent le bordel partout. Effectivement, on les laisse faire et même on leur apporte des petits chocolats et tout. On est bien d'accord, le deux poids, deux mesures.
6: C'est une caricature, hein, mais, sur le plateau de BFM TV, j'ai même vu un représentant syndical policier qui se permettait une petite tranche d'empathie en disant oui, mais bon, on les comprend quand même parce que c'est dur leur métier. Tu te dis merde, c'est un flic qui parle là.
0: Donc tu vois bien l'instrumentalisation. La partie du monde agricole qui dit la problématique, c'est les normes environnementales, alors eux, on les laisse parce qu'on veut voir monter ça. Il faut moins de normes, il faut moins de normes. Ça va dans le système libéral. Alors eux, ils peuvent tout défoncer, il n'y a pas de problème. Nous, tu sais bien, à chaque fois qu'on lève le petit doigt, c'est de la garde à vue, c'est des peines avec des amendes, c'est du fichage, c'est des bombes, 4000 grenades à Sainte-Soline, voire 5000. Tu vois bien comment ça se joue. Et là, il y a une tribune qui va sortir, co-signée par la Confédération Paysanne, le MODEF, la CGT, FSU et Solidaire, comme un acte de naissance d'une intersyndicale ouvrier et paysan. Parce que la racine du mal, c'est la même. Quand je t'ai dit tout à l'heure que l'industrie française a été délocalisante en Chine, c'est exactement la même chose que ce que nous, on subit maintenant. On le vit dans nos chairs. Quand il y a 20% d'inflation, qu'il y a les plus grandes fortunes françaises qui doublent leur fortune dans un moment de crise où nous, on ne peut plus chauffer, on ne peut plus bouffer, nous qui produisons. C'est quand même Macron qui, en 2018, est allé à Rungis juste quand il a pris son mandat et il a dit « c'est pas normal que 30% des agriculteurs vivent avec moins de 300 balles par mois ». Hein, je veux dire, on est dans quel pays là ? C'est ce système libéral qui l'organise. Et ça, tout le monde est en train de le comprendre. Et c'est pour ça que je te dis que Matignon, il est en PLS. Parce que nous, on fait monter un agenda sur la dimension d'économie politique que nous, on défend, quoi. Ça, ça les fait flipper grave. Parce que c'est leur ADN à la Macronie. Ils jouent leur vie, là. Si nous, on arrive à faire monter cet agenda et agglomérer avec les syndicats de salariés, montrer que la problématique des retraites, c'est exactement la même qu'on subit dans la crise des revenus sur l'agriculture, là, on remet en place un mouvement social fort. Et on arrête cette division. L'État qui vise dans la division, il ne vise pas la division que dans le monde agricole. Il la vise aussi dans tout le mouvement social, quoi. Et c'est là, aujourd'hui, quelque chose que les auditrices et les auditeurs, faut que vous entendiez. La Confédération paysanne, on est au centre des enjeux environnementaux et sociaux. On est au centre du mouvement social. On peut parler avec les écolos, on peut parler avec les syndicats, on peut parler avec les assos, on peut parler avec tout le monde. C'est normal, on est juste au centre de tout. C'est nous qui produisons la bouffe, ça concerne tout le monde. Donc voilà l'agenda qu'on développe et on est en train de gagner des points. Nous, la Conf, on a pris l'agenda de convoquer tous les syndicats salariés à la Bourse du Travail à Paris ce samedi pour sceller cette alliance. Donc ça, c'est nous qui l'amenons. On est très, très conscients de notre place et de notre responsabilité à pouvoir faire cette union. Cette union, c'est pas juste pour faire du blabla. C'est d'ailleurs, c'est dans la matérialité de la lutte. Quand je disais tout à l'heure, il y a 100 000 agriculteurs qui foutent le feu partout, Matignon, il est en PLS. Il y a 8 millions de personnes dans le mouvement social, dans la rue, qui sont juste en train de chanter. Alors avec quelques grèves, quelques blocages, mais on voit bien la puissance qu'a l'agriculture par rapport à la capacité de blocage, c'est-à-dire la matérialité de la lutte, quoi. Et nous, on va l'amener dans le mouvement social. On va dire maintenant, on s'allie paysans et ouvriers. Le coin au niveau de l'agenda politique, on l'a mis sur le libéralisme, sur l'agriculture. Maintenant, si on enfonce les portes de l'Élysée, on tape dans le pognon des patrons. Et ça, c'est exactement ce qu'ils font les agriculteurs. Voilà la marche à suivre. Et si on n'est pas tous ensemble pour le faire, on n'y arrivera pas. Et je terminerai sur un autre truc, c'est que les principales conquêtes sociales, elles ont eu lieu quand le paysan et ouvrier s'étaient forts. C'est-à-dire quand les ouvriers, ils allaient bloquer l'usine, quand ils revenaient chez eux, ben, y avait à bouffer parce qu'il y avait le cousin qui avait le lapin ou je ne sais pas qui avait les légumes, les patates et tout, parce qu'il y avait des paysans dans la famille. Maintenant, il n'y a plus de paysans. On est passé d'un million dans les années 80 à là, actuellement, on n'est à même pas 380 000. Dans les 10 ans, il y a la moitié de la population agricole qui va partir à la retraite. On ne sait pas avec quelle retraite. En tout cas, ils vont arrêter l'activité. Donc, il y a de moins en moins de paysans. Et on sait que les luttes, quand elles ont été victorieuses, c'est qu'il y avait des paysans.
6: Quand tu es en grève, tu n'as pas de revenus et pourtant tu continues à manger.
0: Leclerc, Carrefour et Lidl qui vont faire crédit.
6: Donc un mouvement social, en fait, il a besoin d'être nourri. Ça me renvoie au dernier mouvement social qui a lieu en 2023 contre la réforme des retraites. Il y avait ici localement là, cette expérience de la louche finale et on voyait que des gens de la Confédération paysanne étaient là concrètement à apporter de la nourriture. C'était déjà un acte très concret de solidarité, mais vraiment là, je commence à mieux comprendre la jonction, hein, faucille, marteau. Un mouvement social qui n'est pas nourri, bah, il s'éteint. Quand on mange, ça dure plus longtemps.
0: Exactement, c'est pour ça que j'ai sorti un podcast sur un exemple qui s'est passé à Brest. Ça a commencé en 2019 quand on a approvisionné les piquets de grève, qu'on a fait un printemps en hiver, c'est-à-dire 25 fermes ont apporté 300 kilos de bouffe qui ont été préparés par les cheminots et on a fait le banquet juste ici, hein, devant le palais de justice et la Grande Poste. Ça a donné naissance à Festilut. À ce moment-là, nous, on a compris qu'en fait, on pouvait remonter les produits des fermes, mais on n'avait pas la capacité de les rendre accessibles, c'est-à-dire les préparer, les distribuer, etc. Et c'est comme ça qu'on a mis en place la louche finale, en proposant à des copains qui eux se demandaient qu'est-ce qu'il y avait à faire pour aider le mouvement social. On a dit, nous, on a besoin d'un lien entre les fermes et le mouvement social. Et c'est ça, la louche finale. Et ça, ces cantines de lutte, elles sont inspirées de beaucoup ce qui se passe dans l'Ouest. En ce moment, dans l'Ouest, il y a une intercantine. D'ailleurs, moi, je vais te le dire, à Sainte-Soline, quand j'y étais, moi, je suis allé, pas devant les CRS, je suis allé à l'intercantine. Parce que je pense que c'est fondamental. La matérialité de la lutte, ça passe par nourrir la lutte. Mais nourrir, pas intellectuellement, nourrir...
6: Pas seulement.
0: Oui, les deux. Et on a beaucoup de choses à apporter du côté intellectuel, mais nourrir matériellement, c'est-à-dire la nourriture, quoi. Et donc, à Sainte-Soline, il y a un intercantine qui, en autogestion totale, a rendu commun tout le matériel, plein de cantines. Ils ont dit, moi, je prépare ça, tout le matériel en commun. Communisation de l'appareil de production de l'alimentation. On a nourri 20 000 personnes sur le week-end. Il n'y a pas de truc de on a payé quelqu'un pour faire de la bouffe, c'est de nous, c'est de nos fermes, c'est des petites mains et on a fait. Le samedi, quand les gens sont rentrés du théâtre d'opération, on peut dire parce que ça avait vraiment des éléments guerriers puisqu'on s'est pris 5000 grenades en 2 heures sur la tête, on a été capable de servir 6 à 8000 repas en 2 heures. Quand on aura cette capacité de faire ça sur tous les territoires, je vais te dire que le mouvement social, quand il va se mettre en mouvement, il aura une autre gueule. parce qu'il va tenir. Et donc c'est pour ça que nous, sur le deuxième mouvement des retraites, donc en 2023, avec la louche, donc les gens, ils ont payé à prix libre, donc ça a financé. Moi, j'ai apporté mes biliques, le lait, le miel, les œufs. Ils ont démarré comme ça, ils n'avaient pas de matos. Nous, on a apporté tout le matos pour qu'ils démarrent. Il y a eu du pognon. Je veux dire, les gens, ils étaient comme des dingues. Il y a des gens, ils payaient la crêpe 20 balles parce qu'ils savent que ça a du sens. Là, ils veulent donner du pognon. Tout le monde veut donner du pognon pour ça, quoi. Donc, ils avaient la crêpe, tout, ils étaient contents, ça avait du sens. C'était les produits des fermes, ils faisaient du pognon. Derrière la louche, ils ont acheté plein de matos. Et aussi, on a pu financer avec ça l'approvisionnement de la centrale nucléaire, l'approvisionnement du dépôt gazier de Céré-la-Ronde, l'approvisionnement des cheminots Neuf Ferroviaires de Saint-Pierre-des-Corps. Et maintenant, quand on bouge, c'est les mêmes équipes qui disent ah, « on fait quoi les copains là ? On vient comment ? Vous êtes... » Donc il y a les mecs de la centrale qui nous appellent, il y a les gaziers qui nous appellent, il y a tout le monde qui nous appelle. Et là, aujourd'hui, il y a les enseignants qui vont nous rejoindre aussi. Donc tu vois comment cette jonction, il faut arrêter de se regarder en chien de faïence. Nous, on a tendu la main, on a dit « voilà, sur la réforme des retraites, on est conscient que ça nous concerne, parce que derrière, c'est notre contrat social, c'est le service public dans les campagnes, et nous, on a besoin de service public. S'il n'y a pas de retraite, il n'y a plus de service public. Donc on approvisionne la lutte. » Et comme ça, on a construit une histoire ensemble. Et maintenant, on en arrive à ce que, dans le dernier mouvement de la réforme des retraites, ça s'est multiplié partout sur le pays, nourrir la lutte. On l'a même fait au National, dans les manifs à Paris. On a rejoint les cortèges. Moi, à un moment, j'ai conduit le tracteur qui est arrivé à la place de la Bastille. Tu vois le délire en passant par les beaux quartiers, Hôtel de Ville, Le Louvre et compagnie. Et le tracteur paysan, dans le cadre de la mouvement de la réforme des retraites, est arrivé place Bastille. On avait ramené des pommes, du comté, tout ce qu'on sait faire de mieux, du vin, du jus de pomme, du pain, tout. On nourrissait, on nourrissait, on nourrissait. Ça nous amène aujourd'hui à pouvoir concrétiser et cristalliser cette alliance, parce que souvent, nous, le milieu paysan, on est vu comme des patrons, et avec les syndicats de salariés, tu vois, des fois, ça frotte un peu. On a mis par terre cette différence, et c'est ça qui est en cours aujourd'hui. Quand tu lis cette question de la convergence des luttes, mais dans l'action, c'est-à-dire dans la matérialité de la lutte, qui est l'objectif, avec une cible, l'ADN libéral de la Macronie, et de la trahison du PS depuis la parenthèse libérale, et de toute la droite jusqu'à l'extrême droite, tu vois que les enjeux sont sérieux, quoi. Et que nous, on les prend très au sérieux, et qu'on prend très au sérieux notre place et notre capacité de mobilisation en étant au carrefour de toutes ces luttes. Donc nous, quand on parle à Conf, les gens, ils nous écoutent. On a ce bénéfice d'avoir une aura, parce qu'on a mené des luttes, qu'on parlait à tout le monde, on s'expose, on en prend plein la gueule. Les gens, ils savent à quel point c'est dur notre situation sur les fermes, mais dans la lutte. Et donc, quand on propose des choses... Et donc, là, la Confédération paysanne au niveau du national a appelé à bloquer toutes les centrales de distribution, toutes, faire des opérations. Donc là, on va voir comment, avec les syndicats, maintenant, on va passer à l'action, quoi. C'est ça l'enjeu aujourd'hui, à mon avis, dans le moment. Et c'est pas pour sortir de la question agricole. Tu vois bien que nous, on identifie comme le principal enjeu la politique libérale appliquée à l'alimentation et à l'agriculture. Et que c'est ça qu'on veut mettre sur la table, et que là, il y a une jonction qui est en train de s'opérer, parce que là, c'est l'éducation aujourd'hui, c'est ça. Demain, ça sera l'hôpital, c'est pareil. Donc là, t'entends le camion de Solidaires qui est en train d'appeler toutes ses troupes à nous rejoindre, et on va mener l'action ensemble.
6: Tu parlais tout à l'heure d'autonomie alimentaire, et ce sera l'objet d'une autre émission, mais il faudra qu'on évoque ce que c'est que le SSA,
0: par exemple. Sécurité sociale de l'alimentation.
6: Sécurité sociale de l'alimentation.
0: C'est une perspective, mais d'abord, attaquons-nous à la question du libéralisme, qu'on comprenne bien comment l'économie libérale nous plombe, et la SSA, c'est un moyen d'en sortir.
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0: Bonjour Maude.
1: Bonjour.
0: Dans cette manifestation de paysans et de paysannes, alors il y en a qui portent des panneaux « Sauver un paysan, manger un trader »,« Sauver une paysanne, manger un banquier ». Toi, tu as un autre ustensile de communication, c'est une fourche.
1: Bah oui, oui, oui. Je trouvais ça assez symbolique, puis c'est pratique pour accrocher les trucs dessus. Et là, en l'occurrence, un petit message de mon cru. Bon, en l'occurrence, j'utilise pas vraiment de fourche, moi, parce que je suis vigneronne, mais bon, c'est pas grave.
0: C'est où ton exploitation ?
1: À Marçon, dans la Sarthe.
0: Au bout de cette fourche, il y a une bulle de bande dessinée. Qu'est-ce qu'il y a écrit dessus ?
1: Il y a écrit « Je ne suis pas une variable d'ajustement ». Donc moi, je suis toute seule sur la ferme. Il y a plein de gens qui sont seuls ou deux, qui sont en famille sur les fermes. C'est les petites structures. Et qu'on s'ajuste énormément. On fait le grand écart avec des récoltes très variables, des prix de matières premières ou de fournitures, ou à moi, en l'occurrence, les bouchons, les bouteilles, ce genre de choses qui ont beaucoup varié. La main-d'œuvre qui a un coût qui augmente sûrement pas suffisamment pour les travailleurs, mais un peu pour nous. Et puis aussi, ils veulent travailler différemment. Et c'est bien, mais bah, ça aussi, il faut s'adapter, il faut s'ajuster. Les réglementations qui changent, là par exemple, il faut que je me mette à faire l'étiquetage nutritionnel sur les bouteilles. Bon, bah. Et en fait, on passe un temps fou à s'ajuster. La production, elle est parfois secondaire, en fait, ce qui n'est pas normal. C'est le cœur de notre métier. C'est ce pourquoi on fait ce travail-là. Et surtout, ça fait des structures et des gens qui finissent par renoncer parce qu'à force d'être étiré à droite, à gauche, ben, ça casse, quoi. Ça rompt. Et j'ai des collègues là, qui arrêtent parce que trop de difficultés financières, parce qu'un ras-le-bol moral. Et je me dis, ben, punaise, si on renonce, après, c'est qui fait la bouffe ? C'est qui produit notre vin ? C'est qui va faire ça ? C'est des industries, des fermes industrielles, quoi. Et moi, j'ai pas du tout envie de ça. Mais il faut être conscient que là, même pour moi, qui ai une petite ferme qui fonctionne bien, franchement, ça va, bah, je commence à me poser des questions, quoi.
0: J'entendais des exploitants agricoles, là, de ce début janvier 2024. Ouais, on n'y arrive plus, c'est à cause des normes et des normes environnementales et écolo. Évidemment, c'est pas ce que tu dis, mais il y a une résonance. Et puis aussi des gens qui disaient, mais on passe notre temps à faire de la paperasse, voire même remplir certains dossiers. C'est un boulot à part entière qui demande des compétences très particulières qu'on n'a pas. Donc on est obligé de payer des gens pour remplir des dossiers. Est-ce que tu te retrouves sur ces deux trucs ?
1: Carrément. Par contre, moi je partage pas du tout le fait de demander l'assouplissement de la réglementation environnementale. Je suis pas d'accord. Je pense qu'il faut encore.
0: Tu fais
1: faire
0: du vin mat.
1: Ouais, ouais, en tout cas bio. Mais je pense qu'il faut vraiment. Pas forcément aller plus loin, mais en tout cas garder le cap sur la bio, sur le produire mieux. Par contre, nous, par exemple, la certification bio, rien que ça, hein, le contrôle de certification, ça me coûte 600 euros par an, alors que j'ai 3 hectares de vignes, c'est un coût énorme pour pouvoir mettre AB sur mes bouteilles, quoi. Plus tout un tas de cahiers d'enregistrement qu'il faut faire. Et moi, je trouve pas ça normal que ce soit moi qui n'utilise pas de produits dangereux, qui ait besoin de me justifier sur le fait que je n'utilise pas de produits dangereux. Pour moi, c'est l'inverse. Il faudrait que plus on prend des risques, plus on fait prendre des risques à la nature, à nos salariés, etc., avec des produits, plus il faut qu'il y ait une traçabilité. Elle me semble justifiée. Après, globalement, je partage l'avis de mes collègues sur il y a trop de charges administratives. Et surtout, il y a énormément de choses qui ont été faites avec l'informatisation. Ils ont allégé leur travail dans les bureaux, ça c'est clair, parce qu'en fait maintenant c'est nous qui enregistrons tout sur internet, qui remplissons les cases, etc. Et on fait ça une fois, deux fois, trois fois, des fois un chiffre, on va le déclarer à 4 organismes différents. Ça met en rage, je me dis mais punaise, comment c'est possible qu'on puisse pas faire des ponts entre toutes ces structures-là et qu'on passe pas notre temps à remplir ces cases-là quand on sait les remplir. Parce qu'en effet, il y a des fois, c'est juste impossible. Remplir une déclaration PAC, c'est hyper compliqué. Et en effet, il faut payer, allez, 250 ou 350 euros l'organisme qui va faire ça. Et puis, faire une demande de subvention européenne au titre de l'amélioration des fermes, là, ça s'appelle un PCAE, bon, peu importe. C'est un truc, si on n'a pas de comptable, c'est impossible à faire, quoi. Et moi, je suis ma propre comptable. Si un jour, je veux faire un dossier comme ça, je vais devoir, en effet, payer un peu de conseils dans une structure, quoi, pour qu'on puisse me remplir ce tableau qui est incompréhensible.
0: L'administratif, ça représente combien de pourcents de ton temps de travail ?
1: L'administratif pur, on est presque sur un tiers, à mon avis, du temps de travail. Ouais, c'est énorme. Non, mais c'est énorme.
0: C'est autant de temps que tu passes pas dans tes vignes.
1: Bah ouais, carrément. Ou à la cave. Et dans la mesure où, déjà, moi, je produis, je transforme, je commercialise. Et bien sûr, je fais le suivi administratif et de mes salariés, etc., fiches de salaire et tout. Donc c'est beaucoup trop, beaucoup trop. Après, je dis pas, il faut une alimentation sécurisée, de la traçabilité et répondre à des normes. Mais là, ce qu'on nous demande de remplir, en effet, je trouve que des fois, ça va pas dans le sens des petites structures. En tout cas, on est de moins en moins autonome pour remplir ces dossiers-là. Et du coup, bah, soit on paye, soit on finit par plus les faire, et puis on s'extrait tranquillement du système de production, et puis en fait, c'est la fin des petites fermes, quoi. C'est la même logique dont on parle beaucoup dans les organismes de formation, qui ont des pressions énormes d'administratifs pour le suivi qualité de leur formation. Et du coup, ces petits organismes disparaissent de plus en plus, notamment l'ADR qui fait des formations, a des difficultés là-dessus, je crois, a des difficultés à répondre à ce cahier des charges pour être sûr que voilà, les financements qui sont mis sur les formations sont bien utilisés. Quand on fait une formation, maintenant, il faut remplir 3 formulaires de satisfaction. Et tout ça, c'est du temps encore qui n'est pas mis pour là la formation, moi la production, pour le faire en fait, pour vraiment faire les choses concrètement.
0: Voilà pour le verso de ton panneau, donc je ne suis pas une variable d'ajustement. Et de l'autre côté, qu'est-ce qui a marqué ?
1: De l'autre côté, c'est femme de terre, femme d'éther. Ça, c'est un slogan qui n'est pas de moi là pour le coup, mais qui est issu d'un super moment, 2 jours de commission femmes de la Confédération Paysanne, où on était un peu plus de 80 nanas, chefs d'entreprise, à parler de ce que c'est la place des femmes dans l'agriculture. Parce que ça, c'est aussi une autre difficulté, mais bon. Disons qu'être une femme dans l'agriculture aujourd'hui, c'est tellement vaste, en fait, il y a plein de choses. Je partage un peu la lutte. Je subis pas forcément beaucoup de difficultés liées à ça, mais quand même, c'est un milieu très masculin. Déjà, se faire sa place auprès des collègues, avoir une crédibilité auprès des voisins, des gens du village, ça peut être très compliqué. Avoir un accès à la terre pour certaines nanas, c'est hyper dur. Moi, je suis issue du milieu agricole. J'ai eu de la terre par ma famille, c'était hyper facile. Mais il y a des nanas qui galèrent, des gens qui galèrent à avoir des terres, et alors les femmes encore plus.
0: Parce que femmes ?
1: Bah ouais, parce que femmes, parce qu'elles n'ont pas l'air crédibles, parce qu'elles ne vont pas avoir ce qu'il faut pour faire le boulot.
0: Qui c'est qui faisait tourner les fermes entre 40 et 44 quand les gars étaient au stalag ?
1: C'est clair, bah on a, voilà.
0: En 14-18, elles se sont bien débrouillées aussi.
1: Ouais, non mais carrément. Et à vrai dire, on fait parfois bien plus intelligemment le travail. On fait bien plus attention à nos corps et à l'effort qu'on fournit pour le travail, pour se préserver. Et ça aussi, la place du corps et de la femme dans l'agriculture, c'est aussi compliqué pour ça. Faire un enfant quand on est à son compte, exploitante agricole, eh ben, c'est pas évident. Se faire remplacer quand on est chef d'exploitation agricole, ça se fait pas en claquant des doigts comme un salarié. Déjà, dans les entreprises, ils ont du mal à remplacer. Mais là, quand on est en fait responsable de l'intégralité de la ferme, de la production, de la transformation, de la commercialisation, de l'administratif, comment se faire remplacer en cas de congé maternité ? Bah, c'est hyper compliqué. Donc ça, c'est une autre difficulté. Il y en a pas mal. Après, moi, je trouve qu'il y a énormément de femmes, de plus en plus de femmes dans l'agriculture. Et c'est bien parce que c'est aussi une manière de produire qui est assez douce, qui peut être plus intelligente, moi, je trouve, parfois. Le fait de ne pas, en effet, avoir peut-être la force de foutre un coup de pied dans un truc et que du coup ça passe, ben, ça nous donne quand même aussi l'intelligence de penser les ateliers, tout un peu différemment, quoi. Et c'est bien.
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0: Bonjour Mathieu.
3: Bonjour.
0: J'allais dire en bleu de travail, non, c'est un rouge et brun de travail, tenue de paysan, donc je suppose.
3: Ouais, c'est ça, la tenue de rigueur. Ben on... Je dis on parce que je suis sur une ferme collective, la ferme de Belêtre à Dolulsec. On est paysan boulanger et maraîcher, en bio bien sûr. Et on est entre 7 et 10 personnes à travailler ensemble à l'année.
0: Est-ce que tu veux bien nous lire ce qui a marqué sur ton panneau ?
3: Un revenu paysan, oui, mais issu du travail, pas du capital.
0: J'ai vu aussi d'autres panneaux, il y a marqué « Sauver une paysanne, manger un trader ».
3: Ouais.
0: C'est pas bio un trader, ça mange de...
3: Ouais, il n'y en a pas beaucoup des bio, ouais, effectivement. L'idée, c'est ce qu'on porte nous depuis le début, ça fait 10 ans qu'on est installé à la ferme de Belêtre et on a constitué une coopérative paysanne pour garantir que ce qui va nous permettre de tirer de l'argent, c'est bien le travail et pas le capital, c'est-à-dire pas les terres, pas le bâtiment et pas notre outil de travail. Tout ça, c'est au service d'un projet qui est de produire de l'alimentation bio. Mais chaque mois, on est rémunéré pour le travail qu'on réalise. Et quand on accueille des nouveaux associés, ben on leur demande de mettre 50 euros pour pouvoir travailler avec nous. Ils n'ont pas besoin de racheter la ferme. La ferme, c'est un bien, on la considère comme un bien commun au service de la production paysanne, quoi.
0: Est-ce que vous êtes adhérent à la Confédération Paysanne, à votre ferme ?
3: Oui, moi je suis moi-même au comité départemental de la Conf et mes collègues sont aussi adhérents. Ce que j'avais envie de porter aujourd'hui, c'est... On entend beaucoup les agriculteurs manifester ces dernières semaines, mais il y en a aussi beaucoup qui manifestent pour un revenu agricole, mais qui sont en même temps assis sur des tas d'or, en fait. Ils viennent avec leur tracteur qui valent 150 000 ou 200 000 euros. Ils sont à la tête d'exploitations qui valent 1 million d'euros. ça, on n'entend pas beaucoup parler, en fait. Au moment de leur départ à la retraite, il va falloir leur faire un gros chèque pour avoir le droit de prendre leur place. Et moi, je considère que produire de la bouffe, bah, ça devrait être juste une activité de base, c'est un besoin de base. C'est un commun de nourrir les gens. Et donc, pour ça, on devrait avoir des outils de travail qui sont mis à disposition et pour lesquels on n'a pas besoin de s'endetter pour pouvoir accéder au métier de paysan, quoi.
0: Dans ces agris là qu'on voit défiler donc en ce début 2024, ils sont pas tous riches comme Crésus. Il y a aussi des gens qui mangent la feuille parce qu'ils se sont endettés, ils ont mis le doigt dans un système pas possible. Tout le monde ne gagne pas des milliers et des cents à faire de l'agriculture productiviste.
3: Effectivement, il y a une grosse disparité au sein du monde agricole. On ne peut pas mettre tout le monde dans le même paquet, mais quand même, il y a un ancrage culturel très fort à être propriétaire de son outil de production. S'il faut s'endetter, coûte que coûte, on le fera pour en être propriétaire. Et effectivement, les retraites sont misérables à la fin quand on termine une carrière paysanne, mais il y en a beaucoup qui compensent une trop faible retraite par répartition par une retraite par capitalisation. Et en fait, quand on fait ça, on fait que reproduire le problème et accentuer le problème. C'est-à-dire qu'on a perdu 50% des paysans en 30 ans, et dans la même période, le capital d'exploitation a augmenté de 75%. Ce qui fait que les paysans qui restent sont plus riches que ceux qui avaient avant, parce que les fermes sont plus grandes, avec plus de capitaux, avec plus d'endettement, certes, et donc il faut fournir plus de travail pour rembourser des emprunts, et pour des gens qui sont dans des systèmes industriels, ils ne maîtrisent pas le prix des produits. Donc c'est le cours mondial qui leur impose à quel prix ils vont être payés au final, une fois qu'ils ont fini de travailler, qu'ils ont livré leur blé, leur lait à la coopérative ou à l'industriel, quoi. Et donc effectivement, c'est tout un système qu'il faut remettre en cause, parce qu'on ne peut pas dans ces conditions dire juste aux paysans « changez de modèle et puis faites autrement ». Nous, on a essayé de faire autrement et on a démarré comme ça, tant mieux. Mais on sait bien, on voit bien que c'est pas à la portée de chacun et chacune et que des gens sont pris dans une impasse. Il y a besoin de mouvements d'ampleur et macroéconomiques pour que les choses puissent évoluer. Donc, c'est pour ça qu'on est aussi solidaire avec des gens qui ont fait d'autres choix de montage juridique sur leur ferme, quoi.
0: Et vous, votre expérience de ferme collective, ça fonctionne? Ça fait longtemps que ça marche?
3: Ça fait 10 ans cette année. On a démarré à 5. On a 7 travailleurs permanents à l'année et on peut monter jusqu'à 10 travailleurs en pleine saison. Des associés sont partis, d'autres sont arrivés. Comme je vous disais, avec 50 euros en poche, on peut devenir associé, gérant de la coopérative et avoir le même salaire que tous les autres travailleurs, y compris ceux qui sont là depuis 10 ans, quoi.
0: Et vous êtes inféodé à la grande distribution, aux distributeurs, comment vous écoulez?
3: Nous, on maîtrise complètement notre production, notre transformation et nos ventes. 100% des légumes qu'on produit à la ferme sont distribués en AMAP, sous forme de panier hebdomadaire tous les vendredis, auprès de plus d'une centaine de familles qui viennent faire leur panier tous les vendredis soirs à la ferme. Et donc cette communauté d'Amapiens, on les appelle comme ça, qui finance l'intégralité de notre activité de maraîchage. Et pour ce qui est de la production de céréales, bah, l'intégralité de nos céréales sont transformées à la ferme en farine. On a un moulin à meule de pierre. Et puis au sein de notre fournil, on a un four à bois, on pétrit à la main, et un pain au levain qu'on commercialise à la ferme, auprès de différentes AMAP, auprès de différents magasins bio sur l'agglomération de Tours, la Coop Nature, les Biocoop. Tout est vendu en direct ou en circuit le plus court possible et on fixe les prix nous-mêmes, en fait.
0: Je suis en train de percuter, là, t'as dit, votre exploitation, elle est à Dolu-le-Sec. C'est par là où est passé le convoi de l'eau fin août 2023, là.
3: C'est ça. On avait un millier de personnes chez nous fin août à l'occasion du convoi de l'eau, ouais.
0: Bon, évidemment, en campagne, tout le monde se connaît, donc dans votre coin, c'est pareil. Vous discutez, vous connaissez les autres agris et tout ça. Est-ce que votre modèle, donc, qui existe maintenant depuis 10 ans, est-ce que tu as pu constater que ça pouvait ébranler quelques convictions chez des gens qui n'ont pas toujours pratiqué comme ça et qui se disent, ah bah tiens, on peut peut-être faire autrement, en fait. Est-ce que tu vois que les lignes, elles peuvent bouger chez les autres collègues qui font autrement?
3: Ouais, on voit, les gens sont un peu moins dubitatifs. Au début, bon, c'est quoi cette bande de jeunes qui s'installent sur une ferme qui avait déjà un peu une réputation très alternative? Mais au final, ça fait 10 ans qu'on est là, on emploie. Je pense qu'on est le premier employeur de la commune, à la coopérative paysanne de Belêtre, à Dolu-le-Sec. On emploie des gens, on fait 450 kg de pain par semaine, on fait des légumes pour 120 familles, on met nos enfants à l'école, enfin on fait vivre la commune, quoi. Dans nos champs, il y a des céréales, il y a de la production, il y a des légumes, on n'est pas des rigolos, quoi. Donc effectivement, le regard a un peu changé, on nous prenait de haut, et puis maintenant, en réunion de CUMA, où on partage du matériel avec ces gens-là aussi. Bah, on est écouté comme les autres, notre voix est entendue et on se respecte. On n'est pas sur les mêmes modèles, mais on cohabite en tant que voisins cordialement.
0: Bah, ça a vachement changé, parce que moi, quand je me baladais en campagne il y a 25 ans, quand tu disais bio, ça faisait ricaner tout le monde. Bon, tu me diras maintenant, depuis que c'est devenu un argument de vente, dans les supermarchés, tout est bio maintenant. Mais... bientôt nous sortir du glyphosate bio, tellement ça se vend bien.
3: Non, effectivement, on a beaucoup de gens de la commune qui viennent faire leurs courses chez nous. On fait du pain pour la cantine une fois par semaine, les cantines du village. Voilà, on est plutôt intégrés socialement. Moi, je suis au conseil municipal. Il y a d'autres agriculteurs qui ne sont pas du même bord aussi au conseil municipal. on discute, on essaye de vivre ensemble. Mais on a fait notre place et je pense qu'on a gagné en crédibilité parce que juste par le fait d'exister et de durer en fait. Voilà.
0: Point de vue politique et stratégie, là j'étais assez étonné en regardant les médias dominants, là, la bienveillance de l'actuel gouvernement vis-à-vis de la révolte des agris conventionnels, là, très légitime d'ailleurs. Hein. J'ai même entendu un policier syndicaliste qui disait oui, mais on les comprend quand même, c'est dur hein, ce qu'ils font. Je dis waouh. Et j'ai trouvé assez maligne la position de la Confédération paysanne, qui n'est pas du tout de sombrer dans le piège que tend le gouvernement de monter les uns contre les autres. Parce qu'il a aussi beaucoup été dit à force de médias dominants que bah oui, on s'en sort plus, c'est la faute des normes, c'est la faute des écolos, c'est pas du tout la faute du libéralisme. Hein. Et je trouvais assez futé la position de la conf de dire non mais la révolte de ces gens est légitime, alors peut-être que les solutions qu'ils proposent sont peut-être pas les bonnes, mais en tout cas la colère est légitime et on s'y associe.
3: La colère est légitime, ensuite les revendications derrière sont pas les mêmes d'un syndicat à l'autre. Ce qu'on veut dire par là, c'est que il y a aussi deux poids deux mesures dans ce gouvernement. Il y a des façons de réprimander, on va dire, les manifestants qui sont pas les mêmes selon le bord dans lequel ils sont, quoi.
0: Les agris de ce début 2024, là, ils ont pas eu droit aux 5000 grenades de Sainte-Soline, par exemple.
3: Voilà, voilà, voilà. Si nous, on avait fait cramer une MSA, une DREAL, des mairies, etc., il en faut beaucoup moins que ça pour se retrouver en garde à vue et avoir des peines lourdes. Hein. Les camarades qui ont organisé Sainte-Soline ont eu des peines très lourdes récemment, là, au tribunal de Niort. Donc, deux poids, deux mesures, on trouve ça complètement injuste. On est syndicalistes comme eux, on porte des revendications qui nous paraissent légitimes, et pas seulement pour la profession, pour l'ensemble de l'intérêt général en fait. Nous on pense que l'agriculture, c'est un sujet bien trop important pour laisser entre les seules mains des agriculteurs. Parce qu'on parle d'alimentation, on parle de qualité de l'eau, on parle de qualité de l'air, on parle de biodiversité, de climat, de paysage, enfin tout ça c'est l'affaire de tous et de toutes quoi. Et donc les syndicats, que ce soit la coordination rurale ou la FNSEA, ont plutôt tendance à dire on parle d'agriculture, laissez-nous gérer les questions agricoles, on sait de quoi on parle. Et nous, à la Confédération paysanne, on porte une autre voix en disant non, justement, on a besoin de discuter de ces choses-là avec l'ensemble des citoyens, des consommateurs, des mangeurs, des promeneurs, enfin des gens qui occupent notre territoire, en fait, tout simplement. Quoi.
0: Ça fait écho à une image que j'ai vue sur BFM TV, une femme syndicaliste de CR, dans Coordination Rurale, qui avait marqué dans son dos « Foutez-nous la paix, laissez-nous travailler ».
3: C'est ce qui nous différencie, entre autres, de ces deux autres syndicats-là, quoi. C'est que nous, on a besoin, et on pense que c'est pas seulement qu'on a besoin, c'est que c'est légitime de faire alliance avec des syndicats de travailleurs, des organisations environnementales, des associations de consommateurs. Enfin, on est dans le même bateau, en fait. Ne nous trompons pas d'ennemis. L'ennemi, ce n'est pas les non-paysans. C'est les gens qui essayent de s'accaparer des ressources et de s'accaparer de l'argent sur le dos des travailleurs. Et nous, en tant que paysans, on fait partie du camp des travailleurs.
0: Et l'ennemi n'est pas forcément non plus celui qui, par atavisme, pour faire comme le père faisait dans ce modèle 30 glorieuse, qui a mis le doigt dans l'engrenage fatal, voilà, s'endetter auprès du Crédit Agricole pour fabriquer de la merde pleine de cancer. Voilà, l'ennemi, c'est pas forcément celui-là ou celle-là non plus.
3: Ben non, non, malheureusement, c'est des paysans et des paysannes qui sont victimes d'un système dans lequel ils se sont engouffrés et duquel il est difficile de sortir aujourd'hui. Donc c'est pour ça que je disais tout à l'heure, on est aussi solidaires avec ces gens-là, même si c'est pas forcément des gens syndiqués ou syndiqués à la Confédération paysanne. On voit bien qu'ils sont victimes et ce qu'on dénonce, c'est le libéralisme, c'est les accords de libre-échange, c'est le poids du capital et c'est ça fait trop de décennies que ça dure, la cogestion, FNSEA, gouvernement successif de gauche comme de droite qui se sont succédés.
0: De droite comme de droite.
3: Voilà. Aujourd'hui, le mouvement, il part de la base, en fait. La FNSEA essaie de tenir ses troupes et de récupérer ce qui s'y passe. Mais à la base, il y a des paysans et des paysannes, pas forcément syndiqués, qui en ont ras-le-bol et qui ont raison d'en avoir ras-le-bol. C'est ces gens-là qu'il faut écouter, et pas forcément les gens qui sont aux manettes du syndicat, qui négocient avec le gouvernement et organisent la politique agricole depuis trop longtemps, quoi.
4: La manif de la Confédération paysanne s'ébranle, direction donc un discret cabinet de courtage où des traders spéculent sur les matières agricoles.
2: Et tout le monde déteste les actionnaires, et tout le monde déteste les actionnaires, et tout le monde déteste les actionnaires.
5: Ici, là, dans cette cour, au quatrième étage, dans un bureau assez petit, il y a une dizaine de personnes qui font du courtage de matières premières agricoles, du trading sur le lait, sur le céréal. Et nous, ça nous semblait important en ce moment dans ce mouvement de colère paysanne. La Confédération paysanne est pleinement engagée, elle a appelé à se mobiliser devant des centrales d'achat. La véritable question, c'est la question du revenu, c'est la question du libre-échange qui écrase les paysans et les paysannes, et la question de la répartition de la valeur dans tout notre système alimentaire. Le paysan, il est toujours écrasé, et au-dessus de lui, il y a des gens qui se gavent, quoi. Les paysans et les paysannes, ils produisent, ils travaillent énormément, Mais la valeur, elle part soit vers les financiers, soit vers la grande distribution, soit vers l'agro-industrie. Donc c'est pour ça qu'on a proposé de monter une action symbolique ici. On va un peu retapisser cette cour de collage. Et ensuite, on va faire une image ici, murée avec de la paille, cette entrée-là, faire de la photo. Il va aussi y avoir un banquet, un petit banquet, des tartines, de quoi boire. Et bien, on vous invite à rentrer là et à aller vous situer devant le numéro 4 pour manifester notre indignation devant les salaires indécents pour les paysans et les paysannes comparé, je ne sais pas quels sont les salaires des personnes qui travaillent dans le courtage. Le salaire horaire est sûrement bien plus élevé.
2: Et tout le monde déteste les actionnaires. Et tout le monde déteste les actionnaires.
0: Bonjour Joël.
6: Bonjour.
0: Est-ce que tu veux me dire ce qu'il y a marqué sur ta pancarte, s'il te plaît ?
6: Sauver un paysan, manger un banquier.
0: Ah, je l'ai vu décliner au féminin aussi.
6: Oui, voilà.
0: Sauver une paysanne, manger un trader.
6: Oui, tout à fait. Donc en fait, c'est symbolique dans le sens où il y a une plus-value, une valeur ajoutée qui est mangée à la fois par les traders, donc surtout par les dividendes qui sont versés aux actionnaires, et à la fois par les banquiers avec les taux d'intérêt exorbitants ou les agios exorbitants prélevés directement sur les revenus des paysans qui, eux, ont une toute petite plus-value, voire même plus-value négative, avec donc des tout petits revenus, voire même des revenus négatifs, quoi.
0: Ah d'accord, c'est les traders et les banquiers, parce que moi j'entendais des gens de la FNSEA qui disaient que c'était la faute des écolos, des normes et tout ça, qui s'en sortent pas.
6: Si on en est là au niveau des paysans et des paysannes qui ont des faibles revenus, on peut dire que c'est surtout la faute à l'ultralibéralisme qui gère le monde entier et qui fait qu'on va plutôt favoriser les revenus des actionnaires, donc les dividendes qui sont versés aux actionnaires, plutôt que les revenus à la fois des salariés et à la fois des paysans et des paysannes, quoi. C'est surtout là le problème. Et c'est pour ça que là, on fait une action devant un bureau soi-disant de traders, là-haut, là, pour dénoncer cet ultra-libéralisme. Il faut savoir que le blé qui sert à faire notre pain, il est coté à Chicago, au marché international de Chicago. Donc on est dans une aberration. Alors le blé, il y a le riz, toutes les denrées alimentaires de base, quoi.
0: T'es paysan, toi ?
6: Ex-paysan, retraité, en lien avec les futures installations, des transmissions, et notamment avec une structure bien connue qui s'appelle Terre de Liens, avec laquelle on peut installer, et heureusement, de nombreux paysans et paysannes.
0: À force d'engraisser de manière très grosse, et là, l'exploitation va être des millions, ça devient intransmissible.
6: En fait. Eh ben voilà, le problème, il est là, c'est qu'il y a une spéculation à la fois sur le foncier, sur les terres, mais à la fois sur l'outil par lui-même, hein, c'est-à-dire les bâtiments, le cheptel, le matériel, ça devient exponentiel et donc irreprenable pour un jeune qui veut s'installer, notamment non issu du milieu agricole.
0: Non mais quand je vois ta vitalité, ton énergie, là t'es en train d'arpenter le pavé, je me dis mais la droite a raison, c'est scandaleux, tu es à la retraite. Mais François Fillon avait raison, les gens ne veulent plus travailler. Quand je vois tout le jus qu'on pourra encore tirer de toi.
6: Bah oui, non mais l'idée c'est surtout d'aider nos jeunes à pouvoir s'installer, parce que de toute façon, même étant retraité, il faut manger, donc on a besoin de nos jeunes pour faire de l'alimentation saine. Quoi.
2: Alors, donc là l'action elle est en cours dans les locaux. On a une petite table ici avec un peu de restauration si vous voulez. Alors, là c'est notre première victoire. Est-ce que vous vous souvenez le jour où chez les banquiers les chaises ont été volées ? Eh bien on l'a refait aujourd'hui. Montrez la chaise, montrez la chaise. C'est notre trophée. Pourquoi c'est notre trophée ? Parce qu'on vient d'une certaine manière reprendre ce qu'ils nous ont volé. Ils nous ont volé une partie de notre revenu en spéculant sur les matières premières agricoles. Qui produit les matières agricoles ? C'est nous. Emmanuel Macron, quand il a pris son mandat en 2018, il est allé à Rungis et qui avait dit « C'est inadmissible que 30% des paysans gagnent moins de 300 euros par mois. Pourquoi ?» Bah parce qu'il y a une partie des banquiers qui font le profit sur notre dos. Donc nous, aujourd'hui, on est venu reprendre d'une manière symbolique un peu de notre revenu. C'est une chaise. Victoire, d'une certaine manière. Ouais ! Donc là, en cours, il y a des collages. Aujourd'hui, il y a beaucoup d'agricultrices et d'agriculteurs mobilisés sur le terrain, mais on n'entend pas beaucoup parler de la finance. On n'entend pas beaucoup parler de la spéculation. Donc nous, aujourd'hui, l'action qu'on veut faire avec des images et pas du blocage, c'est pour mettre en lumière toute cette question. Par exemple, derrière, il y a un panneau
7: c'est une réactualisation d'un panneau que tout le monde a vu dans ses manuels scolaires pour exprimer ce qui se passait dans la féodalité, la noblesse et le clergé qui étaient sur le dos du bas-peuple. Là, le dessin, c'est un paysan, on aurait pu faire une paysanne aussi, qui a le dos courbé, et qui sur lui a monsieur Rousseau, le président de la FNSEA, qui était un trader, qui a commencé sa carrière. Il a commencé sa carrière en tant que financier, en tant que spéculateur sur les matières premières agricoles. Et pour nous, c'est très très très problématique. Pourquoi? Parce que comme c'est le président de la FNSEA, c'est l'interlocuteur principal des pouvoirs publics. Quand on sait que cet interlocuteur a bâti sa fortune personnelle sur la spéculation sur les matières premières agricoles, on peut se demander comment sont représentés les intérêts des paysans et des paysannes à la base. Il est sur le dos des paysans, et il faut le dire. Et donc cette personne-là, qui est dans l'administration du groupe Avril, qui est un gros producteur de l'eau protéagineux, et on s'adresse aussi à toutes les paysannes et les paysans de la FNSEA, de se demander par qui ils sont représentés. Est-ce que vraiment les personnes qui sont à la tête de la FNSEA représentent les intérêts des agricultrices et des agriculteurs sur le terrain? Et à côté, on a un banquier. Alors le banquier, c'est bien connu dans le milieu agricole, c'est le Crédit Agricole. Mais pas que, puisque ici, on est devant le groupe Montenec, qui est une société de courtage. C'est quoi le courtage? C'est être un intermédiaire entre les acheteurs et les vendeurs sur les marchés internationaux des matières premières agricoles. Donc ce sont les personnes qui, en un clic, font les contrats. Ils passent plus de 10 000 opérations financières par an, principalement sur le lait et sur les tourteaux de soja, tourteaux de colza, tourteaux de tournesol. Sur le dos de ce paysan, tous ces gens-là, ils sont assis sur notre travail et qu'on n'en peut plus de ne pas voir la rémunération à la hauteur du travail qui est fourni, et cette rémunération finalement, elle est captée par ces gens qu'on a sur le dos. On aurait aussi pu mettre les industriels, par exemple Le Sieur, Avril, on pourrait en citer plein, Bigard, Lactalis, et il y a aussi la grande distribution, des hypermarchés, qui du coup profitent de la crise actuelle. Le revenu a explosé et les consommateurs, eux, de la même manière que les producteurs, ils sont victimes de systèmes économiques, puisque tous ici, vous allez faire vos courses et vous avez vu l'évolution des prix. En 24 mois, c'est 20% d'inflation. Nous, on n'en a pas vu la couleur au niveau des paysans. Je vous garantis, c'est ceux qui sont entre les mangeurs et les paysans qui se gavent. Donc, vous avez bien vu un peu la cohérence de toutes ces actions avec des images, pas du blocage. Là, on va faire un petit blocage quand même. Parce que ce groupe-là, Montenay, qui participe à la spéculation sur les matières premières agricoles, on n'en veut plus. Donc symboliquement, on va mettre les bottes de paille devant la porte. Donc symboliquement, on vous invite à participer à mettre les bottes de paille devant la grippe. On veut fermer ce genre d'activité. Il n'a pas pu vous échapper qu'aujourd'hui, on avait des soutiens. On a aussi des syndicats de salariés qui sont avec nous. Nous, à la Confédération Paysanne, en Indre-et-Loire, on a voulu cette action. Mais cette action en complément de bien d'autres qui se font, avec des blocages des péages, des blocages des centres logistiques, des opérations caddies gratuits dans les supermarchés, des rassemblements devant les préfectures, les ronds-points, des actions sur Lactalis, Bigard. Aujourd'hui, vous l'avez bien compris, on voulait mettre l'accent sur le rôle de la finance. Qu'est-ce que c'est que la finance? En 1945, après la guerre, il y a eu l'interdiction que les banques de dépôt et les banques d'affaires ce soit dans les mêmes structures. Les banques de dépôt, c'est quand on met l'argent à la banque et qu'ils nous financent pour nos petites entreprises ou notre maison. Et les banques d'affaires, c'est absolument autre chose. C'est justement ce qui se passe ici, dans cette société Montenay, c'est pouvoir spéculer sur les marchés internationaux, notamment sur la question de l'alimentation. Ça, c'était interdit en 1945. Et depuis Charles de Gaulle et jusqu'en 1984, l'acte final en 1984, que les banques d'investissement et les banques de dépôt puissent fusionner, et on en aboutit à la spéculation mondiale sur les matières premières y compris. C'est important de comprendre l'histoire aussi. L'histoire par rapport à l'économie. Monsieur Rousseau, qui est président de la FNSEA, il représente ce monde-là puisqu'il a commencé sa carrière professionnelle à faire de la spéculation financière. Or, l'alimentation et la production agricole, c'est pas un bien comme un autre. À la Confédération Paysanne, on a toujours dit le monde n'est pas une marchandise et encore moins l'alimentation. Donc on veut absolument que l'alimentation sorte d'une certaine manière du commerce international et des traités de libre-échange. Donc Montenay, vraiment, pour nous, ce sont ceux qui jouent les apprentis sorciers avec le feu, quoi. Pour que la situation des paysannes et des paysans, mais aussi celle des mangeuses et des mangeurs, elle change, c'est le système économique qu'il faut remettre en cause, là. Et ça se passe beaucoup à l'Europe, à Bruxelles. En ce moment même, il y a plus de 1000 tracteurs qui convergent sur Bruxelles, qui sont organisés par la section européenne de la Via Campesina. La Via Campesina, c'est quoi? C'est l'organisation syndicale paysanne dans le monde entier qui regroupe le plus de paysans et de paysannes dans le monde entier. Et donc en ce moment, ce mouvement est en train de marcher sur Bruxelles pour aller stopper les accords de libre-échange qui sont en ce moment même négociés par Bruxelles. Et là-dessus, je voudrais quand même vous expliquer le rôle de la Macronie. Ils nous ont dit les droits dans les yeux, depuis 2020, on ne signera jamais les accords de libre-échange. Ils ont dit, non, la France, elle participe pas à tout ça. Là, cette semaine, grâce à cette mobilisation et le fait qu'on mette dans l'agenda médiatico-politique cette question, il y a plein de sujets télévisuels qui ont montré

0: Confédération paysanne, on ne va pas y arriver tout seul. Un enjeu aussi fort que ça, qui émet l'ADN même de la Macronie et des libéraux qui sont au pouvoir, c'est avec toutes et tous ensemble qu'on doit mener le combat. Nous, juste les paysans, on n'y arrivera pas tout seul. C'est pour ça que, dans la réforme des retraites, tout de suite, la Confédération paysanne a convergé vers le mouvement social, parce que c'est la base de notre contrat social. On parle aussi là d'économie, une économie au service des hommes, pas une économie au service de la finance et des actionnaires. C'est exactement la même chose. Donc dès ce mouvement contre la réforme des retraites, que ce soit en 2019 ou en 2023, on a approvisionné la lutte avec le produit paysan. On a approvisionné ce qui était le fer de lance, c'était les cheminots, l'hôpital, la centrale nucléaire de Chinon, les gaziers. Et donc moi, je voudrais laisser un mot aujourd'hui à ces soutiens, c'est-à-dire les syndicats de salariés qui sont venus aujourd'hui nous soutenir comme nous, on a été les soutenir. Dans les jours qui suivent, là, un acte historique, une tribune coécrite et co-signée par la Confédération paysanne, la CGT, Solidaire et FSU. Et ça, c'est historique. Parce que les plus grandes conquêtes sociales en France, elles sont arrivées quand les ouvriers et les paysans étaient main dans la main. Et c'est ce qu'on est en train de reconstituer aujourd'hui. Samedi, on organise à l'initiative de la Confédération paysanne un événement à la Bourse du Travail à Paris où on avait invité tous les syndicats de salariés pour sceller cette alliance parce que 8 millions de personnes dans la rue pour la réforme des retraites, déni de démocratie 49.3, 100 000 paysans qui bloquent tout, qui défoncent tout, et là il y a Matignon en PLS. On sait ce qu'il faut faire, ouvriers et paysans, ensemble. C'est pas des manifestations, c'est du blocage et impacté.
1: Et voilà les amis, on va se quitter sur cette perspective d'un puissant mouvement social à venir. Cet hiver est déjà très agité, le temps des cerises s'annonce très chaud. Reportage à réécouter sur notre site polémix et la voix off.com. Ce n'est qu'un combat. Continuons le début. Salut.
2: Au secours.

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3: Chers auditeurs de Radio Libre en Périgord, je vous dis bonjour. Radio Libre en Périgord, je vous le rappelle à chaque fois, c'est la radio qui vous écoute. Je veux dire par là que c'est une radio qui donne la parole à toutes les associations, à toute personne qui agit pour tendre la main, pour soutenir. Et quelquefois, il y a des annonces qui me surprennent un peu. Cependant, dans l'ensemble, c'est une radio que moi-même j'aime beaucoup. J'espère que les auditeurs augmentent, en tout cas. La dernière fois, donc vous savez, je suis responsable d'un centre de consultation qui s'appelle Gabriel Lacueil, qui est à Périgueux. Et on peut obtenir d'être reçu en faisant le 06-09-13-89-22, qui est mon portable. Ce centre propose pendant 3 mois un entretien toutes les semaines, 12 entretiens, et les écoutants sont tous bénévoles. Il y a un médecin, des psychologues, une infirmière, et nous travaillons beaucoup en nous orientant à partir de la psychanalyse et d'autres disciplines comme la sociologie, comme la lecture des journaux, avec les bonnes et mauvaises nouvelles. Et vous le savez sans doute que les soins vont pas très bien. Et d'ailleurs, vendredi à Bordeaux, rue du Ha, il y a des soignants qui se rassemblent pour évoquer leurs difficultés. Si je parle de psychanalyse, c'est pas simplement parce que pour nous, elle a lieu dans un cabinet. C'est le cas avec un psychanalyste, mais aussi parce que beaucoup de personnes s'orientent de la psychanalyse dans les institutions, à l'hôpital, à l'école, dans les soins infirmiers et bien sûr dans le monde de l'art. La semaine dernière, j'avais commencé à parler de quelque chose qui s'appelait le sentiment de la vie. C'est souvent que les gens qui viennent, je donnais l'exemple par exemple d'un petit garçon de 6 ans, qui insulte son père, le traite de fils de pute, a tabassé sa maîtresse ou des enfants, ne tient pas en place, vraiment est pris dans un désordre et tout un entourage essaye de coller évidemment un diagnostic, presque une étiquette, on pourrait dire, examen neurologique, trouble. Personne ne trouve rien, évidemment, et comme l'école n'arrive pas à contenir cette colère, voilà ce que je dirais, qu'il habite, les parents se sont séparés, il a des raisons, évidemment, d'en vouloir à son père. Avec moi, il est adorable, on peut dire, et il écoute, et je lui propose de me dire ce qui ne va pas, il a beaucoup de mal. Je lui ai proposé, donc, à travers des petites marionnettes, de jouer et je vais vous dire un peu comment dans ces cas-là j'opère si vous voulez. Mais en tout cas pour un sujet qui parle, le sentiment de la vie repose sur un acte, vous disais-je la dernière fois, c'est dire oui à quelque chose qui le traverse, qui se manifeste par un certain éclat. On y reconnaît volontiers la présence de ce symbole de la vie qu'on représentait à une époque par le phallus. Freud, Lacan ont exploré toutes les faces de ce symbole et qui aboutit à ce qu'il s'efface peu à peu pour faire place à autre chose qu'on aborde par de petites touches, ce sentiment-là. Par exemple, je sais qu'après mon analyse, ce qui m'a fait dire oui, ça a été ma rencontre d'abord avec le travail d'éducateur, j'étais éducateur de rue comme on dit, et ensuite la possibilité de tenir cette fonction d'analyste. Mais c'est aussi dans mon enfance, où la pauvreté était évidente, ce qui pouvait y avoir sur la table, qui apportait de la joie, des petites touches justement, qu'on m'ait offert un harmonica par exemple, qui a été le premier instrument de musique, après il y a eu une guitare et aujourd'hui un accordéon. Disons que le peintre, j'avais abordé ça Il a des touches de couleur jusqu'à ce qu'un tableau se dessine. Le poète, lui, fait exister un nouveau bout d'existence par un poème qui rend aux mots toute leur matière sonore et les rend libres pour l'immédiat, pour ce que l'on peut vivre comme le plus actuel. L'acte poétique se cristallise dans la lumière ou dans l'obscurité et nous donne un sentiment de la vie. Le musicien, c'est dans des petites notes de musique que le compositeur avance, comme je tentais de le faire avec ma guitare, où j'essayais aussi dans le silence de créer quelque chose pour l'auditeur. Et puis, il y a les dandys modernes qui, eux, se construisent un corps avec des beaux vêtements, hein, avec des choses qu'ils trouvent sur les réseaux sociaux, et ils montrent comment le bel habit de mode stylé permet à la jouissance du corps de susciter le désir chez ceux qui l'admirent. Un désir de style, qui peut devenir addictif d'ailleurs, hein, mais vivifiant. Alors, qu'est-ce qui se passe, on peut dire, dans une séance de psychanalyse? Eh bien, celui qui parle, ce petit garçon ou un adulte, va déposer dans la séance des petites touches de matière parlante. Ces matières se mélangent, se déplacent, se condensent, se recouvrent l'une ou l'autre, s'espacent en créant des silences, ou bien des fois se pétrifient. Et puis, ça va prendre la forme de demandes, de récits, de mythes individuels. Par exemple, le mythe d'Œdipe, hein, j'aime ma maman et mon papa m'embête, et je mets du temps à percevoir que dans ma maman, il y a la femme de mon père. Il y a des fantasmes, des aveux qui sont faits les yeux baissés, des récits d'attouchement qui, quelquefois, sont faits qu'à l'analyste. Ils n'ont jamais été évoqués. Des révélations, et puis même des cris. Hein. Ce qui, pour un auditeur, le psychanalyste, qui a une présence incarnée, compte beaucoup. Hein. Et il y a des grands tableaux de paroles analysantes qui vont être des désordres des brins de parole, comme autant de bribes de jouissance de la vie qui constituent le plus intime du sentiment de la vie pour celui qui parle. Aujourd'hui, on a affaire à une clinique du désordre. Hein. La clinique, c'est, dans la définition, c'est ce qui s'apprend au pied du lit du malade. Eh bien, cette clinique analytique va accueillir le symptôme, c'est-à-dire ce qui rate, ce qui fait désordre et qui surgit tout d'un coup, par exemple, chez quelqu'un qui apprend que sa femme le trompe et a envie de le quitter. Hein, il y a une décompensation immédiate et cet homme est effondré et n'a plus de repères. Et ce désordre l'affecte et qui touche à ce joint le plus intime du sentiment de la vie. Et comment fait-on là? Eh bien, après le constat les constats de Jacques Lacan, Jacques-Alain Miller, qui est un collègue, propose de répartir ces signes cliniques de ce désordre, qu'ils soient majeurs ou discrets, selon qu'il se situe dans la manière dont vous ressentez le monde environnant, dans la manière dont vous ressentez votre corps et dans la manière de vous rapporter à vos propres idées. Voilà un peu comment ces bribes, on peut les situer. Il y a aussi des paroles hallucinées où des signes apparaissent dans un réel et qui indiquent que le désordre a envahi toute la subjectivité du sujet. Il entend des voix, il a des hallucinations, hein. Et il y a aussi la signification absolue d'une faute aussi qui s'impose à certaines et qui va contaminer la pensée, comme dans certaines personnalités mélancoliques. C'est des fois discret. Et pourtant, le flou de la pensée introduit une perplexité qui se manifeste dans l'usage de la langue. La mélancolie, ça peut souvent très mal finir, hein. Et là, le sujet ressent son corps comme autre. Et ça peut susciter un désordre très intime, une brèche dans laquelle le corps se défait. Et là, on sera sensible à la fonction d'un nouvel élément qui fait retenir ce corps, une douleur erratique, une marque sur la peau, des scarifications que se font des jeunes filles, dit-elle, pour calmer l'angoisse. Dans l'anorexie mentale, il y a quelque chose qui témoigne de cette étrangeté du corps de façon extrême. Elle est rejointe par de nombreux symptômes qui déclenchent alors, qui sont déclenchés alors au moment de l'éveil du printemps, c'est-à-dire de la puberté. Là où le désordre aussi est important, c'est dans la clinique de l'adolescence, parce que il y a de façon paradigmatique des moments où le sujet parlant se trouve disjoint de son mental, de son corps et de son groupe social même. Il va réaliser un bric-à-brac d'identification pour les marques, pour les façons de jouir, de fumer, de boire, de penser, qui font désordre pour le sujet qui vient nous parler et pour sa famille aussi. Alors, comment ce corps parlant peut arriver à désirer de se faire responsable du désordre, qui est au joint même de ses sentiments de débit, ce plus intime? Lacan met en avant, avec le terme d'estime, ce qui nous est le plus prochain, tout en nous étant extérieur. Le terme freudien, étrange, vient dire au plus juste un affect qui accompagne ce sentiment de la vie, dans son surgissement, pour le sujet, un rapport d'étrangeté au cœur du plus familier. Et ça, en longtemps, je me réveille avec le sentiment d'être un autre. Ce qui m'arrive est étrange. Je me sens étranger à moi-même. Alors, c'est là où, aujourd'hui, au centre de consultation, les gens qui viennent témoignent de ce désordre qui est important et, bien sûr, qui est dû à ce qui est vécu dans les liens sociaux où les gens sont repliés, sont peu solidaires souvent parce que le travail les accapare et cherche à les faire produire de plus en plus, ou bien quand les gens sont envahis par ce plus de jouir que le système nous propose, qui est avant nous d'ailleurs. On y rentre. Aujourd'hui, parler d'addiction, c'est banal, parce que ça fait partie de la civilisation dans laquelle on est. Voilà ce que je voulais vous dire aujourd'hui. Je poursuivrai en parlant de cas. Je vous parlerai la prochaine fois d'un cas et de la résolution pendant les 12 séances, de ce qui a bougé pour la personne au point qu'elle veuille aujourd'hui entreprendre une analyse. Chers auditeurs, à bientôt, portez-vous bien.
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2: Bonjour à toutes et à tous, il est midi et vous êtes sur Radio Libre en Périgord, c'est votre radio associative, radio de liberté d'expression et radio de proximité. Chaque personne peut venir adhérer et enregistrer sa propre émission ou participer aussi au contenu. On nous envoyait des actualités, des événements à partager. Pour l'actualité locale ce midi, nous aurons des musiques bien sûr, mais aussi trois enregistrements. Le premier, il s'agit d'Abel qui est l'organisateur du Festi Bye Bye. Et avec lui, il est question de ce festival organisé par des jeunes et qui se passera le 26 et le 27 juin à la Loco à Nontron.
3: Eh ben, c'était important à un moment de prendre notre envol aussi. On a été du coup junior association pendant 3 ans. Ça a été super chouette au niveau du cadre parce que voilà, on avait des accompagnateurs locaux, on avait beaucoup de personnes ressources, on avait aussi toute la partie administrative, on la gérait moins, l'assurance, le compte en banque, c'était vraiment. On n'avait pas directement accès à tout ça. Mais du coup, comme on a beaucoup grossi, ça devenait contraignant aussi, on n'a pas directement accès à notre compte en banque, pas directement accès.

0: à nos contrats d'assurance, etc. Donc à un moment, en fait, ce système de junior association, il était limité par nos ambitions.
1: Dans un deuxième temps, sur Radio Libre en Périgord, Delphine Percet, présidente des Jardinots, qui est venue faire une visite des jardins à côté, là où il y a la locomotive, le rond-point de Mérillé, à Coulonnet-Chamier. Et elle a rencontré les différents jardiniers pour nous parler aussi des bienfaits que cela procure.
2: Et je peux vous dire que si vous commencez à jardiner, plus jamais vous mangerez une tomate ou un concombre ou une courgette hors saison. Testez et vous verrez.
1: Et en parlant de tester, on continuera avec l'interview d'un viticulteur qui s'appelle Mathieu Simon. Il est co-gérant du domaine de Combé à Montbazillac. Et il avait été rencontré par Aïda lors de la journée de présentation de l'édition du petit Flûté de Dordogne.
3: Première chose qu'on voulait mettre en place, du bio. Ça, c'était non négociable avec David. Tous les deux, on était vraiment dans cette optique. On veut du bio, on est jeunes vignerons, on a des enfants. Ce qu'on veut, c'est limiter notre contact avec ces produits. On est en première ligne, hein. Que ce soit aussi pour les voisins, bien sûr.
1: Voilà pour le programme de ce Local Actu ce midi. Commençons avec le Festi Bye Bye.
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5: Bonjour et bienvenue dans les studios de Radio Libre en Périgord. Aujourd'hui, par appel téléphonique, nous accueillons Abel qui va nous parler du Festi Bye Bye. Pouvez-vous du coup d'abord vous présenter ?
0: Bonjour à toutes et tous. Alors moi je m'appelle Abel, comme vous venez de le dire. Je suis organisateur cette année du Festi Bye Bye et je suis également fondateur de ce projet qui a débuté fin 2022. Et moi, dans la vie de tous les jours, je suis très engagé dans le milieu associatif. Je fais également régisseur son. Voilà, pour résumer. Et j'ai aujourd'hui 21 ans.
5: Pour commencer à parler du festival, du coup, comment elle est née l'idée du Festi Bye Bye ?
0: Quand on a monté ce festival, moi j'étais en terminale et c'était avec ma bande de potes du lycée de Montron. C'était notre fin de période scolaire. On allait tous partir un petit peu dans les coins de la France, dans les quatre coins de la France pour faire nos études. Et on s'est dit, bah voilà, c'est l'occasion de fêter la fin, de tourner la page sur nos scolarités à Montron, de ce qu'on a vécu, et donc de se dire bye bye. Et c'est comme ça qu'est né le Festi Bye Bye. Puis moi, quand je suis revenu après l'année d'après, je me suis dit, mais on a vécu tellement de belles choses sur cette première édition que je me suis dit, bon, on va continuer le projet. Moi, j'ai ramené tous mes potes que j'ai rencontrés en études supérieures. Et puis d'autres lycéens Montron, les plus jeunes, ont repris le projet aussi. Et puis c'est comme ça que ça a continué. Toujours un festival porté par la jeunesse du Périgord. Mais aussi des jeunes qu'on a pu tous rencontrer un peu à droite à gauche. Donc la jeunesse, c'est un peu toute la France également.
5: Bah, c'est vrai que de base, vous étiez juste des lycéens. Et du coup, est-ce que vous pensez pouvoir arriver déjà à une quatrième édition comme aujourd'hui?
0: Ah, en fait, on a quand même énormément appris. C'est vrai qu'on est parti de rien. On n'y connaissait pas grand-chose non plus dans l'événementiel, dans le spectacle. Et en fait, ces trois dernières années, on a beaucoup appris. Donc aujourd'hui, on peut se dire qu'on est confiant, on est bien dans nos baskets par rapport à ce milieu-là. Moi, je suis allé faire des études aussi dans le spectacle vivant. Donc j'ai pu ramener tous mes potes aussi qui font ces études-là. Donc on a aussi une connaissance du milieu. On connaît aujourd'hui beaucoup d'élus autour de Montron, la préfecture, on a beaucoup de contacts associatifs, beaucoup de contacts d'artistes, etc. Donc c'est vrai que on a été énormément entouré aussi par beaucoup de structures comme InfoJeunes, le VS de Montron, la Ligue de l'enseignement de Dordogne, et notamment le Réseau National des Juniors Associations qui est à Paris, qui nous a accompagnés aussi pour nous permettre de nous structurer, d'organiser nos idées, parce que forcément, bah, on est parti de rien, on n'y connaissait rien, c'était un peu le bazar. Et aujourd'hui, on peut faire une quatrième édition parce qu'on a été accompagné par beaucoup de gens qui ont cru en nos idées, qui ont cru en nos capacités. Et aujourd'hui, merci d'avoir cru en nous. Et c'est grâce à tout ce contact de milieu associatif, de tous les gens qui sont prêts à donner de leur temps et de leur énergie pour rendre possible ce genre de choses, qu'on est là aujourd'hui et qu'on propose une quatrième édition cette année, cet été à la Loco, à Montron.
5: Et l'objectif principal du festival, c'était d'abord de s'amuser entre collègues de lycée, c'est ça ?
0: Oui, bah alors premièrement, c'était ça. C'était vraiment de passer du temps aussi entre jeunes, entre apprendre aussi à vivre ensemble. On passe une semaine à faire du camping ensemble, à cuisiner, à monter du décor, monter des scènes. C'est vraiment apprendre à vivre en collectif. C'est notre but premier, mais finalement, on est très attaché aussi à développer la culture en milieu rural. qu'aujourd'hui, notre festival est ouvert à toutes et tous pour défendre la culture qui donne un peu partout et faire profiter un maximum de personnes durant un week-end.
5: C'est quoi du coup qui a le plus changé dans votre festival depuis la première édition et celle d'aujourd'hui?
0: Alors la première édition, c'était vraiment un festival dédié à 100% pour les jeunes. On s'était un petit peu enfermé pour faire un festival plus autour de 15, d'avoir du public en tout cas dédié vraiment entre 15 et 25 ans. Et aujourd'hui, on a vraiment poussé le truc plus loin, on a du spectacle familial, on a vraiment une programmation dédiée à toutes les tranches d'âge, à toutes les... le but qu'elles soient accessibles au plus de personnes, donc c'est vraiment dans ce sens-là que ça a évolué aussi. C'est qu'au début on s'est dit bon, on fait un truc que pour les jeunes, comme il n'y a pas grand-chose pour les jeunes qui se passe autour de Nontron. Et aujourd'hui je pense que voilà, c'est plus inclusif et c'est super important voilà, d'inclure tout le monde et de faire aussi avec les compétences de chacun et de rendre accessible. Et puis ça a également grossi. Au début voilà, on accueillait quelques concerts, aujourd'hui on a quand même une programmation bien plus ambitieuse. On a des scènes bien plus importantes. L'expérience est... Et voilà, enfin, en tout point, le festival évolue aussi avec nous qui grandissons.
5: Voilà. Ouais, vous comptez accueillir combien de personnes là cette année? Et surtout aussi, la première année, il y avait combien de personnes?
0: La première année, on avait accueilli 100 personnes. Puis au fur et à mesure, ça a grossi. Aujourd'hui, on est toujours limité à 400 personnes au vu de l'envergure du site et au vu de la réglementation aussi de sécurité qui est assez, pas contraignante, mais coûteuse et grosse pour l'organisation. Donc on est limité à 400 personnes, mais ça reste le but, c'est quand même rester un festival humain, de ne pas avoir quelque chose de trop gros et de rester quelque chose de convivial, humain. Et du coup, d'avoir une jauge de 400 personnes par jour, c'est... Enfin, reste notre plafond depuis 3 ans et je pense que ça continuera si dans les prochaines années aussi avoir cette jauge-là maximum par jour.
5: Pour parler du coup de votre association qui du coup est réellement devenue une association à la loi 1901, qu'est-ce que cela change pour vous?
0: Et ben c'était important à un moment de prendre notre envol aussi. On a été du coup junior association pendant 3 ans. Ça a été super chouette niveau du cadre parce que voilà, on avait des accompagnateurs locaux, on avait beaucoup de personnes ressources, on avait aussi toute la partie administrative, on la gérait moins, l'assurance, le compte en banque, c'était vraiment... On n'avait pas directement accès à tout ça. Mais du coup, comme on a beaucoup grossi, bah, ça devenait contraignant aussi. Bah, on n'a pas directement accès à notre compte en banque, pas directement accès à nos contrats d'assurance, etc. Donc à un moment, en fait, ce système de junior association, il était limité par nos ambitions. Et donc c'était un peu une obligation de prendre notre envol et aussi de s'organiser par nous-mêmes et de prendre nos responsabilités par rapport à nos ambitions. Et donc ce passage en loi 1901, en association loi 1901, il était un peu inévitable et on est surtout fiers d'avoir passé ce pas-là et d'avoir grandi aussi en changeant de structure.
5: C'est-à-dire qu'au début vous étiez quelques lycéens, mais maintenant aujourd'hui il y a combien de personnes qui participent à l'organisation du festival?
0: On est toujours une petite dizaine à être vraiment dans l'équipe au cœur de l'organisation à l'année. Mais cette équipe elle a beaucoup évolué. Il y a des nouveaux lycéens de Nontron et autour de Nontron qui nous ont rejoints. Toutes les rencontres que j'ai faites aussi dans mes études supérieures, ils ont rejoint aussi. Cette équipe d'organisation, il y a aussi d'autres adultes, parce qu'on a besoin aussi du savoir de tout le monde, des adultes, des personnes plus expérimentées. Et donc on a vraiment une équipe assez éclectique niveau tranche d'âge, niveau compétences. Et sinon après, on est toujours une bonne cinquantaine niveau de notre de personnes qui sont engagées dans l'association et dans le festival. Parce que oui, on a besoin du monde en effet pour faire tourner cette grande machine.
5: Comment les rôles se répartissent au sein de l'équipe?
0: Et ben à l'année, comme je le disais, on a une dizaine de personnes, donc on est toujours 2 co-organisateurs, les personnes qui vont plus gérer tout ce qui va être intendance, gestion de la nourriture, du catering, du bar, d'autres personnes qui vont être plus dans l'artistique, la programmation, gérer le contact avec les artistes. D'autres personnes plus dans la communication et puis enfin le pôle technique qui est un gros pôle aussi, faire les régies, organiser le montage des scènes, du matériel technique, etc. On se répartit plutôt bien les tâches. Toutes les missions qu'il y a à faire, en tout cas, sur ce genre de projet.
5: Pour la programmation du festival, comment vous choisissez les artistes qui y sont ?
0: Et ben, ces dernières années, ces trois dernières éditions, on avait vraiment pour ambition de faire venir des artistes d'ailleurs, de un peu partout en France. Notre argument, c'était de dire aussi de faire venir de la culture d'ailleurs, de voir des choses différentes qu'on a l'habitude de voir dans notre région. Bon, on s'est rendu compte aussi qu'on avait beaucoup d'artistes très talentueux en Dordogne. Et cette année, on a choisi d'avoir une édition quasiment 100% locale, avec la programmation 100% locale. Ça a été c'est un beau défi aussi de valoriser cette culture artistique qu'on a aussi sur notre territoire. Et ça a été aussi d'un point de vue financier, on a perdu la totalité de nos subventions cette année, malheureusement. Et donc on a dû aussi revoir nos budgets, la manière dont on fonctionnait. Donc aussi de faire venir des artistes proches, c'est beaucoup d'économies de fait. Malheureusement, il y a un point de vue financier aussi qui joue là-dessus. Et donc cette année, on a une programmation 100% locale avec des super artistes, parce qu'en effet, on a des super artistes en Dordogne, dont on est très fiers.
5: Pour la première année, du coup, comment vous avez fait pour accueillir des artistes ? Parce que les artistes, du coup, vu que c'est la première édition, ils ne savent pas trop dans quoi ils s'engagent. Comment vous avez fait ?
0: Complètement. La première édition, on avait vraiment une grosse tête d'affiche qu'on a fait venir. Et finalement, ils nous ont fait confiance, ce groupe-là. Après, voilà, on a toujours essayé d'être sérieux, de faire vraiment toutes les démarches administratives, de sécurité, de relations avec la préfecture, de faire des contrats, des devis, des déclarations de droits d'auteur. Enfin, on a vraiment, dès le début, montré qu'on était capable de faire quelque chose de pro, de faire quelque chose de cadré. Donc, ça n'a pas été compliqué que les artistes ou même toutes les institutions, les élus, nous aient confiance en nous. Parce qu'on a montré de quoi on était capable. Et on est rapidement rentré dans un réseau d'artistes. Tous les ans, on reçoit une centaine de mails d'artistes qui veulent venir jouer. Donc on a une vraie notoriété aussi sur l'importance de notre festival, d'une manière nationale aussi, sur la demande aussi des artistes et des groupes. Et la première édition, ça a été aussi beaucoup de groupes de jeunes locaux. On a toujours cette importance-là de programmer des artistes émergents, des artistes jeunes, parce qu'on est avant tout un festival émergent et composé principalement de jeunes lycéens et étudiants. Et donc tous les ans, on a une scène jeunes talents et on accueille des groupes de jeunes, c'est-à-dire on accueille 7 projets de jeunes talents qu'on accompagne et qu'on produit sur nos scènes. Donc ce côté-là est hyper important et permet aussi de proposer plein de choses et plein de projets qui sont souvent très touchants. Souvent des jeunes qui font leur première scène et c'est souvent des moments assez émouvants. Voilà.
5: Sur les artistes cette année, est-ce que vous pourrez nous en dire un peu plus qui on pourra retrouver ?
0: Alors bien sûr, cette année on a trois têtes d'affiche principalement locales. On est très fiers d'accueillir Ben Herbert Larue sur sa tournée des 10 ans, qui sera notre tête d'affiche de cette année. On a le fameux groupe iconique Homemade Crumble de Dordogne à l'univers rock manège. Et puis on a Alix de Navi qui a fait la première partie de Bertrand Belin le mois dernier au Sans Réserve à Périgueux. On est très fiers d'accueillir notamment. On aura un grand spectacle entre cirque et théâtre de la compagnie Momentum. C'est un peu notre exception, ils viennent de Toulouse. Ce sera un très beau spectacle à découvrir le samedi 27 en après-midi. On a une grosse nouveauté, c'est le roller disco mobile. Ça fait une grande piste de roller, de patins à roulette de 60 mètres carrés avec la musique disco. Ça, on est très fiers de proposer ça. En nouveauté, on propose aussi un drag show avec une drag queen, Vanus. Également un partenariat avec le cinéma de Montron, le cinéma Louis Deluc, avec une projection d'un film documentaire. Beaucoup de stands, d'ateliers, comme à notre habitude. Et comme je le disais tout à l'heure, 7 projets présentés de jeunes talents sur notre scène. Voilà pour un résumé rapide de notre programmation.
5: Le festival, il est à prix libre. Est-ce que déjà vous pouvez expliquer ça veut dire quoi pour ceux qui ne savent pas et pourquoi avoir fait ce choix ?
0: Alors c'est vrai que nous, les deux premières éditions, on a fait le choix d'avoir un festival sur réservation, payant, parce qu'en effet, c'est des très gros budgets d'organiser un événement culturel. Et finalement, on s'est rendu compte que bah, ça ne fonctionnait pas forcément, les préventes, ça ne fonctionnait pas forcément d'avoir d'imposer un prix. Et finalement, le fonctionnement en prix libre, c'est tellement plus inclusif. Les gens n'ont pas tous les moyens de venir voir des spectacles, de venir voir des concerts. Donc le but principal, c'est de l'inclusivité, c'est que n'importe qui puisse venir, et puis ceux qui n'ont pas forcément d'argent nous donnent 2 euros. Ceux qui ont plus d'argent à mettre nous donnent 20 euros. Et c'est comme ça qu'on arrive à fonctionner, en fait. C'est avec les capacités de chacun, les budgets de chacun. Et bah, finalement, le prix libre fonctionne plutôt bien, parce qu'il y a des gens qui sont quand même généreux. Et on a besoin aussi de cette générosité pour continuer à vivre, notamment cette année avec les coupes budgétaires qu'on a un peu partout en France, dans l'associatif et dans le culturel. On a également cette année mis en place une cagnotte sur Helloasso, dont j'invite les gens qui nous écoutent à participer, parce qu'en effet, c'est très compliqué, et puis ça agit forcément sur l'avenir de notre association et du projet, parce que voilà, sans le soutien du public, on ne pourra pas continuer l'année prochaine, malheureusement. Donc le prix libre reste très important. On compte sur les personnes qui nous écoutent et sur tous nos publics qui viennent depuis 3 ans à nous soutenir.
5: Bah, c'est-à-dire que si je pense qu'à prix libre, ça permet de faire connaître un peu plus le festival, parce qu'il y a des gens qui n'ont pas forcément d'argent qui vont venir, et du coup, il n'y aura pas plus de gens. Donc je pense que c'est effectivement une bonne solution.
0: Complètement. Et oui, on n'est pas non plus un festival avec des têtes d'affiche hyper connues, donc on n'a pas du tout... On n'est pas du tout légitime à imposer un prix élevé, qui n'a pas de sens. Enfin, pour moi, ça n'a pas de sens d'imposer un prix élevé pour développer la culture en milieu rural. C'est pas du tout, pour moi, en tout cas, la bonne technique.
5: Sinon, vous insistez sur le côté intergénérationnel. Comment ça se traduit concrètement pendant le festival?
0: Eh ben, ça va être vraiment, je pense que ça va jouer sur notre programmation notamment. Voilà, le spectacle qu'on accueille, ça reste un spectacle assez familial. Donc le but, c'est de faire déplacer des familles avec des enfants. Niveau programmation, ça reste très éclectique aussi. On a plein de styles. Voilà, Ben Herberlaou, ça va être plus de la chanson poétique. On a du rock, on a de la chose plus folk, soul. Toute la programmation jeune talent, forcément, ça va attirer peut-être plus de jeunes. On a du rap. On a du black metal, on a plein de styles très divers, et forcément pour moi ça va correspondre à plusieurs générations, ça va correspondre à
5: un peu tout le monde,
0: à plusieurs profils de public. Et au-delà, voilà, de ce côté intergénérationnel au sein du public, c'est vraiment au sein aussi de la team bénévole du festival. C'est hyper important. On accueille des jeunes qui ont 7 ans, 10 ans, 20 ans, 30 ans, 50 ans, 60 ans, 80 ans. Et c'est très beau c'est un peu une grande famille. Tous les ans, on se retrouve depuis, enfin là, ça va être la quatrième fois qu'on se retrouve tous. Et c'est très beau aussi de voir autant de gens, avec autant d'âge, plein d'expériences différentes, plein de profils différents qui partagent tout ça pour avoir un et même objectif, de promouvoir cette culture et d'apprendre à vivre ensemble. Et à développer la culture et le milieu associatif dans le Nord d'Ordogne.
5: Et si vous devez nous dire qu'est-ce qui vous distingue des autres festivals du territoire, ce serait quoi?
0: Question très compliquée, mais je pense de base c'est quand même l'identité jeunesse du festival. Voilà, quand on a monté le festival, on était tous mineurs, donc c'est une vraie force aussi d'avoir une équipe de jeunes qui viennent peut-être apporter des nouvelles choses, des nouvelles idées, des nouvelles envies, un nouveau souffle aussi, parce que voilà, en France c'est quand même une ville assez vieillissante, malgré le fait qu'il y a beaucoup de choses au niveau associatif, beaucoup de démarches, beaucoup de choses qui se passent. Mais c'est pour moi tout ce côté jeunesse qui est hyper important, et aussi le fait d'accompagner des projets émergents, d'encourager des jeunes à se produire sur scène et à oser aussi partager leurs compétences. Et aussi sur l'inclusivité des jeunes, on travaille avec le lycée de Nontron, on travaille avec l'émission locale, l'info jeune de Brantôme, on essaye d'inclure un maximum de jeunes aussi, et c'est pour moi ce côté jeunesse qui différencie d'autres projets culturels, associatifs, Ça, pour le moment, je pense que c'est notre force. Très important à garder à l'avenir.
5: Je pense aussi que vos animations peuvent vous distinguer des autres festivals. Là, je suis en train de lire le gros roller disco mobile. Je ne sais pas si vous en avez parlé, mais qu'est-ce que c'est ?
0: Eh ben, c'est une, c'est du coup une nouveauté de cette année. On fait venir un grand parquet de 60 mètres carrés, 40 paires de patins à roulettes avec du son, des paillettes, de la musique disco, comme le nom l'indique. Et ça, c'est vrai que c'est un peu une attraction qu'on espère qu'il fonctionne, qu'il fonctionnera, et qui ont mis un peu là-dessus aussi pour faire venir du monde. Que c'est un peu l'originalité de cette année qui va nous faire distinguer aussi peut-être d'autres événements.
5: Je vois aussi qu'il y a du cinéma.
0: Ouais, bien sûr. On avait déjà programmé un film l'année dernière avec un partenariat avec le cinéma de Nontron. Et c'est important aussi pour nous de proposer différentes formes artistiques. Voilà, on propose de la musique, on propose du spectacle plus art de rue, mais d'aborder aussi le cinéma. Si on, voilà, à l'avenir, on aimerait beaucoup développer aussi tout ce qui va être artisanat, de la peinture, de l'artistique autre. À l'avenir, peut-être de la danse, du pop, enfin toute forme artistique est bienvenue sur notre événement. Et forcément, plus on se diversifie, plus c'est chouette pour les publics aussi qui viennent. De découvrir des choses, plein de choses différentes. Donc le cinéma, en effet, c'est un plus pour cette année, avec la projection d'un film documentaire fantastique qui aborde notamment les questions de jeunes. L'année dernière, on avait programmé aussi un film dont j'ai plus le nom, mais qui parlait aussi de jeunes qui partaient du lycée, qui découvraient la vie autrement, l'après scolarité. Et cette année, c'est un film qui parle de jeunes qui veulent se lancer dans le milieu de la danse. Et donc c'est un film qui sera très émouvant et qui sera suivi d'un échange et d'une discussion avec les professionnels dans le cadre du Ciné Blabla qui est partenaire avec l'espace de vie sociale de Nontron à 1524. Donc on est partenaire depuis 3 ans maintenant.
5: Et toutes ces activités, j'imagine que du coup elles sont gratuites.
0: Bien sûr, c'est vraiment inclus. On peut venir comme on veut, circuler sur le site comme on veut. C'est à prix libre, ça peut être aussi gratuit s'il n'a vraiment pas de moyens, ça se comprend. Et donc, sans réservation, vous venez quand vous voulez. Et puis, ça pourra se faire au feeling des ateliers, des animations. Il faut se laisser porter aussi par ce qu'on propose. Mais bien sûr, en effet, ça reste accessible à toutes et tous.
5: Pour parler du coup du site, pourquoi vous avez choisi la Loco comme lieu d'accueil du festival ?
0: Alors le festival, on s'est dit pourquoi pas le faire de manière itinérante. On a fait la première édition à Saint-Saulx-la-Poussière, la seconde édition à Saint-Estèphe, et puis la troisième édition, on s'est posé à la Loco à Nontron. C'est un lieu qui nous avait beaucoup touché. C'est l'ancienne gare industrielle de Nontron qui a été réhabilitée en lieu culturel, en lieu associatif, par la promo de l'ENSAT, de l'ENSAT de Nontron, et une branche de l'ENSAT qui s'est développée à Nontron il y a 4 ans maintenant, ou 5 ans, je ne sais plus. Et c'est une équipe de designers qui a réhabilité ce lieu. Et c'est un lieu qui est très chouette, qui est très beau, qui est chargé d'histoire, et on s'est dit, pourquoi pas se poser aussi sur cet endroit-là. Parce que c'est vrai que changer de lieu tous les ans, ça a demandé beaucoup d'investissements, fallait faire des repérages, fallait rencontrer des nouveaux élus. Et finalement, Nontron, c'est quand même c'est la sous-préfecture du Nord-Dordogne. Et c'est aussi là qu'est domicilié notre association, c'est là où il a le lycée, c'est là où on a grandi. Et finalement, ça a du sens qu'on se développe à Nontron. Et donc, la Loco, j'espère qu'on continuera à faire des choses à la Loco. En tout cas, cet été, ce sera rendez-vous à la Loco, à Nontron.
5: Bah, aussi, je pense que d'avoir un lieu fixe tout le temps chaque année, ça fait un petit rendez-vous pour les personnes qui viennent, quoi.
0: Bien sûr, c'est important. Un moment de se poser aussi complètement.
5: C'est quoi les liens que vous entretenez avec le Périgord Nontronais ?
0: Quand vous dites Périgord Nontronais, vous parlez du public ou des habitants ou plus de la collectivité territoriale ou...
5: Plus, je pense, de la collectivité territoriale.
0: Ouais, politiquement. Bon là tout a été. Il y a une toute nouvelle équipe, il y a eu les élections comme vous le savez. Donc c'est assez frais, c'est assez récent. On n'a pas encore beaucoup rencontré la collectivité territoriale. On a pu rencontrer les nouveaux élus qui, on espère, nous soutiendront, soutiendront la culture et le développement du milieu associatif à Nontron, à Saint-Marcel-de-Valette. Bien évidemment, la communauté de communes, c'est très important pour nous. Et éventuellement, eux qui, voilà, qui nous subventionnent, c'est éventuellement eux qui vont nous soutenir sur notre communication, sur le prêt de matériel. Ils nous soutiennent d'une manière ou d'une autre depuis plusieurs années sur du prêt de Barnum, par exemple, sur de la subvention, certes très pauvre, mais c'est une subvention quand même qui est notifiable. Et on espère qu'on pourra travailler avec eux à l'avenir. Et enfin, les collectivités territoriales, c'est très important, parce que c'est eux qui vont mettre en lien toutes les associations, c'est eux qui vont mettre en lien tout le matériel, toutes les compétences. Moi, je suis convaincu que travailler ensemble sur l'interassociatif, mutualiser nos moyens techniques, nos moyens financiers, nos moyens humains, c'est très important. Donc j'espère qu'on aura une nouvelle collectivité territoriale qui sera ouverte à ce milieu associatif, qui sera ouverte, qui comprendra l'enjeu de la culture et au développement de l'associatif et de la culture sur notre territoire. Je ne pense que ce n'est pas gagné non plus sur ce territoire-là, pour tout vous dire, mais j'ai confiance à nos élus, j'ai confiance aux personnes qui ont la responsabilité de tout ce milieu-là. Donc s'ils nous écoutent, en tout cas, on croit en eux et on croit en partenariat qu'on peut avoir à l'avenir. En effet, on aura besoin d'eux, on aura besoin de tout ce milieu-là pour continuer à avancer. C'est très important pour toutes les associations, que ce soit n'importe où en France. On a besoin de tout ce qui est public, c'est très important.
5: Et du coup, pour passer vers les conclusions, quel est votre plus beau souvenir depuis la création du Festi Bye?
0: Pour moi, c'est toutes les personnes que... Enfin, personnellement, c'est toutes les personnes que j'ai rencontrées. Finalement, le festival, moi, je le fais avant tout pour l'humain, pour les rencontres, pour le temps, enfin, pour le temps que je passe avec des gens, des artistes qu'on a pu rencontrer, des bénévoles, des rencontres de gens que je connaissais pas dans toute l'équipe de bénévoles, puis des gens qu'on revoit tous les étés. C'est un peu ce côté éphémère qui est chouette aussi. C'est des souvenirs un peu inoubliables. On est un peu fiers aussi de réussir à organiser tout ça et à fédérer autant de personnes. Il y a des publics qui sont contents, qui ont le sourire, qui nous disent merci. Des artistes qui sont aussi contents de se produire avec nous. Moi, je retiens l'humain avant tout sur ce genre de projet.
5: Et qu'est-ce que vous aimeriez que les festivaliers retiennent après leur passage chez vous?
0: Moi, mon envie, c'est qu'ils découvrent des nouvelles choses qu'ils ne connaissaient pas. Moi, avant tout, je le fais aussi pour les jeunes du territoire qui n'ont pas forcément accès à de la culture professionnelle. Donc moi, avant tout, si un jeune vient me voir en me disant « Ah, j'ai découvert du jazz, je ne connaissais pas du tout ce style, je suis trop content », bah moi, c'est gagné. On programme du théâtre, on programme plein de formes, plein de styles artistiques, musicaux. Si un public découvre des nouvelles choses, c'est gagné. C'est hyper important pour moi, pour nous, en tout cas, je pense, au nom de l'équipe d'organisation, de partager des choses nouvelles et faire découvrir des nouvelles choses, apprendre tous ensemble, c'est important.
5: Vous pensez qu'une cinquième édition sera possible du coup ou pas?
0: Bah, c'est toujours notre rêve de continuer. Ça serait un échec en tout cas si ça peut pas continuer. Je pense qu'on devra réinventer le projet, parce qu'en effet, financièrement, ça risque d'être compliqué, mais pour tout le monde, hein, pour tout, il y a énormément de festivals qui mettent la clé sous la porte, qui se clôturent dès cette année. Donc peut-être ça sera plus des petits événements à l'année, peut-être ça sera de l'interassociatif, on fera des choses avec d'autres associations pour mutualiser nos forces, nos moyens. Donc je sais pas trop, c'est un avenir assez incertain, mais je suis convaincu que ça continuera, parce qu'il y a énormément de gens très motivés, il y a énormément de bonne volonté, que ce soit dans les élus, que ce soit dans le public, les habitants. Peut-être on devra réinventer notre système pour que ça fonctionne différemment. Peut-être des choses plus petites, des choses à l'année, des choses différentes, mais il faut que ça continue. Et j'espère qu'on pourra parler d'une cinquième édition sur l'été 2027. Pour fêter les 5 ans, ça sera une étape. Et j'espère que ça continuera à grossir. Si on a les moyens de grossir, d'accueillir de plus grands artistes, d'avoir plus de scènes, d'avoir plus de choses encore, bien sûr que c'est un objectif et qu'on est tous motivés pour que ça perdure.
5: On espère pour vous aussi, non?
0: Merci.
5: Est-ce que vous pouvez nous rappeler les dates pour le festival, le lieu, tout ça?
0: Bien sûr. Alors, Festival Bye Bye, ce sera rendez-vous le 26 et 27 juin. Le 26 étant une soirée un peu plus tranquille avec la projection au cinéma, ce sera une soirée d'ouverture. Et si vous voulez vraiment profiter à 100% de notre programmation, venez le samedi 27 juin à partir de 15h30 jusqu'à 2h du matin, du spectacle en après-midi, du concert à partir de 18h, des ateliers sur toute l'après-midi et le début de soirée. C'est à prix libre, sans réservation, avec bar, restauration sur place, le tout à prix libre. Et ça sera à la Loco, à Montron, juste à côté de la salle des fêtes et du cinéma. Vous pouvez pas louper ça. On espère vous voir nombreux et nombreux. On vous attend en tout cas avec une belle énergie, un site magnifique et des bénévoles pleins de motivation.
5: Et pour finir, du coup, vous devriez résumer le Festi Bye Bye en trois mots, lesquels choisirez-vous?
0: Ah, c'est compliqué de résumer ça en trois mots, mais je pense que je pourrais dire c'est un festival engagé, accessible, ouvert à toutes et tous. Ça fait plus de trois mots déjà, mais on peut parler de culture, de culture éclectique, d'accessibilité, d'inclusivité, de bienveillance. Ça fait beaucoup plus de trois mots. Mais c'est ces mots-là que je retiens sur ce projet, en tout cas.
5: Bah, je voudrais pas. Généralement, les gens, quand je demande trois mots, ils m'en disent beaucoup plus aussi.
0: Bon, ça va.
5: Mais est-ce que vous avez des choses à rajouter ou pas, du coup?
0: Eh bien, à part le fait qu'on vous attend nombreuses et nombreux, n'hésitez pas à nous soutenir aussi sur notre cagnotte, sur notre page HelloAsso. C'est très important pour nous, même si c'est 2 euros. C'est toujours 2 euros qui serviront à rémunérer des artistes, à nourrir nos bénévoles. Et puis merci à Radio Libre en Périgord, depuis 4 ans ils nous font des interviews qui sont toujours de qualité, donc voilà, merci beaucoup à vous, merci à tous nos partenaires, à toutes les personnes engagées, à tous nos bénévoles. C'est avant tout une aventure collective et sans tous ces gens là rien ne serait possible. Merci à vous.
5: C'est nous qui vous remercions d'être ici et on peut que vous souhaiter de compléter du coup toutes vos places au festival.
0: Merci beaucoup,
5: merci à vous, au revoir.
0: Au revoir. 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

0: Bonjour Delphine Percé.
1: Bonjour.
0: Vous êtes la nouvelle présidente des Jardins Cheminots, mais nationale, alors, parce que le président pour les Jardins Cheminots de Coulonnet-Chamiers, c'est Yves Malmanche, bien sûr, qui est déjà venu plusieurs fois sur l'antenne de Radio Libre en Périgord. Vous êtes venu en ce jour du 13 juin visiter les Jardins Cheminots de Coulonnet-Chamiers avec votre trésorier, c'est ça, Constantin Thibault?
1: Alors, Thibault Contrastin, en fait, est le directeur général. Moi, je suis la présidente nationale. Donc, je représente donc Jardino sur les 81 centres qu'on a dans toute la France. Et aujourd'hui, c'est un grand plaisir puisqu'en fait, on a investi beaucoup dans ce centre de jardin avec la mairie, justement, pour refaire les cabanons. Et donc, on vient voir le jardin et, bah, vu la fête aujourd'hui qu'il y a, le rassemblement de tous les jardiniers et de découvrir un peu comment ça se passe. Donc c'est très bien puisqu'en fait on se rend compte qu'il y a plusieurs générations et le passage se fait très bien.
0: Les Périgourdins ne savent pas forcément qu'en fait il y a une association nationale des jardinots, parce qu'à une époque la plupart des employés ouvriers à la SNCF avaient leur petit jardin parce que c'était une compétence qu'il y avait familialement dans les milieux ruraux ici comme en Dordogne aussi dans ce département d'avoir un jardin et de compléter son salaire aussi.
1: Tout à fait. Alors maintenant voilà, vous savez très bien que les cheminots, bah, ils ont tous leur petit pavillon et on s'est dit comme on a la terre, on va en faire profiter donc à plusieurs personnes, ce qui est le cas aujourd'hui puisqu'il y a de moins en moins de cheminots et dans les centres de jardin. On accueille de plus en plus d'extérieurs au grand plaisir justement de la découverte aujourd'hui sur Chamiers.
0: Mais alors quelle est l'histoire, depuis quand existent les jardins cheminots, les jardinots, depuis combien?
1: Alors ça a été créé en 1945 et ça s'appelait en effet le jardin du cheminot puisque comme vous disiez les cheminots donc venaient travailler la terre pour ramener ensuite leur récolte aux familles et tout à petit ça s'est éloigné donc c'est devenu jardinot et on a ouvert du coup à tout public. Donc par exemple moi je suis résidente de Jardinot, j'ai fait changer le règlement intérieur et les statuts de l'association il y a 3 ans maintenant puisque je ne suis pas issue de la SNCF, mais c'est une association qui m'apporte énormément et plus je visite de centres de jardin plus je trouve que j'ai eu entièrement raison de faire ce bouleversement au sein de Jardinot puisque les jardiniers sont très très ravis en fait d'avoir toujours cette terre.
0: On en parlait un petit peu avant. Vous avez ouvert à des personnes qui ne travaillent pas à SNCF et c'est vrai, il y a moins d'employés dans ce secteur d'activité. Mais il y a aussi beaucoup de jeunes qui viennent du coup exploiter ces jardins pour transmettre aussi de génération en génération ses compétences, de savoir de vivre de son propre travail.
1: Voilà, ça c'est un enjeu énorme. En effet, on voit que la population, donc les trentenaires reviennent à la terre avec tout ce qui se passe. Souvent, donc c'est les jeunes parents et ils veulent en fait, voilà, par rapport à toute la malbouffe qu'il peut y avoir, c'est de bien cultiver. Et je peux vous dire que si vous commencez à jardiner, plus jamais vous mangerez une tomate ou un concombre ou une courgette hors saison. Testez et vous verrez.
0: Moi, je rajoute une information qu'on ne dit pas assez souvent, mais l'agriculture est très demandeur en pétrole. 10 calories de pétrole importé, on n'a qu'une calorie comestible. Tout ça à cause du fait qu'on a mécanisé toute notre agriculture et la logistique aussi pour distribuer tout ça dans les magasins. Et aussi, petit aparté, on va diffuser sur RLP la commission d'enquête sur les grandes surfaces où il y a beaucoup de marges qui sont faites malgré les mensonges qui peuvent être dits, la propagande des grandes surfaces qui délocalisent aussi beaucoup d'argent dans les paradis fiscaux. Mais c'est un autre sujet, ça, la consommation.
1: Oui. Nous, ce n'est pas le pétrole, c'est en fait la transpiration. Et on est sur zéro pesticide.
0: L'huile de coude alors.
1: L'huile de coude, tout à fait. Zéro machine. Donc dans la plupart des centres de jardin de Jardinot, il faut savoir que maintenant il n'y a plus de motoculteur. On y va à la motobineuse et à l'huile de coude en effet.
0: Bon, ici encore à Chamiers, il y a quand même des motoculteurs. C'est vrai que ça peut gagner du temps. Mais en tout cas, c'est local, il n'y a pas de circuit logistique. On cueille directement sa salade qu'on mange le soir.
1: Tout à fait. Et puis en plus, il peut y avoir des trocs entre vous. Vous pouvez réussir votre salade et le voisin les tomates. Et vous partagez. Et c'est très convivial parce qu'on apprend à vivre entre plusieurs religions, plusieurs ethnies, plusieurs âges et tout. Et ça n'a pas de prix en fait. Ça, c'est la vie.
0: Vous-même, dans votre famille, vous transmettez aussi ce savoir-faire?
1: Ah oui, parce que maintenant, je peux vous dire que je suis mamie et que mes petits-enfants ne veulent plus manger de tomates si ce n'est pas du jardin de mamie.
0: Combien de petits-enfants?
1: 2 petits-enfants. Ouais. Voilà.
0: Mais vous êtes alors dans un jardin du Nord-Pas-de-Calais, j'ai entendu ça?
1: Non, je suis originaire du Pas-de-Calais, mais j'ai mon jardin sur Valenton, qui est dans la région parisienne, dans le Val-de-Marne.
0: D'accord. Et alors, comment est composé Jardino? Pour finir, on dira aussi quel projet vous avez aussi à l'avenir. Et comment est composée cette association?
1: Alors, cette association a aujourd'hui donc plus de 23 000 adhérents. Et on a 81 centres de jardins dans toute la France. Donc, on est représenté sur Marseille, Tours, Lyon. Voilà, donc il faut ne pas hésiter. Regardez le site jardino.fr. Vous verrez, donc, il y a la carte de France où on est présenté. On vous accueillera, on vous fera découvrir qu'est-ce que c'est qu'un jardin familial. Et surtout, donc, en fait, nos projets, c'est... J'attends les mairies qui viennent à moi ou les propriétaires de terrain s'ils veulent créer un centre de jardin. On est preneurs, on est là, on vous suit. Et pour le bien-être de tout, pour les personnes qui ont envie de jardiner. Et il y en a de plus en plus, mais on n'a pas assez de terre. Hein. Donc on attend à peu près vous, les mairies et les gros propriétaires.
0: Le message est passé.
1: Merci.
0: Merci Delphine Percé.
1: Merci beaucoup.
0: Présidente des Jardinos nationales.
1: Merci. 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
1: Bonjour, donc je m'appelle Mathieu Simon, je suis vigneron à Montbazillac, sur une propriété de 21 hectares avec mon associé David Noteghem.
2: Depuis combien de temps ?
1: Eh bien, ça va faire 7 ans. On s'est installé en janvier 2019.
2: Et c'était une reconversion professionnelle.
1: Exactement. Et effectivement, on s'est rencontré en 2016 lors de notre BTS viticulture œnologie. C'était issu d'une reconversion à Bordeaux. Lui était dans le milieu financier à Paris. Moi, j'étais infographiste en Normandie. Et on s'est rencontré lors de cette reconversion. Et on a eu tous les deux envie de tenter cette aventure, de reprendre une propriété, de faire nos vins, de nous amuser. Et à deux, on se sentait plus fort et on avait plus cette capacité à reprendre quelque chose malgré notre petite expérience.
2: Pourquoi ce département ? Pourquoi Montbazillac ? Est-ce qu'il y a le choix au hasard ? Expliquez-nous l'histoire.
1: Et ben c'est un peu les deux en fait. Au début, on cherchait dans le Bordelais, plutôt la partie est, donc Castillon, Côte-de-Francs. Et on a eu une proposition en Dordogne. Et là, nous, comme nos compagnes comme nous, on est tombés sous le charme de la Dordogne. Et on a continué à chercher en Dordogne. Et on a atterri à Montbazillac pour notre plus grand bonheur maintenant depuis 7 ans. Ben, au début, on avait plein d'idées en tête. On s'était dit, ben, on va tous les deux toucher à tout. On va faire plein de vins qui nous plaisent, on va faire ceci, on va faire cela. Les deux premières années, on s'est dit on prend en main déjà la propriété. Et ensuite, on a commencé à trouver notre place l'un et l'autre et à développer des cuvées qui nous ressemblent et qui sont dans l'air du temps. Parce que bon, c'est bien beau de faire des vins qui nous plaisent, mais il faut que ce soit des vins qui soient consommés et qui plaisent aujourd'hui au public.
2: Quels sont les goûts d'aujourd'hui quand vous dites qu'est-ce que plaît aujourd'hui au public ?
1: Ça tombe très bien, on a une journée très chaude là, il fait 36 degrés à Périgueux. Les gens veulent des vins frais. Des vins frais. Alors, on a toujours les vins de fête, hein, c'est un peu autre chose, mais c'est une parenthèse, les fêtes de fin d'année. Mais on veut des vins de fête, on veut des vins frais, donc on veut des blancs secs, on veut des pétillants, on veut des rouges légers, faciles à boire, presque frigo compatibles, qu'on puisse mettre au frais et sortir au dernier moment sur des grillades. Voilà, ce que les gens veulent, c'est de la fraîcheur. Parce qu'aujourd'hui, ce qu'on a envie, c'est de se rafraîchir avec ce climat très très chaud.
2: Mais ça pose aussi les contraintes pour votre activité, n'est-ce pas ? La météo comme ça, pour les vignerons aussi, ça demande s'adapter, innover.
1: Exactement, il faut s'adapter. On n'a que ça à faire. De toute façon, on subit ce climat. Donc, c'est à nous de nous adapter. On ne va pas lui imposer des températures. On s'adapte. D'année en année, on voit qu'il y a un tel changement, une telle variation de météo, pour le pire comme pour le meilleur. L'année dernière, on a eu une météo incroyable jusqu'au mois de juillet, où là, on a eu 2 mois de sécheresse qui ont un petit peu, on va dire, plombé nos volumes. Mais pas la qualité quand même, c'est ça qui est important aussi, c'est qu'on veut de la qualité, mais on s'adapte. Il n'y a que ça à faire, on regarde un petit peu ce qui se fait autour, les nouvelles techniques, comment faire en sorte que la vigne ne souffre moins, qu'elle arrive à se développer quand même et à nous produire des raisins de qualité.
2: Et en plus, vous faites bio.
1: Exactement. Bah, quand on s'est installé, c'était la première chose qu'on voulait mettre en place, du bio. Ça, c'était non négociable avec David. Tous les deux, on était vraiment dans cette optique. On veut du bio, on est jeunes vignerons, on a des enfants. Ce qu'on veut, c'est limiter notre contact avec ces produits. On est en première ligne, hein. Ce soit aussi pour les voisins, bien sûr. Mais voilà, l'idée, c'était de travailler le plus sainement possible. Alors, le bio n'est pas parfait, mais voilà, on essaye de faire au mieux pour préserver la nature.
2: Et en plus, vous avez réduit l'espace, parce que vous avez raconté que vous avez espace de combien d'hectares, et maintenant vous travaillez un petit peu moins, c'est ça ?
1: C'est ça, on a enlevé un tiers là, sur les deux dernières années. Les trois dernières années, on a enlevé un tiers de la surface. On était à 32 hectares quand on a repris, on n'est plus qu'à 21 hectares. Parce qu'on s'est rendu compte qu'avec le bio et ces millésimes très compliqués, 32 hectares, c'était trop grand pour le travailler de la meilleure des manières. On n'avait plus le temps aussi pour développer le commercial, on était que à la production. Donc on a rationalisé un peu tout ça, on est redescendu à 21 hectares. Et là, ça nous convient beaucoup mieux et là, on travaille dans des conditions vraiment idéales.
2: Idéal, mais vous faites tout, de A jusqu'à Z, vous-même.
1: C'est ça, on a deux employés à temps plein qui nous ont même formés sur certaines tâches quand on s'est installé, qui sont plus des collaborateurs parce que des employés aujourd'hui, sur qui on peut s'appuyer, avec qui on travaille au quotidien, que ce soit à la production, après sur la commercialisation administrative, là ça va être plus David et moi qui vais l'épauler, mais c'est vraiment plus lui qui a les compétences, on va dire, pour ça. Et puis après, la production, on se la sépare en fonction de notre disponibilité. Et voilà, à peu près, ça s'est fait naturellement, cette répartition. Au début, on voulait faire tous les deux de la vigne au chai, en passant par la commercialisation. Et on s'est rendu compte que c'était pas possible. Et petit à petit, naturellement, avec nos compétences passées, avec nos envies, ça s'est réglé tout seul. Et aujourd'hui, on est arrivé à un équilibre idéal.
2: Vous arrivez à vivre.
1: On arrive à vivre. Heureusement, il y a quand même nos compagnes qui travaillent à côté. Mais bon, on travaille, on fait un métier passion. Et c'est ça le plus important aujourd'hui.
2: Le guide Petit Futé vous a trouvé aussi.
1: Exactement, lors d'un salon il y a 3 ans, c'était le salon du bien-être à Périgueux. au Palio. Une personne qu'on connaissait tous les deux avec Marilyn nous a mis en relation et Marilyn a trouvé l'histoire vraiment intéressante. Elle a voulu en connaître un petit peu plus. Elle est venue à la propriété. Une demi-journée, on lui a expliqué comment on travaillait, on lui a fait visiter, déguster, et elle nous a proposé du coup d'entrer au Petit Futé. Et nous, c'était chouette parce que le Petit Futé, c'est quelque chose que David comme moi, on achète depuis longtemps quand on part en vacances à l'étranger comme en France. Et se retrouver dedans maintenant 2 années de suite, ouais, ça fait plaisir.
2: Merci pour votre témoignage et bonne continuation dans vos métiers.
1: Merci beaucoup et bon courage à vous aussi.
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2: Vous êtes bien sur RFI, il est 13h à Paris, 7h à New York. Et c'est l'heure de vous retrouver, Anne Cantner, pour RFI Midi. Bonjour Anne.
3: Bonjour Lucie, bonjour à tous. 2h30 ensemble avec nos correspondants et nos envoyés spéciaux. Le tour de l'actualité dans le monde et à la une ce mercredi 17 juin. Le Moyen-Orient après l'annonce de l'accord entre l'Iran et les États-Unis. Tout va bien selon Donald Trump. On fera le point dans le journal dans un instant. On parlera également des efforts du pouvoir syrien critiqués récemment. Il y a eu des grèves, des protestations, des voix de plus en plus nombreuses reprochent notamment aux autorités d'être trop complaisantes à l'égard des membres de l'ancien régime Assad, autorité qui, elle, demande à la population de stopper les règlements de compte. Analyse avec notre invité dans un peu plus d'une heure.
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3: Après l'appel du secrétaire général des Nations Unies pour Haïti, sa dénonciation de l'indifférence internationale hier, on fera le point sur les moyens des policiers pour lutter contre les gangs avec le coordinateur général du principal syndicat de police.
5: Les opérations ne peuvent pas se faire sans des informations, des renseignements. Il faut des informations précises avant de faire une opération, de jeter des drones. Il faut viser les bandits, non la population civile.
3: Plus de renseignements, plus de coordination aussi entre les différentes unités publiques et privées, parce que l'État haïtien fait appel à des mercenaires contre les groupes criminels. Entretien à écouter juste après 13h, temps universel. Et puis on parlera aussi de foot, bien sûr. On suivra la République démocratique du Congo pour son grand retour en Coupe du Monde. Ce sera contre le Portugal tout à l'heure. Nous irons à Kinshasa dans Afrique Midi. L'Angleterre, elle jouera son premier match face à la Croatie après l'entrée en lice réussie des deux finalistes de la dernière Coupe du Monde. L'Argentine, grâce à un Messi flamboyant, s'est imposée 3-0 face à l'Algérie. Et la France a battu le Sénégal 3-1. Il a fallu un peu de temps avant que les Bleus se réveillent. Puis Kylian Mbappé a marqué 2 buts et l'histoire de sa sélection. Le journal des sports, c'est à midi et quart, temps universel. Vous avez le programme. Bienvenue. Et pour commencer, le journal. Bonjour Karine Bellichard.
6: Bonjour Anne, bonjour à tous.
3: Pour l'administration Trump, tout se déroule donc sans accroc.
6: Le blocus américain semble désormais levé dans le détroit d'Ormuz. 2 jours avant la signature annoncée vendredi d'un protocole d'accord entre Téhéran et Washington, plusieurs pétroliers iraniens ont pu le franchir. Pourtant, les incertitudes sur la suite des pourparlers de paix sont légion. Dans 60 jours, assure Washington,

0: La question du nucléaire sera elle aussi réglée. Écoutez le scepticisme de Jacques Audibert, négociateur de la France sur le dossier du nucléaire iranien entre 2009 et 2015. Il était l'invité de RFI ce matin. Jacques Audibert estime que ce n'est que le tout début du processus de négociation.
1: L'affaire ne me semble pas encore engagée. Ce qui est supposé se produire vendredi aurait dû se produire il y a deux mois. C'est-à-dire que les deux parties ont réussi avec des médiateurs à se mettre d'accord sur les sujets dont ils doivent discuter. On est au tout début de quelque chose.
2: C'est le début du début. Hein.
1: Le début du début.
2: 60 jours de négociations doivent s'ouvrir après la signature officielle du protocole d'accord. 60 jours, ça vous semble un délai raisonnable ou complètement illusoire?
1: Mais surtout, ça me semble extraordinairement imprécis. 60 jours pour faire quoi? Pour conclure? Pour engager? Pour 60 jours? Je constate que ce délai a été lancé dans la nature, comme beaucoup d'autres éléments, sans aucune précision. Est-ce que 60 jours, c'est le temps qu'ils se donnent pour parvenir à un plan de négociation? J'ose espérer qu'ils n'ont pas décidé qu'en 60 jours, ils concluront un accord sur le nucléaire iranien. Parce que alors ça dépasserait toutes les prévisions.
2: Vous aviez mis 5 ans.
1: Oui.
0: Jacques Audibert, interrogé ce matin par Arnaud Pontus. Et pour les Iraniens, le Liban doit faire partie intégrante de cet accord. Pourtant, Israël continue de bombarder le sud du pays, dans la région de Nabatieh notamment. Hier, au total, 7 personnes ont été tuées. L'armée israélienne dit de son côté avoir de nouveau été ciblée par des roquettes du Hezbollah.
3: On ignore pour le moment si Donald Trump sera en Suisse pour la signature de l'accord avec Téhéran.
0: Le président américain est pour le moment en France. Dernier jour du G7 à Évian, Donald Trump qui a lancé un explicite « I am the boss, c'est moi le patron » en arrivant à la table des chefs d'État pour une session de travail consacrée à la sécurisation de l'intelligence artificielle. Vaste programme à l'heure où l'administration américaine a décidé de suspendre l'accès à l'international aux modèles les plus puissants d'Anthropic avant les fastes du château de Versailles. Un dîner en grande pompe avec le président français Emmanuel Macron pour célébrer les 250 ans de l'indépendance américaine.
3: La France, comme une partie de l'Europe, confrontée à une nouvelle vague de chaleur.
0: Les températures pourraient atteindre 40 degrés localement dimanche prochain, épisode caniculaire, alors que les lycéens passent le bac cette semaine. Des reports sont envisagés pour les oraux.
3: C'est un vote très controversé au Parlement européen.
0: Les eurodéputés se sont prononcés, viennent de se prononcer en faveur des GNT, les nouvelles techniques génomiques, en d'autres termes la nouvelle génération d'OGM. Le débat sur ces biotechnologies est tendu en Europe et divise le monde agricole. Bruxelles veut assouplir les règles pour certaines de ces variétés au nom de l'adaptation au changement climatique et aux maladies. Mais les opposants redoutent une absence de traçabilité et le risque de mainmise des multinationales.
3: En Espagne, un ancien Premier ministre entendu par un juge ce matin.
0: Entendu dans le cadre de sa mise en examen pour trafic d'influence et blanchiment d'argent, une première dans le pays. José Luis Rodríguez Zapatero, qui a dirigé le gouvernement espagnol de 2004 à 2011, est accusé d'avoir organisé un trafic de pots de vin. Il assure dans un communiqué s'être toujours comporté avec décence et honnêteté.
3: Un nouveau coup dur pour le clan Bolsonaro au Brésil.
0: Après la condamnation l'année dernière de l'ancien président d'extrême droite pour tentative de coup d'État, c'est l'un de ses fils, Eduardo Bolsonaro, qui a été condamné par contumace hier à 4 ans de prison. Arim Lipol, bonjour.
4: Bonjour Catherine, bonjour à tous et à tous. Karine, pardon.
0: La justice l'a jugé coupable d'avoir effectué du lobbying en faveur de son père, Jair, à Washington.
4: Oui, Eduardo Bolsonaro, je vais y arriver quand même, a pris sa condamnation depuis les États-Unis où il vit actuellement. Il avait quitté le Brésil en mars 2025 en dénonçant déjà ce qu'il qualifiait de complot judiciaire visant sa famille. Un argument qu'il reprend aujourd'hui après avoir été condamné effectivement à 4 ans de prison. La Cour suprême a suivi en fait les réquisitions du parquet. Les juges reprochent à Eduardo Bolsonaro d'avoir menacé les institutions brésiliennes en affirmant qu'il obtiendrait des sanctions américaines contre certains magistrats chargés du procès contre son père. Selon le juge Alexandre de Moraes, il ne relève pas de la fonction d'un député brésilien de faire du lobbying à l'étranger contre son propre pays. Un lobbying, Karine, qui avait d'ailleurs porté ses fruits dans un premier temps, car Washington avait imposé une surtaxe de 40% sur certains produits brésiliens en dénonçant une chasse aux sorcières visant Jair Bolsonaro. Dans une première réaction, Eduardo Bolsonaro a dénoncé un procès absurde dont l'objectif était de l'écarter de la vie politique. Le troisième fils de l'ancien président d'extrême droite envisageait effectivement de briguer un siège au Sénat, mais à l'issue de sa peine, il sera inéligible pendant 8 ans.
0: À Rime, Lipol, le seul et l'unique.
3: Au Mexique, les manifestations ne cessent pas en pleine Coupe du Monde.
0: Le Mexique accueille la rencontre entre l'Ouzbékistan et la Colombie. Son équipe jouera demain contre la Corée. L'occasion pour les proches des personnes portées disparues de se mobiliser pour ne pas être oubliées. Gwendolina Duval.
5: Au milieu d'une foule dense, la nuit, Perla Mendes tient une bougie et porte un portrait de son cousin Alan disparu en 2024. C'est la première fois qu'elle se rend à une manifestation.
6: Je considère que c'est important que les gens voient qu'il ne s'agit pas d'un, de deux ou de trois cas, mais de milliers de personnes disparues. Donc c'est un appel pour une prise de conscience, sortir de l'ignorance et aider la cause.
5: Habitués à chercher seuls avec leurs propres moyens dans des territoires abandonnés du Mexique, ce soir-là, des milliers de parents de personnes disparues sont venus exprimer leur douleur dans la capitale. Patricia Rebeles a fait 700 kilomètres depuis Zacatecas.
7: C'était mon fils unique, ce n'est pas juste. Les absents sont tellement nombreux et je voudrais hurler que mon fils n'est pas là. Il manque mon fils Gerardo. Pendant qu'on fait la fête, il nous manque nos disparus.
5: Mexico, champion de la disparition, c'est l'un des slogans que l'on peut voir et écouter ce soir-là. Fabiola Cermeño est venue en solidarité aux victimes.
8: C'est mon pays, je suis contente que le Mexique accueille le mondial, mais je suis aussi très inquiète par ce problème qui n'est pas réglé ni même écouté. Et si le mondial peut servir à ce que l'on en parle au niveau international, il faut en profiter.
5: Gwendolina Duval, Mexico, RFI.
3: Et retour à la compétition ce soir au mondial.
0: Les affiches sont le Portugal qui affronte à 17h, temps universel, la RDC à suivre sur RFI, puis Angleterre-Croatie 3h plus tard à 20h, temps universel. Hier, l'Irak a joué son premier match de Coupe du Monde contre la Norvège après 40 ans d'absence dans la compétition, même si la rencontre s'est soldée par une large défaite des Irakiens. Dans les rues d'Erbil, dans le nord de l'Irak, les habitants s'étaient réunis, pleins d'espoir pour voir le match. Reportage de Marie-Charlotte Roupy.
9: Dans le quartier d'Iskan à Erbil, les terrasses des cafés débordent. Les yeux rivés sur des centaines d'écrans, des dizaines et des dizaines de supporters irakiens découvrent leur équipe en Coupe du Monde.
10: Ça faisait 40 ans que l'Irak n'avait pas participé à la Coupe du Monde. Donc voir l'équipe en Coupe du Monde, ce n'est pas rien. Ça nous rend profondément heureux.
9: Et Samissa, lui, est arabe, mais la majorité des supporters présents ici sont kurdes. Et pour Hewa, la représentation de plusieurs ethnies et communautés irakiennes au sein de l'équipe nationale contribue à la joie des supporters.
10: Ça me rend très heureux parce que le football n'est pas le lieu pour faire des différences entre religion et ethnie. Et le football, c'est du plaisir. Il faut jouer comme des frères et en équipe.
9: Longtemps, les visages restent crispés, mais les yeux sont pleins d'espoir. Et à la 39e minute, l'Irak égalise et les supporters exultent. Mais la joie est de courte durée. Pour Manuel, les joueurs irakiens n'ont toutefois pas démérité.
11: Au début, nous étions très bons en première période, mais ensuite, ils ont mis 2 buts contre nous en deuxième mi-temps. Nous sommes tristes du résultat. Nous méritions une égalité.
9: Avec un score de 4-1 pour la Norvège, l'ambiance est vite retombée à Erbil, mais les supporters comptent bien suivre le prochain match contre la France. Marie-Charlotte Roupy, Erbil, RFI.
0: Hier, ce fut en revanche une soirée parfaite pour l'Argentine. Le champion en titre est facilement venu à bout de l'Algérie. Une victoire 3-0 avec un triplé de Lionel Messi. Hier, la France est également bien entrée dans la compétition. 3-1 face au Sénégal et un doublé de Kylian Mbappé, signant ainsi un record, plus grand buteur de l'équipe de France, avec 58 réalisations au total. Compétition à distance lancée face à Lionel Messi.
3: Karine Bellicha pour le journal. À tout à l'heure. Et tout de suite, la Fabrique du Monde, Guillaume Nodin, pour parler de la politique migratoire de l'Union européenne, de plus en plus restrictive. En témoigne le nouveau pacte sur la question et un point particulièrement sensible qui est voté donc aujourd'hui au Parlement de Strasbourg. C'est ce que l'on appelle les hubs de retour pour les immigrés refoulés ou expulsés de l'Union européenne.
12: Oui, c'est la conséquence du durcissement de la politique migratoire européenne. Il s'agit de construire dans des pays situés hors d'Europe et considérés comme sûrs des centres de rétention avec des fonds en partie européens. Les migrants qui ont fait l'objet d'une décision définitive d'expulsion y attendraient d'être expulsés vers leur pays d'origine ou un autre, soit par l'État membre qui leur a refusé le séjour sur son territoire, soit par Frontex, l'organisme européen chargé d'appliquer la politique migratoire. Il s'agit donc d'éloigner de la vue des Européens ces centres et de faire mieux appliquer les ordres d'expulsion. Actuellement, 20% des personnes faisant l'objet de telles mesures quittent effectivement le territoire européen. Parmi les pays les plus en pointe pour réclamer ces centres, on trouve l'Allemagne, qui avait ouvert en grand les vannes de l'immigration il y a 10 ans, le Danemark, les Pays-Bas, l'Autriche et la Grèce, en première ligne des tentatives de traverser en Méditerranée. La France, à ce stade, ne prévoit pas d'y avoir recours.
3: Alors, les contours de ces centres sont encore flous et ça ajoute à l'inquiétude.
12: Oui, parce que l'idée est reprise sur un projet du gouvernement italien de Giorgia Meloni, qui a commencé à faire la même chose en Albanie, avec un succès qui reste encore à démontrer. Il faut identifier quel pays serait prêt à ouvrir de tels centres, en échange de quoi et avec quel degré d'efficacité. Un flou qui inquiète les organisations non gouvernementales de défense des migrants. Ces ONG y voient un risque de violation des droits humains. Parmi les pays dont le nom circule, il y a l'Ouzbékistan, l'Ouganda ou encore le Rwanda. Le Rwanda était déjà le pays de destination privilégié par le précédent gouvernement conservateur au Royaume-Uni, qui avait lancé une politique de ce type, politique très controversé, qui avait été purement et simplement enterré dès son arrivée par le gouvernement travailliste de Keir Starmer. Vendredi dernier, un vol en provenance des États-Unis est arrivé en Centrafrique. C'est la nouvelle politique américaine d'expulser des étrangers de différentes nationalités vers des pays tiers. Le Ghana et la Guinée équatoriale font partie des hubs choisis par les États-Unis.
3: Et tout ça se produit dans une atmosphère de chasse aux migrants généralisée.
12: Il y a la politique d'expulsion massive aux États-Unis menée par la police, ou plutôt la milice d'immigration ICE, au recrutement assez peu sélectif, avec très peu de garde-fous juridiques. Mais on a aussi assisté ces derniers mois à des chasses aux migrants poussées par des partis d'extrême droite au Royaume-Uni et très récemment en Irlande du Nord. Même type de phénomène en Afrique du Sud, où un très fort chômage a provoqué des manifestations xénophobes. Le gouvernement sud-africain annonce le retour chez eux de près de 3000 migrants du Mozambique, du Nigeria, du Ghana ou du Malawi. Le président sud-africain Cyril Ramaphosa appelle à ne pas stigmatiser les migrants et à ne pas faire des boucs émissaires de problèmes préexistants, de problèmes locaux. Dans le contexte économique, géopolitique et climatique actuel, les personnes qui ne vivent pas dans le pays où elles sont nées représentent moins de 4% de la population mondiale.
3: Guillaume Nodin pour la Fabrique du Monde.
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3: C'est l'un des plus grands salons au monde dédiés aux nouvelles technologies. VivaTech ouvre aujourd'hui à Paris 15 000 startups, 60 pays différents. Et une question pour les entreprises de la tech européenne. Le continent est-il encore capable de rivaliser avec les États-Unis et la Chine? Bonjour Pierre-Olivier.
14: Bonjour.
3: Vous êtes sur place avec Jade Coury et vous y avez croisé notamment le créateur d'une startup française.
14: Oui, Laurent Ribière, 38 ans, il a créé une IA qui permet d'analyser et de déchiffrer les encéphalogrammes. Vous savez, c'est l'activité électrique de votre cerveau. Eh bien, il l'analyse pour détecter au plus tôt d'éventuelles pathologies. Alors, la start-up de Laurent fonctionne bien. Dès l'année prochaine, il veut se lancer à la conquête du marché américain. Oui, mais voilà, pour lui, il y a un problème majeur en France et en Europe.
15: Pour continuer à se développer, nous, on a besoin de financement. Moi, je suis en plein milieu d'une levée de fonds depuis 6 mois, là. Donc, la BPI, l'acteur public, nous aide énormément et nous a beaucoup aidé historiquement. Mais on a besoin, à un moment donné, que des acteurs privés, des fonds d'investissement, des VC prennent le relais. L'état d'esprit, en France et en Europe, par rapport aux États-Unis, est peut-être un peu différent. Les investisseurs aux États-Unis ont peur de perdre une bonne opportunité. Alors qu'en France, en Europe, on a plus tendance à voir le risque. La course au financement, c'est crucial pour se développer.
14: Et le financement, c'est justement tout l'enjeu pour préserver une souveraineté européenne sur l'IA et la tech. Et ça, de plus en plus d'acteurs privés et publics sont en train de le comprendre et se mettent à financer des start-up européennes. C'est le cas, par exemple, de l'armée française qui, cette année, investit 100 millions d'euros dans des entreprises prometteuses. Et c'est Xavier qui est en charge de repérer les futures pépites.
13: L'intérêt d'être présent sur un salon comme Vivatech, c'est de pouvoir capter l'innovation qui se fait dans le monde civil. Une start-up qui vient avec une solution qu'elle veut développer peut venir nous présenter ça, on va d'échanger avec elle et en fonction de l'intérêt, proposer à l'entreprise de l'accompagner financièrement. Évidemment, quand on va parler de souveraineté, les entreprises françaises, sur certains domaines, bien évidemment, vont être un peu prioritaires.
14: Alors évidemment, en matière de défense, plus encore qu'ailleurs, la question de la souveraineté se pose. Et d'ailleurs, pas plus tard qu'hier, mardi, Anne, le renseignement français a mis fin à son partenariat stratégique avec le géant de l'analyse de données américain Palantir, justement pour être plus indépendant.
3: Et l'Europe mise aussi sur le
1: naïf.
3: Côté...
1: C'est...
14: Oui, oui, et l'Europe, mise sur le côté éthique de la tech pour se démarquer, proposer une IA et des technologies respectueuses de l'humain et de la vie privée. Mais attention, il ne faut pas non plus rêver, c'est avant tout une compétition féroce, m'a dit Patrick Martin, le président du MEDEF.
1: Il faut pas être naïf. C'est comme pour l'environnement, il faut qu'on trouve le meilleur compromis, et il existe, entre la défense de nos valeurs et la performance économique. Parce que sinon, comme ça a pu être le cas autour de réglementations environnementales, on va mourir en bonne santé.
14: Et vous l'aurez compris, Anne, la course à une IA, à une tech européenne et humaine, c'est un peu chercher le mouton à cinq pattes. Et c'est tout l'enjeu du salon Vivatech cette année.
3: Salon où vous vous trouvez, Pierre-Olivier, avec Jade Coury.
16: Anne Contner.
3: Un coup d'œil à la presse européenne. Les journaux espagnols suivent en direct l'audition par la justice de l'ancien Premier ministre José Luis Zapatero, soupçonné de trafic d'influence. Le parquet anticorruption requiert la confiscation de son passeport, nous dit El País, et son obligation à comparaître devant le tribunal tous les 15 jours. L'homme politique, socialiste, lui, nie toujours toute influence dans le sauvetage de la compagnie aérienne Plus Ultra et il affirme n'avoir jamais possédé d'entreprise hors d'Espagne. Le Guardian s'interroge sur ce qu'est le terrorisme avec une autre question. Pourquoi cette hypocrisie au Royaume-Uni ? Pour le journal, le terme correspond exactement aux actions des émeutiers qui ont incendié des maisons à Belfast il y a quelques jours en Irlande du Nord, même si les ministres semblent incapables de l'admettre, du terrorisme. Mais en réalité, écrit le Guardian, le terme est principalement réservé par le gouvernement à ceux qui contestent les actions d'Israël à Gaza. Cette semaine, la justice a d'ailleurs confirmé l'interdiction du groupe Palestine Action. La droite, nous dit le Guardian, est obsédée par le concept de police à deux vitesses. Il s'agit bel et bien d'un gouvernement à deux vitesses, mais les véritables victimes pour le Guardian, ce sont les progressistes. Et puis le soir, nous parle de la politique migratoire de l'Union européenne. On évoquait notamment la polémique en ce qui concerne les hubs dits de retour. L'opposition politique dit vouloir forcer la Belgique à s'abstenir sur cette question.
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3: Déclaration dans une Europe qui se ferme sous la pression de l'extrême droite. C'est le cas dans de nombreux pays du continent. En Suède, en France, au Danemark, en Allemagne aussi, où la montée en puissance de l'extrême droite se confirme de semaine en semaine. Alors, à l'approche d'élections régionales très importantes qui pourraient conduire l'AFD à prendre les rênes de certains lands allemands, plusieurs associations se sont lancées dans tout un travail de terrain contre l'extrême droite. Elles font du porte-à-porte pour essayer de convaincre ceux qui font partie d'une sorte de majorité silencieuse qui se sentent parfois impuissants. Reportage à Erfurt, dans l'un des bastions de l'AFD, de notre correspondante Delphine Nerbollier.
17: Allô.
18: Allô.
19: Bonjour, vous habitez ici ? Nous sommes Lola et Michel et on vous propose un dialogue entre voisins.
18: Lola et Michel sont deux étudiants de 24 et 26 ans. Depuis 9 semaines, ils font du porte-à-porte tous les week-ends dans la ville d'Erfurt. Erfurt, capitale de la Thuringe, un des bastions du parti d'extrême droite Alternative pour l'Allemagne, l'AFD. Dans ce pavillon d'un quartier cossu, vivent Alex et sa compagne Christine.
19: On est là pour le congrès de l'AFD. Est-ce que vous en avez entendu parler ?
18: Ces deux activistes tentent de convaincre ce couple de participer à une manifestation le 4 juillet prochain, jour où l'AFD tiendra son congrès national, ici même à Erfurt. Une date très symbolique, comme le rappelle Michel.
19: Il y a exactement 100 ans, le 4 juillet 1926, se tenait un congrès du Parti National Socialiste, lors duquel les jeunesses hitlériennes ont été fondées. Cela a eu lieu à 20 km d'ici, à Weimar. Ici, en Thuringe, l'AFD est dirigée par Björn Höcke, qui est un ancien prof d'histoire. Je peux difficilement imaginer qu'un ex-prof d'histoire ne connaisse pas cette date. Nous pensons donc qu'elle a été choisie avec soin, comme un signal pour tous les fascistes du pays. Ce n'est pas un hasard.
18: Le couple Alex et Christiane ne sont pas sûrs de participer à la manifestation, mais disent soutenir cette action de porte-à-porte.
20: Je trouve votre action très belle et très courageuse en ces temps où beaucoup sont résignés et sans espoir. Que les jeunes prennent sur leur temps libre pour se mobiliser, je trouve ça vraiment cool et fantastique. Cela donne de l'espoir. Alors bonne chance.
18: Un peu plus loin dans la rue, Francisca, une mère de famille, est ravie de discuter. Elle a déjà pris sa décision. Le 4 juillet, elle ira manifester car elle s'inquiète de la montée de l'extrême droite qui en Thuringe dépasse les 34%. L'AFD pourrait même bientôt remporter sa première région en Saxe-Anhalt voisine, où elle est créditée de 42% des intentions de vote.
21: Les élections à venir, en septembre, en Saxe-Anhalt, nous font évidemment craindre pour la démocratie. Plus largement, je me pose la question de l'avenir de mes enfants. Je remarque de plus en plus dans quel état de privilège j'ai grandi. Je suis née en 1995, avec la paix, des opportunités nombreuses. La démocratie me semblait une évidence. Eh bien, il nous faut la défendre.
18: Ce jour-là, Michel et Lola ne tombent sur aucun soutien de l'AFD. Davantage sur des portes fermées sur lesquelles ils posent donc un dépliant. Leur but premier n'est d'ailleurs pas de convaincre les supporters de l'extrême droite, mais plutôt de mobiliser cette majorité de la population, parfois indifférente, et qui souvent ne vote pas pour l'AFD, mais qui se sent isolée.
19: Nous remarquons que beaucoup de gens se sentent impuissants et que personne ne les aide. Beaucoup sont insatisfaits du gouvernement, des partis et d'une politique qui n'est pas efficace, vu que l'AFD ne cesse de grimper. Ils ont peur de ce parti. À ces gens, nous disons, nous sommes là, vous pouvez nous rejoindre.
18: Parmi la soixantaine de bénévoles mobilisés ce jour-là, certains ont vécu des moments moins agréables avec des portes claquées au nez ou des insultes. Certains ont toutefois pu tenter un début de dialogue avec des électeurs de l'AFD.
22: C'est très important de dialoguer, car quand tu poses la question « Pourquoi trouvez-vous l'AFD si géniale ?», les gens sont poussés à réfléchir et à argumenter. J'en ai fait souvent l'expérience, au final, ça peut vraiment amener les gens à ce qu'ils ne votent pas pour l'AFD.
18: Louisa, 24 ans, n'est pas si optimiste, mais elle tente elle aussi de faire réfléchir des gens tentés par l'AFD avec une palette d'arguments sur des thèmes variés, comme la crise économique.
23: L'économie est particulièrement précaire dans les régions où l'AFD est forte, et son programme politique ne donne tout simplement aucun indice, laissant penser qu'elle souhaite, par exemple, renforcer l'État-providence. Or, c'est précisément ce que les gens attendent. Les gens se sentent abandonnés face à la situation économique. Ils constatent que les prix augmentent. Mais là encore, l'AFD n'apporte aucune solution. Elle se présente toujours comme le parti de l'homme de la rue, mais elle est le porte-parole du grand lobby industriel et n'améliorera pas les conditions de vie des gens dès qu'elle sera au pouvoir.
18: Le fait que l'AFD soit en tête des sondages d'opinion au niveau national ne démoralise pas ces activistes. Au contraire, ils estiment que la solution passera par cette fameuse majorité, souvent silencieuse, opposée à l'extrême droite, mais peu audible. Un vrai défi face à une AFD qui, elle, se sent poussée des ailes.
3: Un reportage à retrouver ce soir à 19h40, temps universel dans l'émission Accent d'Europe. L'actualité en Europe, c'est aussi de nouveau la chaleur. Pas du tout des records mondiaux, hein. Les températures sont bien plus élevées dans certaines régions du monde. Mais pour le continent européen, la chaleur est inhabituelle, surtout pour cette période de l'année. Jeanne Richard, c'est une sorte de vague qui arrive par l'Espagne et qui devrait atteindre les pays scandinaves et ceux des Balkans dans quelques jours.
24: Oui, les températures vont augmenter progressivement cette semaine. Un vaste anticyclone qui remonte par l'Espagne va apporter un temps chaud et sec et il va rester bloqué sur l'ouest de l'Europe. En France et en Espagne, le mercure devrait atteindre jusqu'à 40 degrés, mais il fera chaud aussi dans le sud de l'Angleterre, en Allemagne et au-delà. François Gourand est prévisionniste à Météo France, il prévient que ça va durer.
2: Peut-être mardi, il y aura une atténuation de la chaleur, notamment pour la région du Nord, mais c'est une atténuation, c'est-à-dire qu'on restera peut-être à 30, 35, enfin c'est encore des températures chaudes, hein, un peu moins chaudes, mais chaudes. Et globalement, la tendance pour la semaine prochaine, elle est très chaude. Donc là, à l'heure où on se parle, on ne voit pas la fin de cet épisode.
24: Et c'est vraiment la France qui sera au cœur de cet anticyclone, ce sera le pays le plus chaud du continent. Mathieu Sorel, climatologue à Météo France.
4: Si on ne peut pas encore être plus précis sur la durée et l'intensité de la vague de chaleur que nous allons connaître, on peut néanmoins d'ores et déjà la qualifier de précoce, puisque nous sommes que mi-juin. Nous sommes dans les vagues de chaleur les plus précoces que la France ait connues, des vagues de chaleur de plus en plus fréquentes, de plus en plus nombreuses et puis de plus en plus intenses aussi, signe manifeste du changement climatique.
3: Et alors à quoi est-ce qu'on peut s'attendre déjà comme conséquence de cette vague de chaleur ?
24: Alors l'impact, il va d'abord être sanitaire. Santé publique France note des pics de passage aux urgences lors de canicules, car la température ne va pas suffisamment baisser la nuit au moment où le corps est justement censé récupérer. Et c'est loin d'être anodin. En Europe, plus de 200 000 personnes sont mortes des suites de la chaleur au cours de ces 4 dernières années seulement, selon l'OMS. Les sols étant déjà secs, c'est aussi un nouveau coup dur pour l'agriculture et la nature, avec un risque accru de feux de forêt dans certaines régions. Autre impact, la production d'électricité. EDF envisage déjà de réduire la production nucléaire dans 2 de ses centrales du centre du pays pour limiter le réchauffement du Rhône. L'eau du fleuve est en effet utilisée pour refroidir les réacteurs. Enfin, c'est la semaine du bac en France. Élèves, parents et enseignants sont inquiets. Le gouvernement est une nouvelle fois critiqué pour son impréparation.
3: Jeanne Richard, un petit mot de foot avant le journal des sports, dans trois quarts d'heure. L'Angleterre fait son entrée aujourd'hui en Coupe du Monde contre la Croatie dans le groupe L, vice-champion d'Europe, mais pas vraiment brillant en dehors de ça dans les compétitions internationales. Les footballeurs anglais espèrent se distinguer cette fois-ci. Pourquoi pas même remporter le titre, ça fait 60 ans qu'ils l'attendent. Et pour leurs supporters, c'est jouable. Ils ont même recommencé à faire résonner leur chanson fétiche, Thomas de Saint-Léger.
6: C'est un cri du cœur repris par des générations de supporters anglais.
7: Ça a commencé en 1996. Nous avons accueilli l'Euro et il y a cette chanson qui est sortie pour dire « Le football revient à la maison, en Angleterre ».
6: Jacob a 30 ans, l'âge d'un refrain qui, avec le temps, l'attente et les promesses déçues, a pris un autre sens.
7: C'est devenu « on va la gagner, la coupe va rentrer chez nous ». C'est un peu simpliste, mais ça marche bien.
8: Tout ça, c'est de l'ironie, de l'humour anglais. On est comme ça, on aime bien se moquer de nous-mêmes. Mais bon, cette fois, ça pourrait le faire.
6: Comme Will, Jacob et leurs amis, la plupart des supporters anglais rencontrés à Dallas sont optimistes. Après la demi-finale de 2018, le quart de finale en 2022, ce cru sera meilleur avec le sélectionneur allemand Thomas Tuchel.
25: Regardez ce qu'il a fait avec Chelsea. Il est arrivé au bon moment, il a choisi la bonne équipe et il a remporté la Ligue des Champions. Je suis plus confiant qu'il y a 4 ans.
26: Ne pariez pas contre nous, je dis juste ça. Ne nous sous-estimez pas, on va y aller à fond.
6: Thomas de Saint-Léger, Dallas RFI.
3: Angleterre-Croatie, c'est à 20h, temps universel. Et pour le reste, on vous dit tout dans le journal des sports tout à l'heure. Il est 11h30 en temps universel. Ça veut dire que dans une demi-heure, on vous retrouve, Mathieu Vendredi, pour le journal avec à la une tout à l'heure.
27: Avec à la une, l'accord USA-Iran. Et cette question, est-il favorable aux Iraniens à 2 jours de la signature du texte?
28: Cet été, venez découvrir les grands sites du Périgord. Bienvenue au château de Puymartin.
29: On est dans la tour escalier, le très bel escalier à vis tout en pierre, 93 marches, et qui permet d'accéder aux différents niveaux du château. Je ne me suis pas prendré, ça m'appelle Thierry Montbron. Je suis copropriétaire du château et j'habite dans le château avec ma mère. Là, on arrive dans une jolie chambre, la chambre d'honneur pour recevoir les invités, avec un beau lit à colonnes, des tapisseries, des meubles, des peintures, des tapisseries flamandes du XVIIe siècle qui montrent les étapes de la guerre de Troie. Aussi, dans cette pièce, on a mis une belle table décorée avec le menu du mariage de ma grand-mère en 1920. Ah, c'était quelque chose, hein. C'est un château qui fait penser à un château de conte de fées, un petit peu. Quand on le voit au milieu des bois, comme ça, il surgit, les deux tours surgissent, on le voit pas directement, comme ça. Il faut le découvrir. Hop, on le voit. Là, on entend des bruits. Et une artiste qui a fait toute une fresque représentant les Dames Blanches, à la fois les fantômes et les oiseaux aussi. Et on est emprisonné. Comme elle a été Thérèse de Saint-Clar, elle est restée ici 10-15 ans parce qu'elle avait trompé son mari, celui-ci s'en était aperçu. Elle est restée et à la fin de sa vie, quand, après sa mort quand même, pas vivante, il l'aurait emmurée à même le, dans le mur. Parce que les murs font près de 2 mètres d'épaisseur ici.
0: Donc elle est présente quelque part encore.
29: Ah, moi, j'ai fait des visites où j'ai eu des visiteurs. Une fois, une visiteuse qui s'est militairement en transe en plein après-midi et qui a dit « je la sens, je la vois ». Nous, on ne voyait rien, mais elle était... après, elle s'est calmée un petit peu, mais il faut avoir des talents médiumniques que je n'ai pas. Mon père, lui, avait vu à plusieurs reprises, il croyait vraiment.
1: Marie-Sophie Rouchon, je suis la directrice du château de Puymartin. Donc cet été à Puymartin, il va y avoir différents événements, dont notre événement le mardi soir, lors de nos nocturnes, qui aura lieu à partir du 14 juillet jusqu'au 25 août. Lors de ces soirées, vous allez pouvoir découvrir les intérieurs du château en première partie de soirée, également vous restaurer. Et à la nuit tombée, commencera là, cette fois-ci, le spectacle à l'extérieur, donc au niveau des terrasses. Vous aurez des voltigeurs, des échassiers, des marionnettes géantes qui vont essayer de vous faire un peu rêver tout autour des légendes des Dames Blanches. Et ça se terminera par un feu d'artifice. Nous avons également notre jeu immersif, l'épée des ancêtres, qui a lieu toute la semaine en fin d'après-midi au château. Donc vous allez découvrir là cette fois-ci les intérieurs avec différents ancêtres qui vont interagir avec vous à forme de défis et d'énigmes pour mieux comprendre l'histoire du château en s'amusant.
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0: La ville de Boulazac organise une campagne de communication sur le jet de mégots de cigarettes. Heureusement, il y a de moins en moins de fumeurs dans la société. Les jeunes fument de moins en moins, ils vapotent à la place. Mais il y a toujours beaucoup de mégots qui sont jetés et beaucoup de gens qui ne pensent pas que dès qu'ils jettent leurs mégots dans la rue, cela tombe dans les avaloirs, directement dans la rivière ou dans l'océan. Des fois, c'est marqué dessus. Pierre-Henri Debord, vous êtes chargé de mission à la ville de Boulazac, Île-Manoir, chargé de mission environnement. Et vous avez discuter avec Alcom, l'organisme, pour mettre en place cette campagne d'affichage dans des points clés.
9: Oui, tout à fait. Donc Alcom est un éco-organisme du coup qui nous subventionne et qui nous accompagne autour du jet de mégots, donc par la mise en place de cendriers de rue, par la mise en place aussi dans le don de cendriers de poche, et aussi sur la communication. La communication a un énorme impact sur les gens, et donc du coup on essaye de travailler avec eux depuis 2024. En 2025, on a mis en place les cendriers de rue. Cette année, on va pouvoir voir vraiment l'utilisation de ces cendriers de rue. Et en plus de ça, vous voyez, là, on est juste à côté. Vous voyez, on n'est pas très loin. Je tombe sur un
0: on tombe sur des mégots.
9: Sur des mégots.
0: Donc, on est à l'Agora.
9: C'est un impact qui est ultra important à vraiment enrayer. Et on met toutes nos chances de notre côté.
0: Alors, pour les personnes qui travaillent dans les déchets, beaucoup me disent dans les rivières, c'est ce qu'on trouve le plus en nombre, c'est d'abord les mégots et ensuite les lingettes des personnes qui changent bébé et puis qui jettent ça aussi dans les toilettes et qui ne savent pas que bah, ça se jette. Et donc il y a un réel impact, une réelle utilité de faire une campagne sur ces jets de mégots de cigarettes. Vous avez donc mis des bornes dans des points culturels importants. Là, ça fait que depuis 2025, donc vous n'avez pas la statistique pour dire s'il y a une évolution au niveau des mégots. Mais vous pouvez peut-être nous dire ce que apporte Alcom avec ce partenariat depuis 2025.
9: Alors Alcom nous apporte évidemment évidemment les cendriers de rue, les cendriers de poche, les éteignoirs aussi pour les anciennes poubelles qui à l'époque n'utilisaient pas ou n'avaient pas d'éteignoirs. Et en plus de ça, on a une subvention tous les ans par un bilan qui est autour, je crois, de 1 500-2 000 euros par an et qui nous permet, nous, du coup, d'avoir, par exemple, l'utilisation et la mise en place de nouvelles poubelles avec des éteignoirs, parce que voilà, ça a quand même un coût, hein, les cendriers de rue, et la mise en place aussi de notre service de propreté. On a deux personnes, nous, qui sont autour de la propreté sur la commune de Boulazac-Île-Manoir, et c'est un travail de tous les jours. Hein.
0: Alors, c'est 12 cendriers par an et en plus 1 000 cendriers de poche, oui, qu'on peut retrouver maintenant donc dans les partenaires. C'est au bureau de tabac de Boulazac. Ils sont où?
9: Alors, les cendriers de rue, c'est 12 cendriers tous les 5 ans. C'est important de le savoir. Mais les cendriers de poche, Eux sont à retrouver donc dans les mairies, à la police municipale de Boulazac, dans les bureaux de tabac de la ville de Boulazac-Île-Manoir, ainsi qu'au bureau de tabac de l'IPRU de Boulazac-Île-Manoir.
0: Et alors d'autres communes pourraient faire ce partenariat avec Alcom, hein. on peut en parler, on peut recommander.
9: Bien sûr, d'autres communes peuvent le faire. Comme je vous ai expliqué tout à l'heure, la complexité, c'est que voilà, comme je vous ai expliqué, nous on a deux personnes à la propreté urbaine, donc c'est voilà un travail quand même assez important. On a quand même une grande commune. Il faut regarder toutes les zones, ce qu'on appelle les hotspots, où on a vraiment un jet de mégots important. Donc c'est souvent où on a un rassemblement de public, un lieu de spectacle, un lieu d'attente, une gare, un arrêt de bus. Donc voilà, c'est beaucoup de travail, mais derrière on peut avoir quelque chose quand même d'assez important et pour éviter le jet de mégots.
0: Merci Pierre-Henri Debord. Donc je rappelle, vous êtes chargé de mission à la ville de Boulazac-Île-Manoir pour l'environnement.
9: Merci à vous.
0: Sylvie Longueville-Pataitas, vous êtes maire déléguée de la mairie d'Athur, donc qui fait partie de la commune nouvelle de Boulazac-Île-Manoir, et donc conseillère municipale de la commune. Et vous avez en charge aussi l'environnement.
10: Développement durable et l'environnement, oui.
0: Et donc vous êtes présente pour cette conférence de presse avec cette campagne d'affichage que vous avez réalisée. On n'a pas parlé du lieu de cette conférence de presse, elle était à la police municipale, et c'est parce que pour l'instant les actions ne sont pas mises en place dans les tournées pour réprimander, mais on peut être réprimandé, hein. Il y a une verbalisation pour le jet de mégots.
10: Oui, alors pour le moment la police municipale va commencer sur le terrain à faire de la prévention. Les personnes qui seront peut-être prises en train de vouloir jeter leur mégot, elles seront réprimandées, puis elles viendront voir nos petits policiers pour qu'ils leur redonnent un petit cendrier de poche.
0: Y compris en voiture, hein, toutes les personnes qui jettent leur mégot depuis leur voiture dans le caniveau, ça se retrouve aussi dans les rivières et donc peuvent avoir 135 euros d'amende.
10: Ah oui, et puis surtout en ce moment, on est en pleine période de canicule, donc là c'est encore plus dangereux pour les risques d'incendie de nos forêts, tout autour de nos bâtiments. Bien sûr que la police sanctionnera, peut-être pas sur un PV dès le départ, mais va réprimander et faire de la prévention.
0: On l'a vu en ce moment où on enregistre, là, où on est fin mai, il y a un début de canicule du jamais vu en mai en plus. Et on rappelle que l'année dernière, c'est ce qui a été dit dans la conférence de presse, en Dordogne, il y a eu des feux de forêt à cause de ces jets de mégots.
10: Oui, on a eu des feux de forêt effectivement avec les jets de mégots. Et ça, c'est très très important de ne pas jeter en période de sécheresse, enfin pas sécheresse encore, mais canicule, les mégots par les fenêtres. Surtout pas.
0: Donc grâce à ce partenariat avec l'organisme Alcom, vous avez la possibilité de jeter votre mégot maintenant dans des bornes jaunes qui sont disposées un peu partout dans les lieux culturels et qui seront peut-être à l'avenir, si le partenariat se met en place, qui seront peut-être même recyclés jusqu'à 98% du mégot.
10: Oui, tout à fait. Et en plus, on distribue des petits cendriers de poche qui sont dans nos mairies, qui sont aussi chez nos partenaires, les bureaux de tabac, buralistes, pour que les gens puissent avoir un petit support pour mettre leur mégot et de ne plus le jeter par la fenêtre ou dans les caniveaux.
0: Merci Sylvie Longueville-Pataitas. Donc je rappelle, vous êtes
10: beaucoup
0: la maire déléguée de la commune d'Athur. Et donc pour cette conférence de presse, on a parlé avec vous un peu des risques incendies, mais dans un premier temps, on parlait aussi des dégâts dans les eaux. On rappelle qu'un mégot jeté pollue 500 litres d'eau dans la rivière.
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0: 14h.
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3: Bonjour et bienvenue sur RLP 102.3, une nouvelle émission de RLP Business. Aujourd'hui, votre émission sur l'entreprise, le management, le commercial, l'indépendance, quitter le salariat, se mettre à son compte et réussir à faire fonctionner sa petite famille par soi-même. Les TPE, les PME, nous sommes en plein dedans. Aujourd'hui, nous avons le créateur, un des co-associés gérants de la société Inbox. Inbox, il y a deux sociétés. Il y a Inbox Container qui importe les containers maritimes. Il y a Inbox Aménagement qui transforme et adapte les containers maritimes. Johan Favier, bonjour.
5: Bonjour.
3: Merci d'être revenu. Donc aujourd'hui, une émission qui sera consacrée à votre activité qu'on trouve sur Périgueux. On en parle tout de suite, mais ne bougez pas, c'est après la chronique de la semaine. C'est juste après ça.
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3: Actualité. Je voulais reparler de la guerre en Iran et du détroit d'Ormuz. Sur cette antenne, nous avons le président du syndicat des pharmaciens qui nous a expliqué que nous allons avoir des problèmes de médicaments à la rentrée. Nous avons la coordination rurale qui nous a expliqué que nous allons avoir des problèmes d'agriculture et d'engrais. Nous avons des statistiques qui nous disent que, écoutez, l'essence, beaucoup de gens qui se fournissent au Moyen-Orient, on est sur la réserve stratégique, on se demande tous pourquoi la crise n'a pas commencé. Comment se fait-il qu'elle n'a pas commencé? Écoutez, ça tient, la bourse n'a jamais été aussi haute, finalement tout va bien pour tout le monde, sauf pour les Philippines, le Vietnam et certains pays d'Asie, et bon, ça c'est un autre domaine. Mais Johan Favier, lui, il a forcément un conteneur maritime, il a un regard sur le trafic maritime, il a un regard sur les conteneurs, il a une activité qui peut être impactée. Johan Favier,

0: La guerre en Iran, ça a un impact sur le fret maritime, ça a un impact, en deuxième question, sur votre activité et votre business?
1: Oui, alors sur le transport même des containers maritimes, aujourd'hui on a un petit impact en fait sur le prix des conteneurs. Hein, on voit qu'on a une légère hausse sur le prix des conteneurs en sortie de terminaux portuaires. Mm-hmm. Maintenant aujourd'hui, l'impact qu'on commence à avoir là depuis le 1er mai, c'est un petit impact ou une hausse en tout cas des prix des matières premières qui nous concernent. Donc dans nos métiers, tous nos fournisseurs nous ont prévenus, je dirais, depuis mi-avril, et aujourd'hui on commence à ressentir l'impact sur le prix des matières premières.
0: D'accord, et à votre avis ça va s'arranger? Si demain ils s'entendent et qu'ils nous font la paix, est-ce que ces prix vont redescendre? Vous avez fait des perspectives, vous avez mis ça dans vos prévisionnels?
1: Mais là aujourd'hui nous concrètement on est obligé d'impacter directement nos clients puisqu'on subit nous l'impact en tant que...
0: Une répercussion sur les chiffres de vente forcément.
1: Voilà, effectivement. D'accord. On est obligé d'impacter ce pourcentage sur nos prix de vente. Après nous ce qu'on souhaite c'est un peu comme l'ensemble des Français j'imagine, mais c'est de retrouver une stabilité en tout cas et peut-être un prix un peu plus satisfaisant pour nos clients.
0: Vous avez des tuyaux, vous avez entendu des choses, containers, transporteurs maritimes, grosses sociétés, ça discute un petit peu, qu'est-ce qui se dit dans ce milieu là?
1: Non, aujourd'hui je peux pas vraiment vous dire, c'est le prix des conteneurs lui il varie à la semaine et on est directement impacté par la hausse des prix.
0: Nous sommes en Dordogne, nous sommes dans le Périgord, c'est calme, c'est tranquille, on risque pas grand-chose, ça pour ça, et tranquillité, vous avez toujours votre clientèle, vous avez toujours votre activité. Et puis finalement, on est moins vulnérable que les autres, peut-être.
1: Bon, on n'est pas vulnérable, mais on est aussi impacté, mais effectivement, on n'a pas pour l'instant de baisse de clientèle. Mmh. Peut-être que les gens sont un petit peu plus pointilleux, parce qu'ils maîtrisent peut-être un peu plus leur budget. Mais en tout cas, aujourd'hui, on est toujours dans une bonne dynamique et on espère que ça continuera ainsi. Ouais.
0: Excellent, excellent. C'est Johan Favier, la société Inbox. C'est l'invité de la semaine. Ne bougez pas, c'est juste après ça.
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0: Johan Favier, société Inbox Container, société Inbox Aménagement, associé, on va le saluer, bonjour monsieur Jonathan Conrad, Johan, vous êtes du Nord.
1: Oui, c'est bien ça, oui.
0: Vous êtes un touriste transformé, vous m'avez expliqué.
1: Ça, effectivement.
0: Vous êtes venu durant 10-11 ans ici, et puis finalement, vous avez planté votre société ici.
1: Exactement.
0: Allez, expliquez-nous tout ça.
1: Tout simplement, Jonathan et moi, on s'est rencontrés lorsqu'on avait 13-14 ans, dans le nord de la France. On est devenus très bons amis. On a eu chacun notre petit cursus scolaire et dans le monde du travail. Il est venu ici il y a quelques années, et tout simplement, pour le travail, on a décidé de venir aussi, de se suivre et d'implanter la société ici et de continuer à développer.
0: Vous êtes un jeune papa, deux enfants. Vous avez une formation, vous êtes un manuel, vous avez étudié des... Parce que pour créer une société, on en a parlé un petit peu avant, pour transformer les containers, il faut être capable de faire plusieurs métiers. Donc vous avez eu quel parcours de formation?
1: Alors, moi j'ai travaillé pendant 16 ans en sidérurgie, donc en métallurgie. J'ai touché dans pas mal de domaines. Voilà, j'ai fait quand même un bon cursus scolaire. Et derrière, tout simplement l'envie d'apprendre et de développer plusieurs domaines jusqu'à monter sa société et apprendre dans l'entrepreneuriat.
0: Entrepreneuriat, c'est la première société que vous montez?
1: Oui.
0: D'accord.
1: Ouais, ouais.
0: Vos parents étaient entrepreneurs?
1: Non, du tout. D'accord. Du tout. On a appris, je dirais qu'on a appris sur le tas.
0: D'accord. Et là, vous êtes dans la quatrième année, cinquième année, c'est ça?
1: Quatrième année, oui, effectivement.
0: Donc vous avez passé la troisième année, qui est un cap important. D'accord. Ok. Alors, expliquez-nous un petit peu. Qu'est-ce que Inbox Container? Qu'est-ce que Inbox Aménagement? Pourquoi deux sociétés et que font-elles?
1: Donc l'idée au départ, elle est surtout de mon associé, Jonathan, qui a décidé de monter Inbox Container, qui est tout simplement une société en négoce de containers maritimes. Donc on s'est aperçu que les conteneurs, au bout d'un certain nombre d'années, ils étaient en vente sur les terminaux portuaires afin de les recycler. Et donc ces conteneurs sont achetés et revendus à des particuliers ou à des professionnels pour des espaces de stockage, dans l'alimentaire avec des conteneurs frigorifiques ou autres. Et aujourd'hui, je dirais que ça coule de source, mais on a eu pour but de monter la société Inbox Aménagement et de continuer à développer justement ce recyclage de containers et de pouvoir faire d'autres choses avec des garages, des piscines, des gîtes, des snacks, tout en gardant, je dirais, un circuit économique intéressant.
0: Alors, effectivement, le container, on en parle beaucoup, mais le container, en fait, c'est un élément central du trafic maritime, donc on en construit beaucoup. Je crois qu'au bout d'un certain temps, via la corrosion ou certaines normes et autres, ils ne sont plus utilisés, ils sont revendus. Comment ça fonctionne? Ça coûte combien un container comme ça qui est déstocké par l'industrie maritime?
1: Aujourd'hui, je dirais qu'on a deux types de containers. On a des containers qu'on appelle containers d'occasion, donc qui ont fait leur cycle en mer jusqu'à 15 années.
0: D'accord.
1: Donc ces containers-là, aujourd'hui, aux alentours des 1690-1700 euros.
0: Il y a plusieurs tailles, il y a trois tailles différentes, je crois.
1: Ouais, il y en a un peu plus même, je dirais, sur le marché.
0: D'accord.
1: Et derrière, un container, je dirais, 20 pieds premier voyage, on est plus aux alentours des 2200-2500 euros, en fonction des terminaux portuaires, de là où ils partent aussi, parce qu'en fonction des terminaux, on a des prix qui sont un peu différents.
0: D'accord.
1: Et après, en termes d'aménagement, on est sur plusieurs types d'aménagement, donc forcément, il y a des tarifs en fonction du projet client, et il y a une étude réelle qui est faite derrière.
0: Oui, parce que le container, c'est bien gentil, mais c'est une boîte vide.
1: Exactement.
0: C'est un grand cube de métal qui est normé, il a l'avantage d'être costaud.
1: Oui, effectivement, on est sur un acier Corten. Ouais.
0: On est sur quelque chose qui, il peut tomber, on voit des fois ça bouge et autres, donc il y a une certaine résistance, mais ce n'est qu'un contenant. Si après on veut l'aménager, il faut être capable de le découper, de le souder à autre chose, de mettre de l'isolation dedans, de mettre, si on veut faire un appartement, un plancher et tout. Donc là vraiment, on voit bien les deux métiers. Le métier, c'est pouvoir acheter, vendre du conteneur.
1: Oui, effectivement.
0: Ça, c'est déjà un métier en lui-même.
1: Oui, oui.
0: Ça nécessite plein de compétences, un relationnel, des réseaux, du commercial, du marketing et autres. Et il y a un deuxième métier, c'est adapter à la demande. Alors, adapter à la demande, quelles sont les grandes demandes pour les conteneurs aujourd'hui que vous avez identifiées ?
1: En termes de modification, là aujourd'hui, on a un principal domaine qui est le snacking, entre guillemets, pour faire tout ce qui est petits lieux de vente.
0: D'accord.
1: Donc pizzeria, friterie ou autre. Et après, dans un deuxième temps, on a tout ce qui est garage. Donc en fait, on vient juste jumeler des containers, tout simplement pour avoir une surface au sol qui est un peu plus imposante. Et derrière, on les habille, on les transforme, on les isole, de manière à pouvoir rentrer le véhicule, ou des tout petits espaces de stockage de 14 mètres carrés avec du container 20 pieds. Je dirais que le conteneur, aujourd'hui, les gens prennent conscience qu'il est beaucoup plus périn dans le temps, et qu'en termes de tarifs, il est peut-être un tout petit peu plus élevé qu'un abri de jardin, mais par contre, sur la longévité et le temps, on va forcément économiser.
0: Oui, c'est du costaud, c'est du solide.
1: Ouais.
0: Il va durer, le truc, là.
1: Et quasiment sans entretien. Ouais.
0: Mais oui, parce qu'une fois qu'il est bien enduit et tout, il rouille pas, il bouge pas.
1: Effectivement, après un bon traitement.
0: Alors, garage, tiens, c'est étonnant, ça me fait penser à un truc. Je viens de finir le bouquin de Trump, là, Art of Deal. C'est pas de la grande littérature, mais ça permet de comprendre un peu le personnage, de voir un peu ce qu'il y a derrière. Et en fait, son père a construit sa fortune lorsque les voitures sont arrivées en allant vendre des garages préfabriqués qu'il met à côté des maisons. Donc, il avait mis un système à l'époque. Les années, quand les voitures arrivaient, les années 30, 40 et autres, ça correspondait à un toit incliné, quatre pieds, et puis des pas de vis accrochés à la maison, et les gens garaient leur voiture en dessous. Donc c'est un modèle. Le garage, en ajout aux maisons, c'est un modèle.
1: Oui, effectivement, ouais, c'est un modèle de garage un peu différent, avec une structure différente, avec un habillage différent de ce qu'on peut connaître à l'heure actuelle. Je dirais que ça remplace aussi le carport ou les garages maçonnés, et c'est un concept un peu différent. Ouais.
0: Oui, d'ailleurs, il y a des gens parfois qui font des extensions de maison pour faire un garage, mais on n'y pense pas forcément. Quelles sont les contraintes pour faire un garage conteneur ? Il faut un espace au sol.
1: Mais après, on a les mêmes démarches administratives qu'une construction classique, donc au niveau administratif, on a les mêmes démarches.
0: Il y a une question de taille, au-dessus d'une certaine taille, il y a des démarches administratives.
1: Effectivement, c'est comme une construction classique, au-delà de 20 mètres carrés, on a la même législation à respecter. Mais derrière, en termes de facilité, de rapidité d'exécution, en termes de travaux, on est sur quelque chose qui est beaucoup plus rapide.
0: D'accord.
1: Donc aujourd'hui, alors en fonction des délais, mais par exemple, nous, aujourd'hui, sur 12 semaines, on est capable de sortir un garage de 28 mètres carrés, je dirais quasiment prêt à être assemblé. Et à la fin d'une journée de travail pour l'assemblage, vous utilisez votre garage.
0: Parce que fait du sur-mesure.
1: Oui, effectivement. Voilà. Alors, beaucoup de sur-mesure, justement.
0: Vous êtes combien à la Inbox ?
1: Alors, aujourd'hui, nous, dans nos ateliers, on est 8.
0: D'accord.
1: En comptant notre commercial.
0: Donc, il y a du chalumeau, il y a de la scie, il y a de la peinture, il y a de l'isolation.
1: Effectivement.
0: Il y a de l'air conditionné.
1: Effectivement, oui. Effectivement. On a un peu tous les domaines, en fait, d'une construction classique. Isolation, rupture pompe thermique. On a des métallisseurs qualifiés, issus pour certains des compagnons. Donc, on est capable de répondre à beaucoup de demandes. Et surtout de faire du qualitatif.
0: Il faut de l'espace pour avoir ce travail et tous ces personnels-là. Il faut un bel Vous êtes localisé où ?
1: Donc on est sur Coulonnier-Chamier, on est juste avenue de l'Industrie.
0: D'accord.
1: Donc au 17 avenue de l'Industrie, on est anciennement 9 avenue de l'Industrie. Et on a tout simplement récupéré les locaux de chez Aubert, en tout cas une partie, puisque Thierry est encore avec nous sur sa partie à lui. Et on a récupéré quasiment 2000 mètres carrés.
0: D'accord. Et on peut aller vous voir comme ça, vous avez un bureau pour recevoir les gens. Si on a un projet, on peut aller vous voir.
1: Effectivement, on a une partie bureau sur lequel moi je suis principalement aujourd'hui. Donc tout ce qui est études techniques ou autres, réalisation de plans. Et après, nos ateliers sont ouverts de 8h à 17h sans problème, tous les jours, même sans forcément nous contacter en amont.
0: Alors, allez-y, expliquez-nous. Un conteneur, parce que moi je vois passer plein de choses sur Internet et j'ai beaucoup d'imagination, donc j'ai plein d'idées. Mais vous, Inbox, qu'est-ce que vous êtes capable de proposer? Qu'est-ce que vous pouvez apporter aux gens avec vos conteneurs? Dites-nous.
1: Ben, une rapidité d'exécution dans tout ce qui est lieu de stockage ou d'aménagement, peu importe le domaine, que ce soit des piscines conteneurs qu'on a développées.
0: Ah, ça, j'ai passé ça.
1: Ouais, on a développé un très bon procédé, en tout cas une belle finition sur les piscines. On a développé du snacking, des garages.
0: Oh, le snacking, ça veut dire que lorsqu'on va à un kiosque pizza, c'est un conteneur?
1: Alors, principalement en Dordogne, ici, ce sont des petits abris différents.
0: C'est des caravanes qu'on voit souvent, non?
1: Ouais, mais aujourd'hui, le conteneur, en fait, vous louez un emplacement pour plusieurs années, en fait, auprès des communes.
0: D'accord.
1: Et derrière, le fait d'avoir un emplacement sur plusieurs années vous permet de venir déposer un conteneur qui est prêt à l'emploi et de nous, pourquoi pas, nous recontacter à la fin de votre périodicité, nous rappeler, et nous, on vient vous le rechercher avec une société locale de transport.
0: Ah, il faut une grue, quatre plots, et on le pose.
1: Effectivement, il faut un petit porteur grue, et donc on travaille avec des acteurs locaux sur le territoire pour pouvoir justement déplacer nos conteneurs et faire nos livraisons.
0: D'accord, ok. Donc première chose, snack, pizza, ce genre de trucs et tout dans un cube que vous adaptez à l'avance et que vous venez aider à déposer sur place.
1: Effectivement, avec toutes les normes qui répondent aux normes HACCP pour tout ce qui est alimentaire. Donc on a développé une gamme de produits.
0: La piscine, donc on vient, on creuse, on met un conteneur, on enlève le dessus, on met du plastique blanc dedans, les pompes d'entrée, sortie, les trucs à machin, et puis on a un cube piscine dans le jardin, facile. C'est comme ça? C'est aussi facile que ça?
1: Non, du tout. Alors, dans l'idée, c'est un peu ça. Après, dans la réalité, c'est un peu différent. On est sur une construction métallique et purement dite, c'est-à-dire qu'on a un vrai renforcement structurel en termes de solidité au niveau du conteneur, parce que c'est quand même de la tôle de 2 mm.
0: Et si on l'enterre, il y aura de la pression externe, surtout si on enlève une des cloisons, et donc il va se resserrer, c'est ça, il va gondoler?
1: Effectivement, en fait, on a la tôle qui gondole, donc on a une vraie structure métallique qu'on vient remettre à l'intérieur pour rigidifier
0: ensemble. On le renforce, d'accord.
1: Et surtout pour absorber la pression de l'eau.
0: Oui. Eh ben oui.
1: Et derrière, on a fait appel à un bureau d'études.
0: D'accord, parce qu'il est enterré ou il est au-dessus?
1: Alors, on peut faire trois types de piscines. Vous avez le hors-sol, ce qu'on dit hors-sol, le semi-enterré-enterré, avec une conception légèrement différente. Mais après, en tout cas, nos structures métalliques sont calculées pour pouvoir absorber et la charge extérieure, c'est-à-dire la pression au niveau de la terre, et la pression de l'eau.
0: D'accord.
1: Donc, plusieurs procédés avec une finition type gel-coat ou une finition type membrane.
0: Et ça coûte moins cher qu'une piscine traditionnelle, c'est plus rapide. Quels sont les avantages?
1: L'avantage aujourd'hui du conteneur, c'est qu'on est capable de l'adapter à tout type de piscine et à tout type de besoin. Donc, on peut commencer de la piscine inférieure à 10 mètres carrés jusqu'à la piscine de 28 mètres carrés. C'est-à-dire que la seule contrainte aujourd'hui, c'est de respecter la largeur du conteneur, 2,20 mètres, en termes de bassin fini. Mm-hmm. Et après, la longueur, elle peut aller jusqu'à 12 mètres.
0: D'accord, ok.
1: Et on est capable de faire escalier intégré, escalier extérieur, garde-corps, tout en respectant les normes aujourd'hui qui nous sont imposées.
0: Ah, mais donc il y a tous les travaux du bâtiment chez vous.
1: Oui, effectivement.
0: Il y a le ciment, les escaliers, le carrelage, la tuyauterie, donc la plomberie, l'électricité, vous avez tous les métiers?
1: Oui, alors on a fait le choix de pas tout internaliser, parce qu'on aime travailler avec des acteurs locaux ici présents sur place. C'est aussi important pour nous de continuer à développer et travailler justement main dans la main avec différentes sociétés en local, parce qu'à chacun ses compétences. On n'a pas forcément besoin de toutes les compétences, il suffit juste de trouver les bonnes personnes avec qui travailler. Et derrière, en interne, on a utilisé les corps de métier qui nous sont les plus utilisés dans notre métier à nous, et c'est pour ça qu'aujourd'hui on a une équipe qui est très compétente dans nos domaines en tout cas.
0: Moi je trouve ça génial parce que c'est, en fait, vous êtes en train de me dire que vous avez un des jobs les plus créatifs de tous les invités que j'ai eu, c'est que vous arrêtez pas de faire du sur-mesure, vous touchez à tout et vous devez rencontrer plein de gens, plein de compétences, vous devez passer des délires absolument géniaux à réaliser, vous inventez en permanence en fait.
1: Alors oui, je n'aurais pas la prétention de dire qu'on a le meilleur des jobs.
0: Non, mais je veux dire, ce côté au niveau créatif, c'est pas de la répétition bête, quoi.
1: En fait, on a développé pas mal de procédés qu'on répète et de construction, de fabrication.
0: Oui, après, il y a un savoir-faire que vous faites acquisition, bien sûr.
1: Mais après, chaque procédé, ou en tout cas chaque idée, est différente parce que le client n'est jamais le même. Donc, ce qu'on aime dire, c'est que chaque client a un peu son projet à lui, mais derrière, voilà, on développe vraiment votre projet à vous, il est personnel, il est individualisé, et on aime justement travailler sur des projets, comme j'aime dire, des moutons un peu à cinq pattes, et de pouvoir vous accompagner là-dessus.
0: Qu'est-ce que c'est le meilleur délire que vous avez fait? Le bunker survivaliste avec avec escalier caché et tout, non, c'était
1: Non, on a eu l'occasion de travailler une école quasiment de 360 mètres carrés, une école de rugby.
0: D'accord.
1: Donc de travailler toute la structure métallique en amont. Et ça, c'était un super projet. Après, on travaille des locaux, je dirais, un peu plus poussés pour des communes ou autres. Et on travaille aussi tout ce qui est rooftop, toit-terrasse. Donc, tout en gardant à l'esprit qu'on aime la modularité, donc de retravailler une structure métallique, mais qu'on peut tout simplement emboîter sur un conteneur existant et, je dirais, démonter avec une rapidité d'exécution un peu différente et très rapide. C'est vraiment important pour nous de garder ce côté modulaire.
0: Alors, quel était le plus beau projet que vous avez fait, dont vous êtes le plus fier, en fait, dans votre carrière, dans l'histoire de Inbox? C'est l'école de rugby? Qu'est-ce que c'est?
1: Ouais, je dirais que tous les projets qui sortent de chez nous, ça vous amène une petite fierté personnelle.
0: Oui.
1: Mais...
0: Il y en a certains qui nous marquent un peu plus et pour lesquels on a une petite vibration parce qu'on est content d'avoir participé à ça. Il y en a quelques-uns comme ça.
1: Oui, bien sûr, bien sûr. Après, ce que moi je retiens surtout, c'est qu'aujourd'hui, je suis parti de rien sur la partie aménagement avec mon associé. Mm-hmm. On est arrivé, on était deux. Aujourd'hui, on a une super équipe et sans qui aujourd'hui, on ne pourrait pas être là où on en est. Et en tout cas, voilà, moi, si je peux dire quelque chose, c'est que je félicite chacun d'entre eux de faire vivre ce qu'on vit aujourd'hui et d'amener la société là où elle est aujourd'hui et sans qui, je pense, on ne serait peut-être pas aussi bien noté.
0: D'accord.
1: Je pense.
0: Alors, nous, on vous a rencontré parce qu'on va le dire, il n'y a aucun mystère. C'est aussi pour ça que je voulais vous interroger parce que vous nous avez aidé, vous avez fait le local technique pour l'antenne, pour tout le matériel qu'on a à l'antenne parce que nous avons un nouvel émetteur qui dit émetteur, dit à la base de l'émetteur un réceptacle avec du matériel, un besoin d'air conditionné parce qu'un conteneur en plein soleil, en plein cagnard, ça chauffe, électronique, il n'aime pas ça. Et c'est vous, en fait, qui nous avez mis et aménagé cette chose-là avec les petits ventilateurs, l'air conditionné, qu'il avait adapté. Donc, ça fait partie des projets que vous pouvez réaliser, que vous mettez en place.
1: Oui, effectivement, oui. En fait, vous arrivez chez nous avec un cahier des charges, hein, entre guillemets, avec un besoin.
0: Oui.
1: Et derrière, en fait, avec notre bureau d'études, en fait, on étudie tout simplement votre demande, la réalité, savoir si c'est réalisable, surtout. Et derrière, on vous accompagne là-dessus, si c'est possible.
0: Okay. Alors, Inbox avec deux associés, en 4 ans, une équipe de 8, on va dire, des projets super intéressants, un marché quasiment infini, il suffit d'avoir la bonne idée et la bonne communication. Dans 10 ans, Inbox, qu'est-ce que c'est? Quels sont vos projets, vos perspectives? C'est une société que vous allez développer? Vous allez rester comme ça? Vous allez vous spécialiser dans certains produits? Comment est-ce que vous envisagez votre business?
1: Déjà sur un développement, je dirais, permanent et continuel, hein. En fait, l'idée, c'est de se développer d'année en année, de grandir. Alors, pas forcément à l'échelle d'une grosse industrie, c'est vraiment pas l'idée que j'en ai, c'est de rester vraiment au niveau un peu familial, c'est-à-dire que petite structure sur la partie aménagement, et par contre, de développer avec des gens qui ont envie de poursuivre avec nous et d'être dans la même direction. Demain, pourquoi pas aller toucher des domaines comme l'habitat, purement dit, mais aujourd'hui,
0: alors,
1: voilà.
0: Ça, on en parle, la maison en conteneur, aujourd'hui, faire une maison, enfin, acheter un terrain, c'est pas forcément très cher. Faire une maison, franchement, on est tous à chercher des solutions pour faire des maisons voilà, en paille, compressée, on cherche des solutions. Le conteneur, on voit arriver des solutions avec 2-3 conteneurs qui sont assemblés, un peu comme des Lego et autres. C'est rentable, ça marche, c'est pas trop cher. Dites-le.
1: Non, en fait, le conteneur maritime, lui, la seule chose sur laquelle vous avez vraiment économisé, si vous faites en tout cas appel à une société comme la nôtre, dans la construction, la seule chose que vous allez économiser, c'est du temps. Puisqu'en fait, vous avez déjà votre enveloppe un peu extérieure que vous allez tout simplement retravailler.
0: Oui.
1: Par contre, en termes de coûts, tous les matériaux annexes que vous allez mettre à l'intérieur de votre conteneur ou à l'extérieur de votre conteneur sont exactement les mêmes tarifs que vous allez pouvoir connaître sur une maison traditionnelle. Donc, en fait, vous n'allez pas forcément économiser. Là où vous allez pouvoir y gagner, c'est comme sur une maison tradie, si vous faites de l'autoconstruction ou autre. Là, effectivement, vous allez économiser de l'argent. On a pas mal de clients qui ont fait leur maison en autoconstruction aujourd'hui, qui sont devenus un peu influenceurs en plus sur les réseaux sociaux et sur lesquels effectivement ils vous expliquent, ils vous accompagnent et ils peuvent vous donner un peu les filons pour effectivement économiser un peu d'argent, mais tout cela restera en autoconstruction.
0: D'accord, donc en fait ces gens-là viennent vous voir, ils vous disent comment ils veulent les conteneurs, comment ils veulent les souder entre eux, de quelle forme, de quelle manière et autres, vous les amenez sur leur terrain et puis après c'est eux qui prennent en charge l'isolation, les sols, la tuyauterie, l'électricité, ils font tout?
1: Oui, effectivement, en fait sur la partie inbox conteneur, il y a des commerciaux compétents dans leur domaine domaine qui pourront en fait vous accompagner en fonction du besoin en fait que vous allez avoir en termes de dimensionnement de conteneurs ou autre. Ils vont vous accompagner, vous faire une proposition. Ils vont regarder vos accès, au niveau des accès, pour tout simplement venir déposer les conteneurs. En fonction des lots, des distances entre la dépose des conteneurs ou autre, ils vont utiliser telle ou telle grue en termes de poids, de charge, et pour pouvoir justement aller déposer les conteneurs là où vous le souhaitez.
0: Et oui, parce que vous avez deux sociétés. Il y a une box conteneur, il y a une box aménagement. On a beaucoup parlé de l'aménagement, mais vous avez aussi aller chercher les conteneurs. D'ailleurs, c'est un secret où vos conteneurs, vous les trouvez où, comment ils viennent d'où, comment vous vous fournissez?
1: Alors, moi, je passe directement par Jonathan, qui est le principal actionnaire d'Inbox Container aujourd'hui. Et c'est lui-même qui a développé en fait les achats et les reventes de conteneurs maritimes sur tous les terminaux portuaires. C'est lui qui a téléchargé tous les fournisseurs et tous les transporteurs aujourd'hui pour pouvoir justement amener tous les conteneurs chez les clients. Il a développé vraiment un réseau sur tout le territoire national. Et derrière, je passe vraiment par Jonathan et sa société pour pouvoir avoir, je dirais, les meilleurs tarifs sur le marché et pouvoir développer la partie sur l'aménagement.
0: Ok. Au niveau logistique, ça se balade comment, des conteneurs sur le territoire? Parce que Périgueux n'est pas forcément un port de conteneurs. Donc, il faut les faire venir de Nantes, Marseille, Bordeaux, je ne sais pas d'où, du Havre, je ne sais pas d'où ils viennent. Il faut qu'ils arrivent ici. C'est pas par hélicoptère, c'est transport, ce sont des camions.
1: Oui, effectivement, ce sont des camions, oui.
0: Et, c'est compliqué à faire, à déplacer et tout.
1: Je dirais que le conteneur un peu traditionnel, on reste sur un conteneur à 20 pieds qui fait à peu près 2,2 tonnes. Donc, vous pouvez les assembler jusqu'à 2 sur un porteur. Et derrière, nous, on est équipé chez nous en interne pour pouvoir justement les décharger. Hein.
0: Mais après, vous faites livrer 2 par 2.
1: Effectivement, oui.
0: D'accord, convoi exceptionnel et vous les faites livrer à Périgueux 2 par 2. Ouais, c'est quand même une logistique, quand même, là.
1: Hein. Oui, il y a une petite logistique. Après, on reste dans le gabarit, je dirais, transport classique. Hein.
0: Oui,
1: c'est-à-dire qu'on
0: ne
1: dépasse pas, on n'est pas un convoi exceptionnel.
0: D'accord, mais effectivement. Ça dépasse. Effectivement, vous avez raison. Ces largeurs-là, on reste sur un poids lourd normal, donc on n'a pas besoin de... Ok, d'accord.
1: Mais après, effectivement, en termes d'accès chez nos clients ou tout simplement autour de nos locaux, il faut quand même qu'on ait assez d'espace pour pouvoir manipuler tout ça et les décharger convenablement en sécurité. Ouais.
0: Ok. Est-ce que vous avez eu l'idée de préparer des projets? Il y en a qui se spécialisent, par exemple, qui vont faire un studio ou alors un abri survivaliste ou une piscine, et puis ils ont un produit, puis ils vont travailler le produit avec des commerciaux et autres. C'est une direction qui vous intéresse ou vous allez rester dans le sur-mesure?
1: Alors, j'aime toujours dire qu'on n'est pas cataloguiste, entre guillemets. On aime justement étudier les projets un peu différents.
0: Créativité est là toujours. Ouais, il y a un petit peu de créa.
1: C'est ça. Et en plus, comme je vous disais tout à l'heure, mais en termes de
0: voilà, vous n'êtes pas des vendeurs de boîtes, quoi. Vous créez des trucs.
1: Ouais, sur l'aménagement, on aime bien aller sur des petits projets un peu différents parce que ça fait aussi partie du challenge et de se dire que demain on est capable de faire toujours mieux et de pousser un peu les limites du conteneur, c'est toujours très intéressant.
0: Qu'est-ce qui serait top à faire et auquel les gens ne pensent pas forcément? C'est-à-dire, en fait, le conteneur, à quoi est-ce qu'on... Les gens n'y pensent pas, mais en fait, ce serait génial pour faire ça. Ce serait quoi?
1: Déjà, dans un premier temps, je trouve que la piscine, ça a été vraiment un bon concept. Aujourd'hui, elle se développe vraiment. Après, je dirais que c'est...
0: Une piscine, on arrive à la sortir à combien? Allez, je vais dire, je prends 2,20 mètres de large pour pouvoir faire mes petits allers-retours, au moins 10, 14 mètres, je sais pas, pour pouvoir au moins nager un peu.
1: Aujourd'hui, la piscine, je dirais classique, c'est la piscine de 2,20 sur un conteneur de 6 mètres, par exemple, avec un bassin de 5,50 par 2,20. Le basique, on est aux alentours des 16 900 €, par exemple.
0: C'est compétitif par rapport aux tarifs des piscines traditionnelles?
1: Oui, alors on est sur un concept, on est sur un concept un peu différent. Donc d'aller comparer un peu les deux, c'est un peu compliqué. Mmh. On est sur des structures différentes, on n'est pas du tout sur les mêmes bassins, les mêmes finitions. On est sur un bassin qu'on peut moduler, c'est-à-dire que demain, vous souhaitez vendre votre maison, vous pouvez très bien vendre votre maison sans piscine, puisque vous pouvez très bien la remettre sur un camion. déménager avec.
0: Il y en a qui vous ont fait faire des caves, des abris, des trucs enterrés, comme ça, là, comme on en voit sur Internet.
1: Oui, alors la complexité du produit, en tout cas du conteneur maritime, c'est vraiment l'aspect technique. Mmh. C'est-à-dire qu'aujourd'hui, nous, on est une société, on engage des décennies. Et en fait, tous les projets sur lesquels on travaille, ou en tout cas, même si c'est des projets un peu différents ou autres, on passe par un bureau d'études. On est forcément obligé de garantir notre étude technique. Aujourd'hui, quand vous enterrez un conteneur, la tôle reste de la tôle de 2 mm, elle absorbe une charge maxi. Et derrière, si on souhaite tout simplement l'immerger ou l'enterrer, il faut qu'on calcule la charge pour pouvoir justement renforcer le conteneur.
0: D'accord. Mais bon, ok, donc c'est...
1: Mais c'est faisable.
0: Bon, Johan Favière... avec monsieur Jonathan Conrad, associé. Écoutez, moi, je vois de la créativité, je vois de la passion. Je vois une petite boîte locale qui fait des trucs qui ont l'air assez sympathiques. Vous avez des projets particuliers, comment on vous trouve? Redites-nous l'adresse, redites-nous le site web, là, pour savoir comment on vous rejoint.
1: Pour nous retrouver, tout simplement, hein, www.inbox-container.com. On a un standard avec des gens super qui vont vous aiguiller en fonction de votre besoin. Peu importe le département où vous êtes, si c'est un container tradi, je dirais la simple boîte métallique recyclée ou premier voyage, ils vous aiguilleront vers le commercial dédié. Et si vous voulez tout simplement vous déplacer chez nous, il n'y a aucun problème, au 17 avenue de l'Industrie à Coulogny-Chamy.
0: Bon, Johan, merci beaucoup à tous les auditeurs. C'était RLP Business sur RLP 102.3. À tous, à la semaine prochaine. Ne bougez pas, la suite des programmes sur RLP.
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Bonjour les amis, c'est Hélène Grillon. Aujourd'hui, nous avons rendez-vous avec la première femme pirate en France. Une renommée telle qui lui a valu le surnom de Tigresse Bretonne. Au XIVe siècle, cette navigatrice audacieuse et haute dame de la seigneurie défia les conventions de son époque. Veuve après l'exécution injuste de son mari, elle se transforma en une redoutable corsaire, commandant sa propre flotte pour venger son époux. Et pour ça, nombreux sont les contemporains qui l'ont également surnommée la veuve sanglante. Des châteaux pillés, des navires coulés ou encore des villages incendiés, sa devise était d'ailleurs la suivante: pour ce qu'il me plaît. Oui, vous l'aurez compris, ça ne va pas être très joyeux aujourd'hui. Et pourtant, c'est l'histoire d'une femme qui a construit sa propre légende. Elle va même aller jusqu'à combattre vaillamment les navires du roi de France. En somme, nous allons traverser ensemble une vie tumultueuse faite de batailles navales et d'intrigues politiques en tout genre. Sans plus attendre, cap sur les mers à la rencontre de la plus déterminée des femmes de son temps, j'ai nommé Jeanne de Belleville.

Je vous embarque cette fois-ci au Moyen-Âge. Quand elle vient au monde vers 1300, Jeanne de Belleville grandit dans une famille de haute noblesse dans la magnifique région du Poitou. Et vous allez me dire, mais pourquoi, Hélène, on l'appelle la tigresse bretonne? Eh bien, il se trouve que, à l'époque, la région du Poitou faisait partie du Grand-Duché de Bretagne. Jeanne, elle est fille unique de Létice de Parthenay et Maurice IV de Montaigu, seigneur de Belleville et de Palluau. Elle hérite d'une fortune colossale amassée grâce au commerce florissant du sel. Disons qu'elle commence avec un très bon bagage social, culturel et financier. Elle représente déjà la quintessence de l'aristocratie de son époque. Il est difficile de s'imaginer que la vie de la jeune Jeanne allait opérer un virage à 180 degrés.

Elle a 6 ans lorsque son père meurt. Et désormais aux côtés de sa mère, elle fait partie des rares enfants qui apprennent à lire et à écrire. L'éducation, c'est essentiel pour qu'elle devienne une châtelaine exemplaire. Et comme la coutume le veut au Moyen-Âge, Jeanne est mariée à l'âge de 14 ans à Geoffroy, seigneur de Châteaubriant, un noble fortuné de Bretagne, qui décède quelque temps plus tard en 1326. Mais c'est sa liaison avec Olivier IV de Clisson, un seigneur breton émérite et un marchand prospère, qui va précipiter Jeanne dans une suite de rebondissements et de drames. Le couple connaît une première épreuve hors mariage lorsqu'ils accueillent la petite Isabeau qui meurt malheureusement alors qu'elle n'est encore qu'un nourrisson. Olivier de Clisson devient à son tour veuf et le couple se marie en 1330. À la tête d'un petit empire féodal, Jeanne intègre l'une des familles les plus influentes de la France médiévale. De leur mariage d'amour vont naître 4 autres enfants. Pourtant, leur idylle ne va pas tarder à être sacrifiée sur l'autel de l'histoire.

Jeanne, désormais appelée de Clisson, prend activement en charge l'administration de ses différentes terres lorsque son époux est envoyé à la guerre. Aujourd'hui, leur territoire comprendrait plus ou moins la Loire-Atlantique. Olivier voue une confiance entière à sa nouvelle épouse quant aux affaires, et Jeanne se révèle même force de proposition dans cette nouvelle tâche. Elle va aller jusqu'à encourager la création de bordels pour combattre les violences sexuelles sur le domaine des deux Clisson. On pourrait croire que l'histoire de cette dame de seigneurie s'arrête là, et pourtant, il ne faut pas oublier que ces événements se déroulent dans un contexte de fortes tensions diplomatiques et d'enjeux politiques et territoriaux majeurs. Le XIVe siècle, c'est le début de la guerre de Cent Ans, en 1337, qui oppose la France à l'Angleterre. On se dispute la couronne de France, entre autres, entre Plantagenêt et Capétien. Mais il y a un autre conflit qui touche également le couple de Clisson, c'est la succession du duché de Bretagne. Vous allez comprendre pourquoi cette page est notamment importante pour Jeanne. Pour vous la faire courte, Jean III, duc de Bretagne, décède en 1341, sans héritier. Et en France, nous avons connu des guerres pour moins que ça. Deux prétendants revendiquent alors le trône. D'un côté, Jean de Montfort, demi-frère du défunt, soutenu par le roi d'Angleterre, Édouard III. Et de l'autre côté, Jeanne de Penthièvre, sa nièce et épouse de Charles de Blois, neveu du roi de France. Finalement, Olivier de Clisson se range avec les prétentions du clan de Blois-Penthièvre et donc du roi de France. Malheureusement, ce soutien n'aura aucune valeur pour la suite des événements.

En 1342, lors du siège de Vannes, Olivier de Clisson est capturé par les Anglais et libéré quelques temps plus tard contre une faible rançon. Cet épisode suscite alors beaucoup de méfiance à son égard. Pourquoi libérer aussi facilement un prisonnier de guerre ? On soupçonne en effet Olivier de sympathiser avec l'ennemi. Cette situation le discrédite fortement auprès de Philippe VI de Valois et la suite ne va faire qu'empirer. Invité à participer à un tournoi de joute pour le mariage du fils du roi de France, Olivier est à peine arrivé qu'il est accusé de haute trahison. On l'emprisonne et sans comprendre pourquoi, il est condamné à mort le 2 août 1343. Après avoir été décapité, sa tête est envoyée à Nantes et exhibée sur les remparts de la ville, au bout d'une pique. Cette exécution sommaire et humiliante, orchestrée par Philippe VI de Valois, est le point de départ de tout ce qui va suivre. Jeanne de Belleville apprend rapidement la nouvelle et accourt à Nantes. Elle décide d'amener avec elle ses deux fils devant la tête de leur père pour les inciter à jurer vengeance. Ivre de rage et profondément indignée par l'injustice infligée à son époux, Jeanne, pétrifiée devant ce spectacle, ne s'enfuira pas et ne pliera pas. Et c'est ainsi que la légende de la tigresse bretonne ou encore de la veuve sanglante commence.

Comment peut-elle s'y prendre pour faire payer au roi de France ce coup de poignard dans le dos? Jeanne monte alors sur pied une stratégie. Elle s'empresse tout d'abord de récupérer la tête d'Olivier de Clisson pour la remplacer par une autre. Elle dépense même toute sa fortune accumulée dans une campagne guerrière et réussit, grâce à son autorité naturelle, à rallier de nombreux seigneurs puissants à sa cause et fidèles de son époux. À la tête d'un nouvel escadron, Jeanne se lance ainsi dans une série de raids punitifs, destinés à déstabiliser les partisans de la famille Valois. Elle sème la terreur partout sur son passage et mise sur l'effet de surprise pour ravager et décimer des châteaux. Et elle se montre particulièrement à l'aise avec le commandement et la tactique militaire. Mais en raison de la trêve de Malestroit signée avec le roi d'Angleterre pendant la guerre de Cent Ans, Philippe VI de Valois ne peut pas intervenir directement pour stopper les expéditions vengeresses de Jeanne. Au lieu de ça, le roi de France confisque ses biens, la bannit de ses terres et exécute un à un ses bannerets pour chaque méfait qu'elle a commis. Mais s'il croyait qu'une telle humiliation suffirait, il ne se doutait sûrement pas que notre femme pirate audacieuse trouverait un autre moyen de sévir. Alors face à cette situation, Jeanne, devenue paria, change donc de stratégie. C'est sur la mer qu'elle ira désormais harceler le roi et prendre sa revanche. Et les côtes bretonnes et normandes deviennent alors le théâtre de ses exploits en mer. Lorsque les troupes du roi débarquent sur ses terres pour reprendre son château, Jeanne s'est déjà débarrassée de tous ses biens. Elle les a revendus pour acheter le navire de ses rêves, qu'elle baptise « Ma Vengeance ». Comme une funeste prédiction destinée au roi. Entourée de ses deux fils, elle prend la mer pour rejoindre les côtes britanniques et obtenir le soutien du roi anglais. Celui-ci accepte de l'aider par rivalité avec le roi de France et lui offre une flotte de navires supplémentaires. À leur tête, Jeanne frappe tous les bateaux qui portent une fleur de lys. À travers le royaume de France, on ne parle plus que des attaques barbares de la Lionne sanglante. On raconte même dans les ports qu'elle démembre ses ennemis pour qu'ils ne remontent pas à bord de leur embarcation. Disons que les marins sont à la fois effrayés et impressionnés par la force de caractère et les exploits de cette femme. Chose peu courante à l'époque, vous l'aurez compris, car au Moyen-Âge, il existait des chevaleresses ou encore des femmes d'armes, mais rares sont celles dont la renommée était aussi retentissante et violente.

Face aux incessantes attaques de Jeanne, le roi de France ordonne à ses troupes de ratisser la Manche pour éliminer définitivement la menace. Dans une confrontation mémorable, Jeanne se retrouve coincée par 6 navires royaux lors d'une tempête. Malheureusement, elle perd son navire et une large partie de son équipage. Mais elle parvient à s'échapper avec ses fils et quelques hommes vers les côtes bretonnes. Désormais bannie du royaume de France, Jeanne n'a nulle part où aller. Mais notre héroïne ne s'avoue pas pour autant vaincue. La chaloupe dérive pendant une semaine, tout le monde est à bout de force, et malheureusement Guillaume, le plus jeune fils de Jeanne, succombe au voyage. C'est avec Olivier, le dernier de ses fils survivants, qu'elle atteint Morlaix, au large des côtes bretonnes. Et vous allez comprendre pourquoi le conflit de la succession du duché breton est important dans l'histoire de Jeanne. La ville de Morlaix soutient le clan des Montfort, allié de la couronne d'Angleterre. Notre pirate, à son arrivée, prend le parti de s'associer à Jeanne de Flandre, épouse de Jean de Montfort. Ensemble, les deux amis vont monter une opération pour exfiltrer celui-ci de la prison du Louvre, dans laquelle il croupit déjà depuis 4 ans. L'évasion est un succès, mais Jean de Montfort meurt peu après, alors que le petit groupe a rejoint l'Angleterre. Veuves toutes les deux et accompagnées de leurs enfants, les deux Jeannes vont chercher la protection d'Édouard III. Et quelques temps plus tard, Olivier, qui entretient des relations étroites avec le roi, est adoubé chevalier et promu au rang de connétable de France. La postérité veut qu'il soit le membre le plus connu de la famille de Clisson. On le connaît principalement pour sa cruauté au combat et son surnom de boucher. Et vous voyez, il y a des Jeannes qui tournent dans la famille. Mais revenons à Jeanne. En Angleterre, elle est accueillie avec cordialité. On retrouve même des traces dans les archives anglaises de son implication directe dans les réunions de stratégie militaire que conduisaient les Anglais au sujet du duché de Bretagne. Elle y est décrite comme notre chère cousine, la Dame de Belleville. Jeanne n'a désormais plus qu'un seul projet en tête. Restaurer le patrimoine qui lui a été confisqué injustement par le roi de France pour assurer l'avenir de son dernier fils survivant, Olivier de Clisson V. Elle fait alors la rencontre de Sir Walter de Bentley, lieutenant du roi en Bretagne, et l'épouse aux alentours de 1349. Ce mariage purement symbolique consolide son alliance avec la couronne d'Angleterre et lui permet de récupérer ses terres et d'en acquérir de nouvelles. Finalement, elle a réussi son objectif depuis le début. La vie rocambolesque de Jeanne de Belleville s'achève en 1359, alors qu'elle est devenue une femme influente et respectée. De noble dame à commandante pirate intrépide, elle a forgé son destin au-delà de ce qui lui avait été promis de vivre, au nom de sa devise « Pour ce qu'il me plaît ». Son épopée navale et politique font de sa vie un éclairage fascinant sur les rebondissements historiques du XIVe siècle. Puisse cette petite chronique faire perdurer la légende de cette personnalité féminine indomptable et pourtant mal connue du public. En somme, cette jeune noble reconvertie en terrible corsaire a fait ce qu'elle voulait faire quand elle serait grande, même si il y a eu d'autres circonstances, vous l'avez compris. Voilà, rien que ça. Je vous remercie à toutes et tous d'avoir écouté ces quelques minutes passées en compagnie de la fascinante Jeanne de Belleville. C'est le moment de conclure cet épisode, mais pas de tristesse car je vous donne rendez-vous dans 2 semaines avec une artiste visionnaire. De sa jeunesse à Helsinki, à la création emblématique des adorables Moomines, nous allons nous plonger dans l'univers enchanteur d'une personnalité qui a conquis le monde de la littérature et de l'illustration. En attendant de nous retrouver, restez curieuses et curieux. À bientôt sur RLP.

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0: Bonjour, m'appelle Alexis et suis en compagnie de mon camarade Tsuli. Sommes en classe de 16 ans, une à Colletti, son Ursa de Saint-Séverin. Anna vous présente une chronique sur les sports en commençant par le basket. Tsuli, pourquoi as causé ta question sport?
1: A causé le basket, pourquoi m'a agradé? N'avais pas déjà 13 ans.
0: Connaissez les principales règles du basket?
1: Oh, la scuna ici. Les règles sont d'être sous sur le parquet, donc 5 par équipe. Qu'aucune équipe se fasse des passes pour ensager de marquer une panier. Une panier peut rapporter 12 points si le tir est dans la zone et 13 points si le tir est en dehors de la zone.
0: Connaissez des équipes de basket?
1: Oh, connaissez les Lakers dans le championnat NBA des États-Unis qui occupent la 4e place à la classement. Et Lyon Bilurban dans le championnat de France Pro A qui occupent la 4e place à B.
0: Dans quel club sogos?
1: Sogi dans le club de Biars d'Iba Dynamic Basket qui compte de nombreuses licenciats, qui bénoune de Bertenus, Baira, Maïssa et Sensosi.
0: Le club des bières a-t-il gagné une coupe?
1: S'habille pas, Alexis.
0: Tant il y a des équipes dans ce club?
1: Existent 12 équipes à Dynamic Basket.
0: C'est bon, il fait des baskets. Quel podi contacter?
1: Baki le numéro d'Emilio 06 4 bing 11 4 bing de Zéué 53.
0: Merci, Plat, Sully, d'avoir répondu à ma question.
1: Un bel plaisir. Adieu.
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4: Le meilleur moment est le repas de midi.
3: Merci, Claude, d'avoir répondu à ma question. 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

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Vous préparez aussi 12 copes des projectos. 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Armand de Radio Présence a rencontré Xavier Vidal et la cantaire Marileno.

0: En direct du côté de la salle Baleine de Figeac pour un hommage à notre cher Alberto Foresti. Et je suis avec Xavier Vidal. Bonsoir Xavier.
1: Et bonsoir. Bonsoir.
0: Comment ça va?
1: On est en plein c'est une soirée festive. On entend les gens qui tapent des mains. Et voilà, c'est quand même de la musique traditionnelle. Donc voilà. On est assez content parce que finalement il y a pas mal de gens qui ont répondu présent. Et puis c'était un bel hommage, il y a eu des prises de parole.
0: Et oui, la salle est pleine là, donc ça faut le préciser, la salle est pleine. Qu'est-ce que ça vous augure, Xavier?
1: Ben, je trouve que finalement, tu vois, les cultures populaires, des fois, c'est considéré un peu de manière marginale, quoi. C'est pas médiatisé, c'est pas. Et puis là, quand même, voilà, quoi. Il y a quand même un public diversifié aussi, parce que c'est des jeunes, des personnes plus âgées. Et bon, ça prouve que, quand même, bon, qu'à partir du moment où comme ça, si les choses sont bien présentées, ben, ça intéresse les gens.
0: Et puis on peut dire du coup qu'Albert a beaucoup rayonné dans sa vie.
1: Voilà, alors là c'est vrai qu'il y a beaucoup de gens qui, dans la première partie du spectacle, qui ont pris la parole, qui ont évoqué ce qu'ils avaient vécu avec elle. Bon, évidemment, moi je parle d'elle parce que là je suis au micro de Radio Présence et c'est vrai qu'elle était aussi animatrice,
0: oui.
1: Bon, conteuse, chanteuse, mais quand même une dame de radio aussi.
0: Mm-hmm.
1: Donc c'est important que je puisse parler à ce micro d'elle et dans ce cadre en direct en plus. Voilà.
0: Exactement, justement, qu'est-ce que vous ressentez là du coup, là, de voir autant de monde?
1: Eh bien, je sens une espèce de ferveur, je sais pas. Et en même temps, je pense que dans la présentation du début, il y a sa fille Anne qui a mis quand même la manière dont elle s'est adressée aux gens.
0: Oui.
1: Elle a créé une espèce d'ambiance d'entrée. Puis là, les gens sont très attentifs à ce qui se dit là.
0: Ah oui, et puis il y a peut-être même des gens qui ne connaissent pas trop la culture traditionnelle et qui du coup la découvrent ce soir.
1: Ah oui, parce que par exemple là, il y a pas mal de choses en occitan, les gens ne pratiquent pas l'occitan,
0: oui.
1: S'ils ne l'ont pas appris.
0: Anne a bien dit qu'elle le comprenait, donc attention.
1: Voilà. Attention, alors il y a des gens qui, peut-être qu'il n'y a pas, tout le monde ne le parle pas, mais quand même c'est vrai qu'il y a pas mal de gens qui le comprennent. Et puis bon, c'est la musicalité de la langue aussi. Si on ne comprend pas, on est quand même imprégné, quelque part, on est quand même sensible.
0: Et alors, en tant que musicien, pour vous, mais qui était Albert?
1: Ah, mais moi, c'était quand même, d'abord, c'est sa voix. Un timbre de voix assez exceptionnel, quoi. Et a une vérité aussi dans la langue. Parce que ça, c'est pas évident, parce qu'il faut, à la fois qu'il y ait le chant, c'est une mélodie, c'est un rythme, mais c'est aussi une langue. Et il faut, alors, quand on n'est pas locuteur naturel, qu'on n'a pas appris ça quand on était petit, c'est sûr que retrouver une vérité de cette langue, comme si elle se parle normalement, quoi, avec l'accent, le véritable accent et tout ça, c'est quand même touchant.
0: Et alors, Albert était aussi, en tant que personne, c'était quand même vraiment quelqu'un de très charismatique.
1: Voilà. Alors, peut-être charismatique, j'ai expliqué tout à l'heure, par l'assurance qu'elle avait en portant cette culture, et en même temps la simplicité. La simplicité qu'elle avait de ne pas croire, quoi, qu'on est plus que notre, c'est se mettre à la portée des gens, s'intéresser aux gens.
0: Et alors Anne nous disait que peut-être dans 10 ans, on referait ce genre d'événement, ça serait pas mal.
1: Ah ben oui, alors là...
0: on pourrait du coup faire la fête et danser pour Albert.
1: Ah oui, je pense qu'elle serait très, très satisfaite de voir qu'on lui rend cet hommage et qu'on fasse une soirée sur elle, avec cette ambiance.
0: Eh bien écoutez, merci beaucoup Xavier.
1: Et merci à vous.
0: Toujours à la salle Baleine, et je suis dans le cadre toujours de cet hommage à notre cher Albert Foresti, je suis avec Marilène. Bonsoir Marilène.
2: Bonsoir.
0: Comment allez-vous cette belle soirée?
2: Ah ben c'est super, écoutez, c'est un moment vraiment de partage assez extraordinaire. Ça fait quelque temps qu'on se posait cette question de l'hommage à Albert, et là, ce soir, c'est la réalisation de cette volonté, et on est là réunis. Je crois que ça fait vraiment plaisir à tous les gens qui se retrouvent ce soir.
0: Alors justement, est-ce que vous pourriez vous présenter en quelques mots? Qui êtes-vous?
2: Alors moi, je m'appelle Marilène et je chante depuis quelques années avec Xavier Vidal et tous les groupes qu'il a formés. Et j'ai eu l'occasion, l'honneur, l'avantage de chanter avec Albert à plusieurs reprises dans des endroits absolument extraordinaires, qui allaient de la fête de village au spectacle de Fennes, par exemple. Et tout ça dans la bonne humeur et la bonne entente entre femmes.
0: Alors, vous qui connaissez bien Albert, est-ce que vous pouvez nous dire comment elle était pour pour les auditrices et auditeurs qui ne la connaissaient pas.
2: Alors, Alberte, c'était une personne assez réservée, vivant dans sa campagne, assez recluse. On ne la voyait pas beaucoup au quotidien et on ne la rencontrait que sur les moments de spectacle, quand on répétait ou qu'on avait des soirées organisées dans les fêtes ou les spectacles. Donc. Et là, Alberte, très sérieuse, toujours, attendait son tour de chanter et prenait la parole pour nous raconter les histoires de sa mère, les histoires du cantou, tous les petits contes qu'elle connaissait, pour nous faire passer un peu les intermèdes de répétition, pour qu'on soit tous joyeux et puis qu'on partage un moment de convivialité. On s'est retrouvés aussi plusieurs fois chez elle parce qu'elle avait une petite fermette sur les hauts de Figeac et on était allés faire cuire quelques castagnes au coin du feu et on y retrouvait son mari et sa fille, bien sûr. Elle partageait ces moments-là avec sympathie, toujours très dans la convivialité, dans la simplicité, parce qu'Alberte était quelqu'un de très très simple. Elle connaissait un nombre de choses assez impressionnantes sur le pays, sur l'histoire du village, sur je dis le village alors que Figeac est une ville, mais pour elle c'était un village. Et elle rappelait les histoires de ses parents. Elle avait une mémoire assez impressionnante et elle avait à son actif un nombre de contes extraordinaires.
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1: Bonjour et bienvenue sur RLP 102.3, une nouvelle émission ce soir dans Famille, Justice, Enfance. Un direct, encore un direct depuis nos studios ce soir avec... Alors, il a fait buzzer les réseaux sociaux depuis 2 semaines. Il est expert auprès de la cour d'appel de Versailles. Il est psychiatre, pédopsychiatre, médecin légiste. Il est président du conseil scientifique DISCO. On en parlera un petit peu après. Des apostrophes, hein, c'est un peu moins festif. C'est le docteur Jean-Marc Ben-Kemoun. Docteur, bonsoir.
2: Bonsoir.
1: Bonsoir. Merci beaucoup d'être venu nous voir. Je suis très très content parce que en 6 ans ou 7 ans, c'est la deuxième fois que nous avons un expert judiciaire qui vient nous parler. Vous avez eu des prises de position qui ont fait le tour des réseaux sociaux. Vous parliez notamment des problèmes, des informations préoccupantes qui engendraient souvent des placements. Vous êtes intervenu aussi dans le cadre du traitement de l'inceste. Vous insistez beaucoup, vous formez les gens à recueillir la parole de l'enfant parce que vous dites qu'il y a, et nous sommes tout à fait d'accord, un travail à faire et une professionnalisation à faire dans le recueil de l'information. Mais docteur Jean-Marc Ben-Kemoun, en fait, médecin, psychiatre, ça fait plus de 12 ans. Comment ensuite on devient un expert au tribunal, enfin, déjà, expliquez-nous, quel était votre parcours? Qu'est-ce qui vous a amené à faire ça aujourd'hui?
2: Moi, j'ai été élevé dans un service de psychiatrie expert.
1: D'accord.
2: Alors, donc, tout naturellement, on était confronté aux expertises de nos professeurs et de nos maîtres. À l'époque, on les appelait nos maîtres. Et tout naturellement, j'ai versé dans l'expertise. De toute façon, je pense que le psychiatre, il est toujours, et le pédopsychiatre, il est toujours aux confins du médico-légal. Quand vous voyez un patient, on se pose la question de la dangerosité pour lui-même ou pour les autres, on se pose la question de l'hospitalisation, on se pose la question des traitements qu'on peut donner, de leurs effets secondaires, etc., etc. Donc, c'est des questions qu'on se pose normalement en permanence quand on est psychiatre. Après, à mon époque, pour être expert, il fallait 10 ans de pratique dans le domaine dans lequel on demandait à être expert. Et puis, il fallait être porté par nos pairs. C'est-à-dire qu'il fallait que nos pairs disent qu'effectivement, on travaillait suffisamment bien. En tous les cas, on avait une connaissance suffisante pour pouvoir apporter des réponses à l'autorité judiciaire.
1: Donc, et après, de l'expérience et une reconnaissance collective.
2: Ouais. Et après, il fallait se former d'un côté à l'expertise et de l'autre côté, au droit pénal, civil, etc. Enfin, ni avocat ni juriste. En tous les cas, avoir les connaissances suffisantes pour savoir où on se situe, etc., etc. Je me souviens même que dans ces formations, visiter des prisons, et notamment des cellules, parce que ça paraissait important à nos formateurs de se rendre compte de ce que pouvaient vivre les gens quand ils allaient en prison, etc., etc.
1: C'était en quelle année, ça?
2: Ça doit être 90.
1: D'accord, donc il y a une trentaine d'années.
2: Ouais. Ouais.
1: Un peu plus d'une trentaine d'années. Donc vous avez 30, 35 ans, voire 40 ans de plus. Donc vous avez 50 ans de pratique. Vous avez au moins 50 ans de pratique, 30 ans d'expertise. Alors première question. Expert aujourd'hui, c'est bien. Vous dire ici, on n'a pas forcément une vue très renseignée sur ça. On entend certaines choses. On entend que l'État est mauvais payeur. On entend que les psychiatres sont les mieux payés de tous les experts. On voit des choses qui mettent du temps à se mettre en œuvre dans des situations qui sont un petit peu urgentes. On a beaucoup de frustration de l'extérieur, mais on comprend pas comment ça se passe de l'intérieur, puis on a du mal à demander. Concrètement, c'est bien de travailler pour l'État?
2: Moi, je travaille pas pour l'État.
1: Parce que vous êtes expert, vous travaillez pour les tribunaux.
2: Non, je suis auxiliaire de justice. Donc, ça veut dire que les officiers de police judiciaire, le procureur ou les magistrats me demandent un avis technique parce qu'ils considèrent que j'ai une formation suffisante pour donner un avis technique dans le cadre de mon métier.

0: D'accord.
1: Donc, moi, je travaille pas pour l'État, je donne un avis technique à la justice, mais je travaille surtout pour les personnes que je reçois.
0: D'accord, mais vous êtes indépendant, vous facturez quand vous allez pour l'État.
1: Ah ben, de toute façon, nous, les expertises psychiatriques pénales, ce qui est la majorité de mon travail, hein, moi j'interviens beaucoup pendant les gardes à vue ou en tous les cas dans l'immédiateté, les expertises pénales sont tarifées. Ça veut dire que c'est temps. Voilà, vous pouvez passer un quart d'heure ou 10 heures. C'est le même prix.
0: D'accord. C'est combien actuellement ?
1: Ça tourne autour de 500 euros.
0: D'accord.
1: Et par expertise.
0: En fait, la question qui revient derrière, c'est lorsqu'on est un docteur compétent, quand on voit la désertification médicale et autres, très clairement, c'est pas pour l'argent qu'on va travailler pour les tribunaux, parce que c'est un non-sens.
1: Alors,
0: clairement, c'est un non-sens.
1: Alors, ça dépend, parce que dans les expertises civiles, c'est-à-dire quand vous êtes nommé par un juge civil, et notamment le droit corporel,
0: etc., voilà,
1: ouais. Voilà, là, vous pouvez demander des honoraires selon un devis.
0: D'accord.
1: Et donc là, bah, vous pouvez demander un peu ce que vous voulez. Après, le magistrat accepte ou pas. Mais oui, je pense que il y a des experts qui gagnent bien leur vie. Quand on travaille au pénal, c'est pareil pour les avocats, c'est pareil les avocats pénalistes. En général, non, on gagne pas bien.
0: D'accord. Alors, quelle est la motivation d'un spécialiste reconnu à aller travailler pour les tribunaux si très clairement, il gagne beaucoup moins d'argent en le faisant et que la population a besoin de lui ailleurs? C'est quel type de profil qu'on retrouve? Les débutants, gens qui restent longtemps, pourquoi ils y sont?
1: La population a besoin de moi ailleurs, a besoin de moi là aussi.
0: Bien sûr.
1: Ailleurs, je l'ai fait pendant 35 ans. J'ai arrêté parce que j'ai co-monté l'unité médico-judiciaire de Versailles, puis après l'ancêtre des UAPED à Versailles, et que j'avais plus le temps de faire de suivi. Mais quand j'ai voulu reprendre un suivi, là, c'est le chemin qu'il faut suivre pour reprendre un suivi qui a bloqué. C'est-à-dire que moi, il y a quelques temps, je me suis dit, bon, maintenant j'ai un peu le temps, je fais des expertises, je reprendrai bien le suivi de certaines personnes. On m'a répondu, il faut que tu passes devant une commission, il faut que tu fasses un stage. Le temps que tu fasses tout ça, tu ne peux pas pratiquer la médecine.
0: Ah bon?
1: Alors,
0: ouais. Ah, je pensais que c'était à vie, je pensais que le diplôme était à vie, je ne savais pas parce que vous arrêtiez de consulter.
1: Le diplôme est...
0: D'accord. Ouais. Il est soumis à la continuation de l'exercice. D'accord, ok.
1: Ouais. Alors, si on m'avait dit tu peux quand même continuer tes expertises, je continuais à gagner un peu ma vie. Et si on me dit t'arrêtes l'exercice de la médecine, qu'est-ce que je fais? Je ne peux pas. Donc, du coup, j'ai arrêté mon idée de pouvoir... Mais moi, je pense qu'on est dans... vous savez, l'expertise, elle a souvent... je pense qu'elle a un rôle thérapeutique. Souvent, c'est la première rencontre avec un psychiatre ou un psychologue. Souvent, c'est cette rencontre qui peut déterminer que les gens s'orientent vers un suivi, alors qu'ils pouvaient être réticents, etc. Parce qu'on nous pose des questions sur les traitements, que ce soit pour les présumés auteurs comme pour les plaignants. Et donc, il y a quand même un impact thérapeutique. Et la façon dont vous vous comportez, ça a aussi un impact thérapeutique de voir un psychiatre ou un psychologue. Alors, on dit aux gens, moi, je vous ai vu en expertise, je peux pas assurer le suivi si jamais ils vous le demandent. C'est interdit, c'est le code de déontologie. Et dans l'autre sens aussi, vous avez aidé quelqu'un dans le cadre d'un suivi thérapeutique, vous pouvez pas le voir en expertise, c'est le code de déontologie.
0: Mais vous pouvez écrire un rapport ou une écriture sur un de vos patients qui sera ensuite communiqué au tribunal si
1: besoin. Vous pouvez l'écrire à sa demande en lui remettant à lui.
0: À lui, tout à fait, d'accord. Là où je veux en venir, c'est que nous, concrètement, dans l'étude qu'on a de cet environnement judiciaire et autres, on constate clairement qu'il n'y a pas forcément tout le temps une très grande performance. C'est pour ça qu'on est content d'avoir des gens qui ont un certain niveau des fois qui nous parlent. Et notamment, il y a un biais, on a l'impression que dès qu'on divorce, dès qu'on a quelque chose, on est face à des gens qui sont habitués à avoir des criminels, des personnes horribles, qui nous prennent beaucoup, beaucoup de haut. Et dès qu'on fait des expertises indépendantes, on se fait beaucoup moins allumer par les experts du système. Alors, c'est un sentiment de se faire allumer ou c'est un effet pervers du système?
1: Moi, je pense que ça dépend, de la formation de l'expert et deux, du temps qui va passer. Vous pouvez pas passer une heure par personne quand vous faites une expertise familiale. C'est très long. Moi, je pense aussi que quand on fait une expertise familiale, il faut être deux, un psychiatre et un psychologue. Mais bon, c'est pas encore tout à fait admis. mais je crois pas que je... Alors, après, peut-être que... Moi, je suis expert judiciaire. Donc, je me comporte de la même façon dans les expertises non contradictoires, c'est-à-dire ce que les gens appellent en général les expertises privées, c'est-à-dire le patient qui me paye, que dans les expertises judiciaires. C'est-à-dire que j'aurais vu la personne en expertise judiciaire, j'aurais répondu sur elle la même chose.
0: D'accord, ok. Bon, c'était bien de vous regarder un petit peu ce que c'est que votre environnement, quelle façon vous travaillez, parce que les gens ne le savent pas forcément de l'extérieur. Mais moi, j'en tire quand cette conclusion-là. Si vous faites cette chose-là, c'est que vous avez une espèce de motivation intérieure qui n'est pas uniquement pécuniaire. Donc, votre motivation, elle est autre. C'est-à-dire que, oui, c'est pour partir... Enfin, quoique si, vous, ils vous ont plus ou moins enfermé dedans, vous m'avez dit. Là.
1: Ah ben, en tous les cas, là... je ne pouvais pas arrêter ma pratique de la médecine pour faire des stages et pour passer devant une commission, etc. etc.
0: Okay.
1: Mais tant pis, vu qu'on manque de psychiatres et de psychiatres, tant pis. Hein. Après, je conçois...
0: Il y a un manque de professionnels, ça c'est évident. Ça, c'est, bien
1: après,
0: sûr,
1: je conçois qu'il y ait une évaluation. C'est-à-dire, je conçois de passer devant une commission, je conçois de faire un stage.
0: Vous êtes évalué régulièrement, là, en tant qu'expert ?
1: En tant qu'expert, tous les 5 ans.
0: D'accord.
1: On est renommé ou pas.
0: D'accord.
1: En fonction d'un dossier qu'on fournit, de comment on s'est formé pendant les 5 ans, de l'expérience qu'on a.
0: Des si quelqu'un n'est pas content, il peut aller au Conseil de l'Ordre, vous pouvez être critiqué.
1: Ah non, pour les expertises, si quelqu'un n'est pas content de l'expertise, alors en général, quand on n'est pas content de l'expertise, déjà, les codes prévoient le fait qu'on puisse demander une contre-expertise.
0: Oui.
1: Déjà, au moins ça, quoi.
0: Et puis, on est censé pouvoir la constater dans les 20 jours, mais vu qu'il nous la donne toujours après 20 jours, bon.
1: Oui, enfin bon, quand même, la contre-expertise, c'est quand même des choses qu'on voit fréquemment.
0: D'accord.
1: Après, même au niveau de la garde à vue. Après, oui, les gens peuvent aller devant le Conseil de l'Ordre, peuvent aller devant la juridiction qui nous nomme, hein, en disant qu'on n'a pas respecté la trame de l'expertise, qu'on n'a pas été suffisamment courtois, qu'on n'a pas fait les choses en état, etc., etc. Il y a des règles dans l'expertise.
0: Oui, mais tout à fait.
1: Et si on les respecte pas, oui, on peut être mis en cause.
0: Vous n'hésitez pas à vous contredire les uns les autres. Je veux dire, vous n'êtes pas influencé par ceux qui sont passés avant vous.
1: Il y a très peu. En fait, alors, les contradictions, elles sont rarement sur le diagnostic quand l'expertise est suffisamment argumentée. Les contradictions, elles vont être sur, en tous les cas au pénal, la quantité de responsabilité. Est-ce que telle ou telle maladie, par exemple, quand vous avez une pathologie psychotique, il y a certains experts qui vont dire, bah, il a une pathologie psychotique, donc on considère qu'il ne peut pas être responsable. D'autres, dont je fais partie, il peut avoir une pathologie psychotique, mais il peut commettre des actes qui ne sont pas en rapport avec cette pathologie, même si la pathologie peut entraîner des troubles cognitifs, etc. Et donc, demander plutôt une altération. Voilà. Donc, c'est plutôt sur ces choses-là, le potentiel de dangerosité, c'est hyper important. C'est rarement sur le diagnostic. Quand il y a une problématique diagnostique, c'est comme je vous l'ai dit tout à l'heure, c'est que l'expert qui a porté le diagnostic n'a pas fait de diagnostic différentiel. En plus, il y a il faut être au sommet de son art, c'est-à-dire que la justice nous demande, mais comme en médecine d'ailleurs, hein, d'être à jour dans nos connaissances. Et la médecine évolue très vite, et la psychiatrie a évolué beaucoup ces derniers temps. Et donc, oui, il y a souvent des personnes qui ne sont pas formées sur certaines compétences, notamment le psychotrauma. On sait qu'en France, il y a une problématique de formation sur le trauma complexe, sur la dissociation, etc. Et donc là, oui, il peut y avoir des discussions diagnostiques, mais c'est quand même plutôt rare.
0: Ok, 30 ans d'expertise, plus votre métier auparavant, ça fait quand même un bon regard sur la société, ça fait quand même aussi un bon regard sur l'environnement, je dirais pas de gestion des conflits, parce que c'est plutôt familial, mais sur le pénal, ce genre de choses et autres. Est-ce que ça a évolué en 30 ans ? Est-ce qu'aujourd'hui, votre pratique, est-ce que les gens qui passent devant vous sont les mêmes qu'il y a 30 ou 40 ?
1: C'est peut-être moi qui ai changé aussi. Je suis mieux formé, je pense plus compétent qu'il y a 30 ans. Alors moi, j'ai un parcours assez particulier parce que j'ai été réanimateur médical.
0: Donc
1: j'ai côtoyé la maladie grave, la mort,
0: ouais.
1: La réaction à la mort, etc. J'ai été médecin de sapeur-pompier, officier supérieur de sapeur-pompier assez longtemps. Et donc là, j'ai côtoyé bien avant les CUMP, etc. J'ai côtoyé les catastrophes collectives, les attentats. Etc., y compris dans des opérations extérieures, hein, sur des scènes internationales. Et donc je suis diplômé en médecine de catastrophe. Voilà, donc j'ai quand même un parcours qui m'a permis de rencontrer l'humain dans beaucoup de circonstances et de savoir ce que l'humain est capable de faire dans ces circonstances-là.
0: Il y a quand même une chose qui a dû évoluer, parce que dans votre intervention, vous disiez que vous faisiez des informations préoccupantes, que parfois on vous reprochait des informations préoccupantes. Moi, ce qui m'a le plus affolé, c'est que vous disiez que ces informations préoccupantes, ces signalements, pardon, pas confondre une assimilation de vocabulaire, mais ces signalements que vous effectuiez malheureusement entraînaient en grande majorité des placements, voir qu'il y avait une connaissance parmi les jeunes et les jeunes enfants de la possibilité de ce placement, qui est quelque chose qui n'existait pas, moi, quand j'étais jeune. Hein, on ne se parlait pas entre nous en disant « Ah, et si tu vas dire à la police ou au monsieur qu'on t'a fait du mal, tu perds tes parents. » Nous, on se le disait pas dans la cour d'école, on n'en parlait pas de ça entre nous. Hein. Donc, forcément, il s'est passé quelque chose et la société a évolué sur ça. Autrement, on n'en avait pas parlé il y a 3 semaines.
1: Alors, d'abord, nous, à notre époque, on ne parlait pas de tout ça. Donc déjà, dans la cour de récréation, on ne parlait pas de ça. Non, on parlait pas de tout ça.
0: Lorsqu'il y en avait un dans un coin qui était en train de pleurer, qui bougeait plus parce qu'il avait des bleus sur le visage, on le voyait, vous savez. J'ai aussi l'impression que certaines choses se passaient peut-être moins qu'aujourd'hui.
1: Je sais pas, mais en tout cas, on parlait pas de ça. Et quand on en parlait, c'est effectivement parce qu'il y avait des choses flagrantes, enfin bon, etc. Mais en général, on n'en parlait pas. Là, maintenant, il y a quand même Internet. Les enfants, ils ont le portable. Ils ont les réseaux sociaux. Ils sont ultra informés, même si c'est des informations qui peuvent être complètement tronquées ou des fausses informations. Enfin, ils sont quand même beaucoup plus connectés que ce qu'on était.
0: Après, il y a 450 000 enfants placés actuellement. C'est beaucoup plus qu'il y a 20 ans.
1: Oui, je pensais que c'était 300 000, mais peut-être que votre chiffre est meilleur que le mien.
0: Disons que ça progresse. Voilà, il y en a plus qu'avant. Voilà, ça progresse.
1: Alors, pour compléter mon propos, donc les enfants se parlent entre eux. La police, il lui arrive de venir dans les écoles, hein, police et gendarmerie. Oui. Moi, j'ai jamais vu police ou de gendarmerie. Et dans mon école, hein, quand j'étais petit, même au lycée, même voilà.
0: De manière très violente parfois d'ailleurs, hein, et pas que pour les signalements, on peut avoir d'interventions policières.
1: Je ne sais pas s'ils interviennent de manière très violente, mais je pense.
0: Pour un enfant, voir des gendarmes rentrer dans une cour d'école, prendre un enfant et repartir avec, au niveau de la classe, visuellement c'est violent.
1: Je comprends que ça puisse être ressenti comme violent. Mais je rappelle que les gendarmes et les policiers, ils interviennent aussi dans les écoles pour expliquer certaines choses.
0: Bien sûr.
1: Donc les gens.
0: Et puis ils font ce qu'on leur demande, oui, bien sûr.
1: Les gens connaissent les gendarmes et les policiers. Mais je comprends, de la même façon que de débarquer à 6 h du matin chez quelqu'un, etc., je comprends qu'on puisse le vivre comme violent, même si eux ne le sont pas.
0: C'est-à-dire que
1: c'est le. Voilà. Et donc, effectivement, les enfants se parlent, et les enfants surtout les meilleurs amis, etc. Où est passée Bérénice? Eh bien, écoute, Bérénice, elle a dit ça, et du coup, elle est passée. Ils se disent ça, voilà. Donc, il est vrai que moi, j'ai eu certains enfants qui m'ont dit « Si je te le dis, tu ne l'écris pas. »
0: Et vous confirmez donc le fait que de signaler un problème potentiel sur un enfant, ça entraîne une très forte probabilité de placement de l'enfant?
1: En tous les cas, à partir du moment où on n'a pas les bons outils pour faire un diagnostic suffisant, ouais, il est pas rare que ça entraîne le placement de l'enfant.
0: D'accord.
1: Quand vous parliez des séparations, je vous rappelle que 90% des séparations se passent bien. Ça veut dire que les gens restent en équilibre, y compris les enfants.
0: On leur conseille d'ailleurs, c'est beaucoup mieux.
1: Hein. C'est mieux quand ça se passe bien.
0: C'est clair, bien sûr.
1: Donc 90% donc on ne les voit pas, ces gens-là. Et ce n'est pas pour autant qu'il n'y a pas de conflit de loyauté, etc. On entend partout conflit de loyauté, mais le conflit de loyauté, c'est normal. Le conflit de loyauté, c'est un conflit interne de quand je suis chez papa, je ne suis pas chez maman, et quand je suis chez maman, je ne suis pas chez papa. Ça dure un petit moment, puis ça rentre dans leur... Nous, ce qu'on voit, c'est des conflits externes. Ça veut dire que c'est des conflits qui ont été apportés par l'extérieur. Et c'est là qu'on parle effectivement d'instrumentalisation, etc., etc. Mais on ne voit que 10% des séparations.
0: Ouais. 21 minutes d'émission, il nous reste 8 ou 9. Vous abordez un point qui est extrêmement important. Je voulais absolument parler. Vous avez dit le mot là. D'ailleurs, j'encourage les gens à aller voir la version YouTube. En début, on parle un peu d'aliénation parentale. Une petite question que j'avais marquée. La parole de l'enfant est nécessaire, effectivement, mais est-elle suffisante? Est-ce qu'on peut se baser basée que sur une parole d'enfant dans un cas de dénonciation lorsqu'il y a un conflit parental, un environnement particulier, des mauvaises fréquentations. Bon, je vous dis ça, dans les réseaux de soutien, on voit arriver des dossiers où très clairement, l'enfant ne peut pas inventer certaines choses. Ça, c'est clair et net, il y a des choses qui ne s'inventent pas. Mais ça marche dans les deux sens. Il y a aussi l'enfant qui peut dire des choses qui, très clairement, ont peu de prise sur la réalité. Et comment on fait pour différencier un enfant?
1: C'est notre travail.
0: Mais oui, tout à fait. Alors, comment on se forme à ça? Parce que l'appréhension de la réalité de l'enfant, et encore on dit un enfant, mais il y a plusieurs enfants. Il y a plusieurs stades de développement, il y a plusieurs âges, il y a plusieurs contextualités.
1: D'abord, il faut connaître l'enfant et son développement.
0: Oui.
1: À l'heure actuelle, la majorité des personnes qui font des expertises d'enfants sont des experts d'adultes. Ça pose problème.
0: Oui, donc il faut connaître. Je vois très bien, vous voulez en venir. Ouais, très bien. Oui,
1: voilà, il faut connaître le développement de l'enfant.
0: Un enfant de 9 ans n'est pas un adulte.
1: Il faut connaître la pathologie des enfants, il faut connaître les symptômes que l'enfant peut présenter en cas de violence et quelle violence, etc. Et après, il faut recueillir sa parole de façon non suggestive. Non suggestive, ça veut dire que je n'apporte rien à l'enfant.
0: Voilà.
1: Et la façon dont
0: on ne le fait pas pleurer durant 30 minutes pour lui arracher un oui.
1: Exactement.
0: Voilà.
1: Parce que la façon dont je vais l'interviewer, je vais pouvoir repérer aussi des signes d'instrumentalisation. Et donc, c'est important. Voilà. Parce que l'enfant, il est capable de donner ses sources. Il faut qu'il ait confiance en nous. Donc, il y a tout un travail d'alliance, de confiance. Ouais. Il faut se présenter déjà. Moi, je suis vieux à représenter. Vous voyez, les petits... c'est difficile, de voir un vieux. En plus, c'est la première fois, et puis j'ai pas demandé à venir là.
0: Et on parle pas aux inconnus et tout ça, voilà.
1: Voilà, exactement. Donc c'est tout un travail d'alliance et de confiance qui se fait tranquillement, etc. Et puis après, on interviewe de façon non suggestive, et je vous voilà. La recherche internationale nous dit que quand l'enfant parle spontanément, donc c'est pour ça que là aussi, c'est très important de savoir à qui il a parlé, comment il a parlé, qu'est-ce que lui ont dit les gens à qui il a parlé, etc. Quand un enfant parle spontanément, dans 95%, 94% des cas concernant les agressions sexuelles, ce qu'il dit s'inscrit dans la réalité. C'est pas pour autant qu'il n'y a pas des enfants qui sont instrumentalisés. Alors, l'enfant mentir, pour mentir, déjà, il faut avoir un process intellectuel. Mentir, à 3 ans, on ne ment pas.
0: C'est ce que j'allais dire. À 3-4 ans, le mensonge n'a pas la même signification qu'à 25 ou 30. C'est pas la même chose.
1: Il ne ment pas. Alors, éventuellement, il se protège.
0: Oui, il joue sa partition, il veut survivre, c'est normal, ça, on peut comprendre.
1: Il rentre de l'école, il a une mauvaise note, il a une claque, on lui demande « t'as une mauvaise note ?» Il va dire non.
0: Il y a les deux parents qui s'engueulent, ils discutent partout, forcément, il veut sauver sa peau. Quoi.
1: Le mensonge, il a un intérêt. Quel intérêt y a-t-il à mentir? Quand l'enfant est instrumentalisé, il a souvent pas conscience qu'il l'est. Donc il ment pas. Et c'est à nous de repérer cette instrumentalisation. L'instrumentalisation fait partie des hypothèses systématiques. La recherche internationale nous dit que on voit à peu près 10% des séparations. Dans ces 10% des séparations, il y a 80% de violences conjugales. Dans ces 80% de violences conjugales, il y a 80% de violences de l'homme sur la femme. Quand l'enfant est instrumentalisé, la recherche nous dit que l'instrumentalisation vient la plupart du temps du parent agresseur. Vous voyez, donc ça va complètement à l'encontre de tout ce qu'on entend, de tout, etc., etc.
0: Oui, enfin, nous, l'opposition, on l'entend énormément et on a tendance à un petit peu oublier que c'est pas parce qu'on se fait traiter d'agresseur qu'on l'est forcément. Parfois, c'est aussi la personne qui accuse, qui agresse.
1: Alors, quand je dis parent agresseur,
0: oui, faut que ce soit
1: c'est qu'il y a des raisons de le penser. Vous savez, quand moi, je rencontre des plaignants et je rencontre des auteurs.
0: Ah oui, non, mais j'ai passé des dossiers, il y a 25 traces de morsures, c'est passé quelque chose.
1: Les auteurs, ils ont des traits de caractère, ils ont des personnalités, c'est ça qu'on va chercher. Si c'est pour dire il n'est pas fou, ça ne sert à rien de faire une expertise. Moi, les expertises que je fais, c'est des expertises psychocriminologiques. C'est-à-dire que je vais aller rechercher est-ce que c'est quelqu'un qui a des capacités à mettre en place un contrôle coercitif.
0: Alors là, attention, là on rentre dans un domaine... Désolé, je vous interromps parce qu'en même temps, on a un temps qui est un petit peu réduit. En tant qu'expatrié, chef d'entreprise, qui a vécu sur plusieurs continents, je peux vous dire que lorsqu'on revient en France, une personnalité qui s'affirme de type un peu dominante, elle est massacrée par le système judiciaire parce qu'on est assimilé à une brute potentielle, on est assimilé à quelqu'un qui fait de l'emprise potentielle et autres. Et en fait, s'exprimer ici de la même manière qu'on s'exprimerait lorsqu'on a vécu en Irlande, aux USA ou dans certains pays, n'est pas une bonne idée du tout. Parce que justement, ce que vous venez de dire, le profilage est culturel.
1: Alors, il y a un profilage culturel. À nous d'être un peu formés au transculturalisme. Si on n'en est pas capable, ben on demande d'avoir un co-expert qui a cette formation. Après, si vous regardez les classifications internationales, que ce soit des classifications américaines, anglaises, allemandes, marocaines, etc., c'est les mêmes.
0: Oui, non mais un fou furieux, un fou furieux. D'accord, oui, d'accord. Oui.
1: Moi, je ne vous parle pas. Non, non, même dans les personnalités. D'accord. Je ne vous parle pas de quelqu'un de dominant, des chefs d'entreprise, moi j'en vois plein, etc., etc. Même des non-chefs d'entreprise qui sont dominants. Ce n'est pas parce qu'on a une personnalité charismatique, enfin bon, etc., qu'on est forcément violent. On va aller rechercher d'autres choses. Le charisme, ça aide, hein, mais on va aller rechercher d'autres choses. Et c'est important, c'est pour ça que moi je reste longtemps quand je vois les gens en expertise, parce que je vais aller rechercher. C'est dans le détail que le diable se cache.
0: Et c'est là que vous intervenez, vous avez une posture qui est extrêmement importante, parce que vous formez les gens à écouter les enfants de manière internationale, mais expliquez que vous alliez aussi aider le Maroc. Il y a une association qui est passée sur notre antenne il y a 3 ou 4 semaines, vous expliquez les problèmes qu'il y a au Maroc actuellement, où ils essayent de refaire une réforme de leur côté mondial. Oui, tout à fait.
1: Tous les pays francophones.
0: Donc, il faut former à recevoir la parole de l'enfant et à voir les signes extérieurs secondaires qui, en fait, révèlent un trauma.
1: Ouais. Alors, regardez comment ça se passe. Quand,
0: vous avez une minute.
1: on reçoit la parole de l'enfant et la parole de l'adulte de la même façon. Mais quand l'enfant parle, bon, on va aller chercher tout ce dont on a parlé. Mais quand vous avez un témoignage de la famille, témoignage, qui va aller chercher que cette personne-là est instrumentalisée ou pas ? Vous voyez comment on est à deux vitesses, en fait. Donc, je pense vraiment que les gens qui reçoivent la parole de quelqu'un doivent être formés à la recevoir de façon non suggestive.
0: Ok. Docteur Benkemoun, on vous trouve comment si on veut vous parler ? Je crois qu'on peut quand même vous parler, même si vous ne consultez plus, on peut quand même discuter avec vous. Comment on vous joint ?
1: Eh bien, écoutez, sur mon tampon, vous avez le numéro de téléphone et mon mail.
0: D'accord.
1: Mais après, je sais qu'une fois qu'on passe à la télé, il y a des gens qui demandent des expertises, etc., etc. Mais je suis tout seul dans mon cabinet, donc
0: je ne
1: peux pas répondre à la demande, d'autant que je fais beaucoup.
0: Ne quittez pas.
1: Je travaille beaucoup au pénal et en garde à vue.
0: Ne quittez pas, je lance le jingle de fin et on continue après sur YouTube. À tout le monde, à la semaine prochaine, au revoir.
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4: Bienvenue à l'abbaye de Cadouin. Alors ici, on est plus précisément au cloître. Donc c'est le cloître de Cadouin. L'abbaye de Cadouin, elle a été fondée au XIIe siècle, en 1115 exactement. On commençait les travaux. Alors, on a commencé par construire d'abord l'église, qu'on appelle l'abbatiale. Ensuite, le cloître. Et la troisième partie d'une abbaye, c'est ce qu'on appelle les communs, les bâtiments conventuels, le recueillement. Et en fait, on va s'arrêter devant les petites sculptures, c'est pour ça qu'elles sont beaucoup à hauteur Dieu, et on va réfléchir au message qu'elles passent. Donc les sculptures, elles vont passer des messages pour les moines, elles racontent des histoires. Ces petites sculptures, là, sur les piliers, ça s'appelle des marmousets. Ce sont des petites sculptures caricaturales. Beaucoup des histoires, 80-90%, c'est tiré de la Bible, et puis on a quelques autres petites histoires tirées de chants populaires, de choses populaires, ou de poèmes, ou des choses comme ça. Ici, la première, par exemple, ce sont deux moines qui tiennent un livre. Le livre, on suppose que c'est la règle de Saint Benoît, mais celui qui est important ici, c'est lui, c'est le petit moine en dessous qui regarde par la fenêtre. Donc c'est un petit moine qui a la tête posée sur la main et qui regarde par la fenêtre. Ici, ça représente un péché. C'est le péché de la paresse. C'est le petit moine qui ne fait rien, là, et qui regarde les petits oiseaux passer par la fenêtre. Et le message ici, c'est qu'il ne faut pas rien faire. Il faut soit toujours étudier, l'étude était aussi très importante pour les moines cisterciens, soit toujours travailler. Le travail, c'est la valeur centrale. Donc on va retrouver tous les péchés capitaux, évidemment, tout un tas d'histoires. Je vous montre celle-là, elle est assez drôle. Alors ici, par exemple, Ce sont deux hommes qui se battent. Alors, ce n'est pas des moines, ce sont des laïcs, ils ont les cheveux longs. C'est un homme qui donne un coup de poing à un autre et qui essaye de lui voler le cadavre. Ici, ça représente le péché de l'envie. C'est un homme qui est envieux du bien d'un autre et qui essaye de lui voler. Donc, le message, c'est « faut pas voler, évidemment, déjà ». Et puis, il faut surtout ne pas être envieux du bien des autres. Donc, le vœu de pauvreté était très important.
5: Un escape game dans le cloître, sur le thème des Templiers. Pour tout l'été, une chasse au trésor. Alors ça, ce sera tous les mercredis après-midi. C'est très sympa, c'est des énigmes à résoudre dans le cloître. Un nouvel atelier cette année, les paperolles. C'est du papier roulé, c'est très sympa à faire. Donc ça, il faut retrouver le programme sur Internet. Il y aura différents horaires, mais ce sera tous les jours à peu près. Donc notre site Internet, c'est cloître-cadouin.fr.
6: Bonjour à toutes et à tous, vous êtes sur Radio Libre en Périgord et nous nous retrouvons pour l'agenda quotidien présenté par l'équipe RLP. Venez assister à la fête de la musique solidaire le vendredi 19 juin à 18h à Bourgnac en Dordogne, à la guinguette de l'au-delà, pour soutenir les AESH de Mussidan. Au programme, le groupe de punk rock Snappy Days, le groupe Non Dwarf, un groupe de chansons folkloriques, et Ginette Rebelle de la compagnie Virus du punk accordéon. L'entrée est à prix libre avec en plus une adhésion de 2 euros minimum. Les fonds récoltés seront reversés à la caisse de solidarité des accompagnants d'élèves en situation de handicap de Mussidan. Ce sera donc la fête de la musique solidaire vendredi 19 juin à 18h à la guinguette de l'au-delà à Bourgnac.
7: L'association Andaluna Flamenca présentera son spectacle de fin d'année Origen le samedi 20 juin à 20h au centre départemental Joséphine Baker. Cette création mettra à l'honneur les origines du flamenco à travers les prestations de 48 danseuses, enfants, adolescentes et adultes accompagnées d'une chanteuse. Un voyage artistique au cœur de la culture flamenca. Entre danse, musique et tradition, ouverture des portes à 19h30, une buvette et une petite restauration seront proposées durant l'entracte. Renseignements 06 29 94 44 53.
6: Du 15 au 20 juin, participez au festival Juniversel 2026, l'archipel des autonomies, qui aura lieu dans une ferme en permaculture, la piraterie des Galinous. Je vous donne quelques exemples d'activités qui vous seront proposées sur place. Le premier jour, le lundi 15 juin à 17h, vous pourrez visiter les lieux en parlant permaculture et plantes sauvages. Puis à 18h, propulser la solidarité monétaire, un débat mouvement et action populaire. Un autre exemple, le jeudi 18 juin à 18h, Géo-Abondance. Il s'agit de géolocaliser les bons plans pour les partager entre camarades. Et un autre exemple, le samedi 20 juin de 10h à minuit. Et le samedi 20 juin à partir de 10h, un marché avec des exposants de talent, puis plusieurs concerts et une scène ouverte avec buvette, restauration locale, des jeux, du maquillage et des ateliers divers. Tout le long du festival, vous pourrez participer à des ateliers paysans autonomes, des échanges de biens et services en june, une monnaie libre. Pour toute la durée du festival, vous pourrez camper sur place, c'est tout à fait possible. Il y aura des ateliers paysans autonomes et aussi tout échange de biens et de services pourra se passer en june, une monnaie libre ou alors avec bien sûr d'autres devises. Je vous rappelle donc le festival Juniversel du 15 au 20 juin à la piraterie des Galinous.
7: Le week-end Street Culture revient les 20 et 21 juin au Silo à Coulounet-Chamiers pour deux journées placées sous le signe du sport et de la culture urbaine. Au programme, tournoi de basket 3x3, démonstration et animation de skateboard, ambiance urbaine, DJ set, restauration et de nombreuses animations pour tous les publics. Organisé par Dordogne Basketball, cet événement rassemblera sportifs passionnés de culture urbaine et curieux autour d'un week-end festif et convivial. Une belle façon de lancer l'été dans une ambiance dynamique et familiale. L'entrée est libre, rendez-vous les 20 et 21 juin au Silo. Le bowling s'invite dans les activités périscolaires à Trélissac. Des élèves de CP à CM2, des écoles Émile Zola et les Morioux ont participé à un cycle d'initiation encadré par le Strikers Bowling Club Périgueux-Trélissac. Une activité ludique qui mêle adresse, concentration et esprit de jeu et qui a permis aux enfants de découvrir une discipline encore trop peu présente en milieu scolaire. Une expérience sportive enrichissante conclue par la remise d'un diplôme à chaque participant. La base de loisirs de Roufiac organise la première édition de ces Olympiades le dimanche 28 juin 2026 de 10h à 17h. Les participants réunis en équipe s'affronteront lors d'une journée sportive et ludique en pleine nature. Au programme acrobranche, téléski nautique, kayak, escalade et mur d'art pariétal, avec un système de défis permettant d'accumuler des points tout au long de la journée. L'événement est gratuit et ouvert à tous avec inscription obligatoire dans la limite de 80 participants. Les mineurs devront être accompagnés d'un adulte. Une belle occasion de découvrir les activités de la base de loisirs dans une ambiance conviviale et festive.
6: Merci d'avoir suivi l'agenda du jour sur RLP. Restez avec nous pour la suite de nos programmes.
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8: Projet Dernière Chance. Une certaine idée de l'espace-temps. Ces 157 minutes de science-fiction poussive font partie des plus longues que j'ai connues du fait du duo du cinéaste Phil Lord et Christopher Miller. Depuis 2009, où ils avaient déboulé avec leur Tempête de boulettes géantes, déjà tout un poème, un film d'animation, ils avaient enchaîné dès 2012 puis 2014 avec deux comédies policières sans intérêt, 21 Jump Street, suivi, admiré la suite dans les idées, de 22 Jump Street. Retour en 2016 à l'animation avec la grande aventure Lego. Bref, que du passionnant. Mais avec un budget de 200 millions de dollars, ils passent ici dans une autre dimension. C'est le cas de le dire. Rylan Grace, professeur de sciences, se révèle seul à bord d'un vaisseau spatial à des années-lumière de la Terre, sans aucun souvenir de son identité ni des raisons de sa présence à bord. Peu à peu, sa mémoire lui revient et il comprend l'enjeu de sa mission. Résoudre l'énigme de la mystérieuse substance qui cause l'extinction du Soleil. Pour tenter de sauver l'humanité, il va devoir faire appel à ses connaissances scientifiques et à des idées peu conventionnelles. Mais une amitié inattendue pourrait bien l'aider à ne pas affronter cette mission tout seul. Il y avait là de quoi faire un grand film. Les moyens, une star qui ne quitte pas l'écran, quelques idées visuelles assez bienvenues, un départ de scénario alléchant. Alors, pourquoi faire si long ? Pourquoi noyer toutes ces bonnes intentions dans une confusion de chaque instant? Pourquoi un tel tissu d'invraisemblance? Je sais, en science-fiction, on peut se lâcher et inventer à peu près tout et n'importe quoi. Mais il y a des limites à ne pas franchir. Pourquoi se rendre systématiquement tout incompréhensible, voire ennuyeux? Bel exercice, totalement vain. Attention, tout ce que je dis ici n'engage que moi. C'est un ressenti personnel après une séance de ciné qui m'a paru interminable. Et c'est le mot juste. Je n'ai pas compté, je ne sais combien il y a de fins à ce film. Bref, ça n'en finit pas. Le dit film, dans un univers balisé et parfaitement maîtrisé de la SF, vaisseau, rotation, apesanteur, huis clos technologique, une sorte de 2001 matinée de Alien, gentil cette fois, et de toutes sortes de productions qui ont fait l'histoire de la science-fiction sur grand écran. Les retours en arrière n'apportent pas grand-chose, qu'on le sache déjà, mais permettent une alternance avec le monde quitté. De ce point de vue, Projet Dernière Chance construit son charme sur un classicisme à l'ancienne et sa première partie sur un temps long de la confection bricolée dans le même esprit que Seul sur Mars. D'autre part, le film offre des séquences spectaculaires qui convoquent la maestria visuelle, musicale et cinétique d'un interstellar. Quand je vous dis qu'on a piqué un peu partout dans les films qui ont marqué le genre, mais le gros souci, c'est qu'il y a trop de tout et souvent, et même le parti pris de la lenteur est une évidence, trop longuement, beaucoup trop longuement. Heureusement, il y a Ryan Gosling qui ne quitte pas l'écran et nous fait un grand numéro du héros malgré lui, cool, sympa, souriant, tout ça, tout ça. Bref, du Ryan Gosling dans le texte. Et puis, par interminence, Sandra Hüller, dans son premier film américain, dont on découvre qu'elle a un joli brin de voix quand elle nous gratifie d'une interprétation parfaitement louable du standard Sign of the Times. Ce premier gros blockbuster de l'année, film de science-fiction autoproclamé cool, est affublé par beaucoup de critiques du terme de chef-d'œuvre et adoubé par une bonne partie du public. Qu'on l'apprécie ou pas est une chose. Qu'on le positionne comme un sommet du 7e art m'interpelle. Pour moi, c'est techniquement très convaincant, mais particulièrement interminable et peu palpitant. On sort de là, content que ce soit fini, et vraiment incrédule face à l'engouement général.

0: Chère madame, monsieur, nous voici encore à notre émission Carrefour des Savoirs sur la RLP et le 102.3. Aujourd'hui, on a deux invités. Il y a Eric derrière à la technique. Madame Mireille Akaba est à ma droite et le DJ Eugène qui est en face de moi. Mireille, et qui est Mireille?
1: Tout d'abord, bonsoir à tous et à toutes. Mais Mireille Akaba, c'est une Africaine d'origine camerounaise qui également est une artiste entrepreneuse. Bon, voilà.
0: Vous arrêtez là-bas? Ok, merci. DJ Eugène, qui est Eugène et DJ Eugène?
2: Bonjour, bonsoir à tous. Moi, c'est DJ Eugène, d'origine de Togolais. Donc, je suis DJ depuis plus de 20 ans. J'anime en discothèque, dans les boîtes de nuit aussi. Et également, je suis artiste, chanteur. Donc, voilà. Pour l'instant, je m'arrête là aussi.
0: Merci. Sans toutefois tarder, on va écouter le premier morceau, Mai Money, de Mireille Akaba. 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

0: Mireille, quel message cette chanson nous donne?
1: Le message parle d'argent, de comment est-ce qu'on se débrouille pour l'avoir, et toujours donner de la valeur à ce qu'on fait pour que l'argent soit quelque chose de bien à utiliser plus tard.
0: Bon, comme je suis choyé aujourd'hui, DJ Jeune, tu viens d'écouter le morceau de, je peux dire, ta collègue, parce que toi si tu es artiste, quelle appréciation tu donnes à ce son?
2: Ah, c'est un très bon morceau. C'est un très bon morceau.
0: Okay. Et Mireille, je me tourne encore vers toi. Tu peux nous parler un peu de toi et après on en parlera de la soirée de demain.
1: D'accord. Bon, je vais refaire une présentation. Mireille Akaba, chorégraphe, chanteuse, née au Cameroun. Donc je suis en France depuis un petit moment. Donc j'ai créé depuis toujours des chorégraphies. Et maintenant que j'en fais moins, je suis rentrée dans la chanson maintenant. Et Mireille, c'est également une entrepreneuse. Donc qui est, on va dire, j'aime bien la liberté, donc j'aime bien toucher un peu à tout. Donc actuellement, je suis dans un nouveau projet de création où je lance ma marque de thé, qui demain sera l'ouverture de la promotion ou de la découverte de ce produit-là.
0: Oui, merci Mireille, merci. Là, on va aller directement au Togo pour écouter Didier et Jeanne, Sweet Lady.
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0: Merci Didier Eugène. Didier Eugène, tu viens de nous dire que ça fait 20 ans que tu es dans ce domaine. Tu nous fais un petit parcours avant de nous expliquer le message véhiculé de cette chanson.
1: Oui, effectivement, ça fait plus de 20 ans que je suis DJ. Donc ben, j'ai commencé à Limoges. Je suis d'origine Limoges. Donc je suis venu en France à l'âge de 16 ans. La musique a été toujours ma passion. Et quand je suis arrivé en France, au début, j'ai commencé en tant que light jockey. Je faisais la lumière pour accompagner un DJ.
0: Oui.
1: Donc au fur et à mesure et tout, vu que j'avais la passion pour la musique, j'apprenais un peu à mixer. Et même chez moi et tout, ben, j'avais des platines. J'avais des platines chez moi, donc j'apprenais et tout. Et au fur et à mesure et tout, ben, j'ai commencé
0: à mixer.
1: Et au début, ben, je faisais les séries slow. À l'époque, il y avait des séries slow dans les boîtes. Donc, ben, je mettais les séries de slow et au fur et à mesure, ben, je suis grimpé et j'ai fait de boîte en boîte, de discothèque en discothèque. Je suis allé à Bordeaux. Je suis allé un peu partout dans toute la France. Donc voilà.
0: Il s'est fait que vous avez eu un certain virgule en 2010 en tant qu'élève DJ.
1: Tout à fait.
0: Ok. Et pour parler de la chanson qu'on vient d'écouter, quel message cette chanson nous donne?
1: Mais c'est du raga et ça parle des filles qui donnent simplement des goumas aux hommes.
0: Ok. Mireille.
2: Oui.
0: Bon, pour demain, le problème de demain, est-ce que tout le monde est invité ou bien on a sélectionné des gens et est-ce qu'il y a une adresse sur laquelle on peut venir prendre le thé demain?
2: Oui, tout à fait. Je vais commencer déjà par parler de la maison Akaba qui porte la marque de thé. Donc c'est une marque de thé de création, donc j'ai essayé de faire un peu dans le haut de gamme, d'aller chercher vraiment de la qualité. Donc vers la Chine, où, d'où est l'origine des plantes. Donc, et l'assemblage également. Donc on parle également de rareté, des saveurs. Donc, et c'est un mixage avec des tisanes venues d'Afrique, donc plus précisément de l'Est Cameroun, qui sont des feuilles cueillies à la main en fait. Donc, sans pesticides.
0: Très bio.
2: Oui, très très bio.
0: Merci.
2: Donc demain, c'est la soirée de lancement à Saint-Astier, à l'Innovatrice, le bar l'Innovatrice. Donc plus précisément à Lafayette, la rue Lafayette.
0: Et ça commence à quelle heure?
2: À 19h. Oui.
0: Ok.
2: Donc tout le monde est convié. Donc c'est la soirée de lancement pour les amateurs et ceux qui veulent découvrir ce que c'est.
0: On demande à tous nos auditrices et auditeurs de venir encourager Mireille demain parce que il faut avoir le courage d'affronter avec tous les péripéties, toutes les difficultés d'aujourd'hui, dire que je vais me lancer à une société, à une création, ça mérite de l'encouragement. Alors l'avis est lancé à tous nos auditrices et auditeurs de RLP, la radio qui vous écoute, que demain, à tout le monde, à cet acier pour aller digérer ce qu'on va manger à midi. On va écouter Bébé Manga pour se reposer un peu. Titre Amio.
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0: Merci, nous venons d'écouter Bébé Manga. Bébé Manga, né en 1948 et morte en 2011. De son vrai nom, Elizabeth Bessem Ayamo Manga, était une célèbre chanteuse de Makossa camerounaise, réputée pour sa voix fine unique. Icône des années 1980, il est particulièrement connu pour son international Amio qu'on vient d'écouter. Mireille, oui. on tourne vers toi.
1: Voilà, s'il faut parler du Cameroun, il faut également parler de Bébé Manga qu'on vient juste d'écouter, qui est originaire du Cameroun, donc qui est une compatriote et une collègue artiste également, une grande sœur. Donc si je dois parler du Cameroun, déjà le Cameroun, c'est comme on dit, c'est l'Afrique en miniature. Pourquoi ? Parce que on retrouve là dans le Cameroun la forêt tropicale, dans des savanes, des montagnes, et nous avons également, nous réunissons 280 ethnies et autant de langues. Donc les influences francophones et anglophones ont brassé la tradition également, qui font que le pays est, comme on dit, on l'appelle actuellement le continent. Et il représente le continent tout entier.
0: Cette question, pourquoi le continent?
1: Et justement, c'est ça, parce que le Cameroun brasse un peu tout ce qu'on trouve dans d'autres pays africains. Donc, comme je l'ai cité tantôt, la forêt tropicale, la savane, les montagnes, et la mer Atlantique également, qui regroupe tous les pays autour. Que dire encore, c'est un pays où le partage est sacré, donc que ce soit la nourriture, boisson, le partage dans la danse, et tout se fait très souvent en collectivité. S'il faut parler également de la femme camerounaise qui est, on va dire, le plié de la famille, celle-là qui porte la culture, qui porte le commerce, parce que ce sont des femmes très très actives. Souvent les femmes gardent, on va dire quoi, ce sont les gardiennes de la création, c'est-à-dire des enfants, de la création culturelle, entre autres. Donc si quoi d'autre, il y a tellement à dire sur le Cameroun. Si tu veux parler du côté centre-est d'où je viens, où la musique est représentée par le bikutsi. Bikutsi qui veut dire frapper des pieds, une danse qui a été, qui est un code, un langage codé par des femmes, où c'est un autre débat qui sera assez long s'il faut rentrer dans les détails. On retrouve également du Makossa, comme on vient d'écouter avec le bébé manga. Donc voilà, si je vais m'arrêter jusque-là.
0: Merci, merci. C'est très riche, la culture du continent.
1: Tout à fait.
0: Bon, aujourd'hui, normalement, il y a une soirée sénégalaise demain aussi, la soirée de l'association de notre sœur Séraphine. Elle devait être là, mais malheureusement, le boulot, on l'a appelé. Donc, le boulot est... Demain, le 30 mai, à partir de 20h, à la maison du quartier, et Claudie Henieré, 24660 à Coulmy-Chamien, c'est juste à côté ici. Il y aura la musique, la danse traditionnelle et du repas. L'entrée est de 20 euros pour les adultes et 10 euros pour les enfants. Bon, il n'est pas encore tard, on peut réserver au 06 22 65 14 13 ou 07 81 14 50 67. Venez manger, venez découvrir l'Afrique profonde, venez aider les déshérités à ce qu'ils puissent eux aussi devenir un jour des hommes. On va écouter Salif Keita et Africa.

0: Salif Keïta. Merci Salif Keïta. Salif Keïta naît le 25 août 1949 à Djoliba au Mali. Est une légende de la musique africaine, surnommée la voix d'or de l'Afrique. Musicien, chanteur et compositeur de renom, il a marqué l'afro-pop et la world music en mélangeant les rythmes traditionnels madingue et l'influence moderne en étant un défenseur engagé des droits des albinos dont il fait partie. DJ Jeune.
1: Oui.
0: Quels sont, en 20 ans de parcours de DJ, quels sont les hauts et les bas du service que tu aimes tant? Tu es parti du bas et quelles sont les épreuves rencontrées dans ce domaine?
1: Mais les épreuves, pour commencer, ben c'est le manque de sommeil. Le manque de sommeil, les week-ends. Après, tu ne peux pas profiter de ta famille les week-ends, par exemple. Et aussi, quand tes potes sont en soirée, s'amusent et tout, toi, tu es obligé d'aller bosser. Et aussi, nous, les hauts, c'est ouais, faire la fête et tout, donner la joie aux gens, faire danser.
0: Donc... Mais quand est-ce que tu nous invites, Eric, Mireille, on fait la fête comme si tu es le roi des fêtes.
1: Mais quand vous voulez.
0: Ok, on va écouter le deuxième morceau de DJ Jeune, Incapable. Qu'est-ce que veut dire le mot là, incapable? Qui est incapable là-bas?
1: Incapable, ça, par exemple, tu veux faire ce que tu ne sais pas faire. Donc c'est...

0: Ne nous casse pas ici, hein, parce qu'on casse tout là-bas. Merci, nous verrons d'écouter DJ Eugène. Il est avec nous aujourd'hui, cet après-midi, à RLP. Et DJ Eugène, comme tu es le roi de la fête, si quelqu'un veut se réjouir, comment est-ce qu'on peut te trouver?
1: Mais pour me retrouver, je suis sur Facebook, Instagram. Avec surnom, vous tapez DJ EGN, ou sinon Radio RLP,
0: oui. Hein,
1: avec Virgile Sadé,
0: oui.
1: Et vous pourrez me retrouver.
0: Merci. On se tourne vers Mireille, la dame de la soirée. Et Mireille, quelles sont les épreuves que tu as traversées de la vie jusque-là?
2: Bon, et les épreuves, il y en a eu beaucoup, hein. Mais
0: donne-nous un tout petit peu.
2: Oui,
0: si
2: justement,
0: c'est beaucoup, là,
2: j'en viens.
0: J'ai même pas d'enfant de cheveux, on va reporter tout.
2: J'en viens. Mais bon, l'épreuve qui m'a beaucoup marqué, c'est la perte de ma grand-mère, parce que c'est une personne qui a beaucoup apporté dans ma vie, qui, on va dire, c'était ma deuxième maman. Elle m'a presque élevée, ma grand-mère. Celle qui m'a appris la droiture, la beauté de plein de choses. Elle m'a transmis quelque chose que l'argent n'achète pas, une façon d'être au monde. Et sa perte a été le deuil le plus profond, donc qui m'a vraiment beaucoup affectée. Donc voilà, il faut parler de ce qui m'a profondément affecté.
0: Mais voilà. On y est.
2: Parce que ça fait partie également des, comment on dit, les grands-parents font partie des bibliothèques, de la sagesse, de tout ça. Je sais qu'à un moment de la vie, il faut se séparer des personnes qu'on aime, mais on n'est jamais prêt.
0: Bon, comme c'est l'heure de... Mais tu me donnes un peu, nous aussi on en a besoin pour cheminer le secret. On ne veut pas tout, mais est-ce que tu peux nous laisser un petit peu la brèche de mamie?
2: Disons, il faut parler des valeurs, c'est déjà le respect, respecter l'autre, aimer l'autre tel qu'il est et ne jamais juger. Et puis toujours aller au bout de ses idées, parce qu'on a tendance toujours à hésiter, mais quand on hésite, on n'essaye pas. Quand on n'essaye pas, on ne sait pas si ça va évoluer ou bien si ça ne va pas évoluer, ou si ça va marcher ou ça ne va pas marcher. Donc voilà.
0: Merci. Et DJ Jeanne, qu'est-ce que, à part faire danser les gens, tu peux nous parler un peu de la culture de ton pays d'origine? Le Togo.
1: Le Togo, c'est un petit pays, on va dire un petit pays en Afrique de l'Ouest, hein, entre le Bénin, le Ghana et le Burkina. Et il y a l'océan Atlantique et tout, on dit. Dans l'océan, on est entouré aussi des Mamiwata.
0: Qu'est-ce qu'il y a, Mamiwata? Ne nous chasse pas. Et j'aime de nous chasser là, avec le Mamiwata ici. Là.
1: Donc, on est entouré de tout ça. Ou sinon, la culture togolaise, c'est beaucoup tout ce qui est danse. On a plusieurs types de danse. Par exemple, les Vala. On a le Vala qui est au nord, au nord. Après, au sud et tout, on a tout ce qui est Agbadja.
0: Ben, prochainement, je vais faire une émission sur Agbadja, donc je te conviendrai de venir nous danser là. Tu viens avec ton caméscope.
1: Avec plaisir.
2: Je vais m'inviter au passage.
0: Hein. Ah oui.
1: Donc, on a les danses et tout, les chants. On chante beaucoup au Togo. Et à part ça, on a aussi, on aime beaucoup manger. Donc on a plusieurs sortes de repas. Donc tout ça.
0: J'espère que Eric est en train de cocher tout. On aime manger, donc prochainement il faut amener à manger.
1: Donc au Togo, on aime bien faire la fête, danser, manger. Donc voilà, en un mot.
0: Merci. J'aimerais qu'on écoute Savanala et Mireille. Tu as une fois entendu parler de Savanala, l'ivoirienne qui dit que tout est en bas et je n'ai pas compris le message. Si je peux l'appeler, je peux avoir le message là. Et je ne sais pas si toi tu as une fois entendu parler de Savanala.
2: Mais c'est pour dire, c'est une façon de dire aux hommes d'avoir tout dans le cœur et voilà, donner de l'amour. C'est très important.
0: Ah! Ah, merci, Digo Dictionnaire. Merci beaucoup. On va écouter Savanala, de son vrai nom, Yolande Amoin, est une célèbre chanteuse et icône de la musique ivoirienne d'origine baoulé, souvent surnommée la princesse de la savane baoulé. Reconnue pour sa beauté intemporelle, son audace scénique et ses engagements associatifs. Elle a marqué l'histoire du showbiz ivoirien. Écoutons Savanala, les hommes ont tout en bas.
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0: Merci, merci Savan Alain, merci, merci. Et en arrivant là, j'ai vu ma grand-mère qui m'avait téléphoné depuis sa dernière demeure et m'a dit de vous dire que on ne combat pas le feu par le feu, soit l'eau, la nature fera le reste. Avant de donner le dernier mot, Mireille, quel conseil tu donnes à la jeunesse aujourd'hui? De tout ce qu'on endure, ça c'est de l'actualité, nos jeunes aujourd'hui, quel conseil tu peux les donner en tant que mère?
1: Bon, déjà la jeunesse aujourd'hui, bon, s'il faut parler de la jeunesse, ça dépend de l'âge de tout un chacun, parce qu'il y en a beaucoup qui sont quand même assez intelligents, assez prévenants. Mais en gros, si je peux donner un conseil, c'est qu'on puisse s'aimer entre nous. Chaque être humain reste être humain, peu importe la couleur de peau.
0: Merci. Didier Jeanne, quel conseil tu donnes à la jeunesse d'aujourd'hui?
2: Mais un conseil, c'est de croire en leurs rêves. Et après, surtout ne pas oublier un seul mot, le respect envers le prochain.
0: Merci. On va écouter Costuleta. Costuleta est un artiste de Kudoro, angolais, connu pour son parcours de résilience et ses succès musicaux au début des années 2000, notamment avec le titre Chiriri qu'on va écouter maintenant. Originaire d'Angola, Costuleta a perdu une jambe dans un accident de voiture à l'âge de 4 ans. Il part en Allemagne pour un traitement médical. Il commence sa carrière dans le hip-hop à 12 ans, puis se tourne vers le Kudoro. Écoutons Costuleta.

0: Merci. Merci à Tiriri. Mireille,
1: oui.
0: Tes mots de fin.
1: Bon, mon mot de fin, c'est... dans ma vie, j'ai toujours pris des décisions. J'ai décidé d'être une artiste. J'ai décidé d'être une entrepreneuse. J'ai également décidé d'être une aide-soignante. Ça, j'ai oublié de marquer. Mmh. Et aujourd'hui, je lance ma marque de thé Maison Akaba, qui est très, très important pour moi. Donc, non pas pour prouver quelque chose, mais c'est surtout pour honorer un chemin, mon parcours, mes ambitions, ma liberté en tant que femme. Et chaque thé que je vais présenter, ce sera une lettre à l'amour également et à tout ce que j'ai traversé. Donc voilà, venez demain soir, venez découvrir les saveurs de tout ce que je vais proposer comme thé.
0: Merci et merci d'être passé à RLP. La porte est ouverte grandement à tout moment. Tu seras la bienvenue.
1: Et merci pour l'invitation.
0: DJ Jeune, ton mot de fin.
2: Et déjà, merci à tous ceux qui nous écoutent sur Radio RLP. Merci à toi, Vigile, pour l'invitation. Ou sinon, retrouvez-moi sur mes actualités sur YouTube, Facebook, Instagram, etc. au nom de DJEGN. Donc, je vous dis à très bientôt dans l'émission Agbaya.
0: Merci. Merci Mireille. Merci Eugène. Merci Eric Darrière, ouais, le métronome merci. De la technique. Et on vient te perdre le temps, mais c'est bien comme ça, en mémoire de notre très cher Charles. Donc, du coup, là où il est, il nous remercie à tout moment, si on danse ici.
1: Merci, Eric.
0: Et on dit merci à tout le monde et à la prochaine.
2: À la prochaine.
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0: Patrick Pouyanné devant les députés français. Le patron du géant pétrolier Total Energy a été aujourd'hui auditionné, entendu, questionné par la commission des finances de l'Assemblée nationale. Voilà pour les titres, soyez les bienvenus. C'est un moment que la République démocratique du Congo attend depuis 52 ans. La RDC fait son retour aujourd'hui en Coupe du Monde de football. Dans moins d'une heure, les Léopards, le surnom donné aux joueurs congolais, vont jouer leur premier match contre le Portugal de Cristiano Ronaldo. La rencontre se déroule à Houston, au Texas. Sur place, nous retrouvons notre envoyé spécial, Victor Misistrano. Victor, les supporters congolais attendent beaucoup de leur équipe. La pression est donc très forte sur les joueurs.
1: Oui, et la concentration aussi chez Chancel Bemba, le capitaine, visage fermé à l'arrivée au stade des Léopards il y a une heure environ. Et quand les Portugais sont sortis de leur car et que les images sont passées sur les écrans géants, beaucoup de bruit et l'euphorie au moment où est apparu Cristiano Ronaldo, la star planétaire, va débuter la sixième Coupe du Monde de sa carrière. Un record partagé avec Léo Messi et le gardien mexicain Memo Ochoa. Mais CR7 n'est pas seul. Dans son équipe, il est entouré de joueurs de classe mondiale. La RDC aura donc fort à faire pour son retour tant attendu face au Portugal. Et malgré l'absence des supporters du pays, privés de visa, les Léopards pourront compter sur des Congolais qui vivent aux États-Unis. On voit des maillots bleu ciel un peu partout dans le stade, certes en minorité, mais au sec, sous le toit du stade de Houston, où il pleut énormément dans le Texas. Alors que les joueurs vont bientôt rentrer à l'échauffement, à moins d'une heure de ce tellement attendu Portugal-RDC.
0: Merci Victor. Victor Misistrano, on vous retrouve juste après ce journal pour nous faire vivre cette rencontre dans Radio Foot International. Emmanuel Macron est venu mettre un point final au sommet du G7, même si les discussions vont se poursuivre ce soir à Versailles avec Donald Trump. En conférence de presse, il y a quelques instants, le président français vient de déclarer sur le dossier ukrainien. Eh bien, c'est la première fois que nous avons eu une telle convergence, une telle entente entre pays du G7. Donald Trump a notamment pris, lors de ce sommet, un virage inattendu en faveur de l'Ukraine. Le président américain a notamment évoqué la remise en place de sanctions contre la Russie. Sur l'autre dossier chaud du moment, cet accord avec l'Iran qui doit être signé normalement demain en Suisse, Donald Trump menace une fois de plus l'Iran. Il menace de bombarder le régime iranien si l'accord n'était pas respecté.
2: Non, ce n'est pas un texte définitif. C'est un protocole d'accord. Et si ça ne me convient pas, on reprendra les hostilités. On leur larguera des bombes sur la tête. Quand est-ce que vous attendez le texte ? Si ça ne me convient pas, s'ils ne se tiennent pas à carreau, on reprendra les hostilités. On leur larguera des bombes en plein sur la tête. Compris ? Parce qu'ils se comportent mal depuis 47 ans. D'accord ?
0: Donald Trump, avant d'arriver ce soir au château de Versailles, nous en reparlerons dans un instant. En attendant, au Liban, le président libanais cherche à se démarquer. Joseph Aoun affirme que la négociation en cours avec Israël est indépendante de l'accord annoncé entre Washington et Téhéran. Le Liban mène depuis le mois d'avril des négociations directes avec Israël. L'État libanais est maître de ses décisions sans que personne ne négocie pour lui, a martelé Joseph Aoun. Enfin, au lendemain du soutien apporté par les dirigeants du G7 au Liban, nous avons appris que le Premier ministre libanais, Nawaf Salam, va rencontrer demain à Paris le président français. Le sommet du G7 qui se termine aujourd'hui, mais le président français et le président américain vont encore se voir. Ils se retrouvent dans la soirée au château de Versailles pour une grande réception organisée à l'occasion des 250 ans de l'indépendance des États-Unis. C'est dans ce château, près de Paris, qu'a été signé le traité, le texte qui reconnaît l'indépendance des États-Unis. Cette réception, annoncée comme très luxueuse, provoque déjà de nombreuses critiques. À l'Assemblée nationale française, certains députés se demandent si cette invitation n'est pas un cadeau de trop,

0: importants faits à Donald Trump. Reportage Marie Lecoq.
1: Les insoumis sont parmi les plus hostiles au président américain et logiquement, Mathilde Panot, présidente du groupe à l'Assemblée nationale, fustige sa venue.
2: Macron aurait pu définitivement trouver mieux pour finir son mandat qu'inviter en grande pompe un président suprémaciste.
1: Le camp des anti-Trump n'est pas pour autant aligné. À gauche, les socialistes, eux, tempèrent le député Romain Eskenazi.
3: On n'est pas obligé de créer une polémique par jour. Ce dîner était prévu de longue date, il ne me paraît pas choquant de le maintenir.
1: Un jeu de la diplomatie internationale partagé par Philippe Ballard, député Rassemblement National. Rien de plus normal, nous dit-il, que d'inviter le président de la première puissance mondiale, d'autant plus dans un lieu aussi symbolique.
4: Bah, qu'il soit à Versailles pour lui montrer ce que la grandeur française a fait. On ne voit pas vraiment où est le problème.
1: Sur la forme, on n'y voit pas non plus d'inconvénient du côté des Républicains. Encore faut-il que l'ambition soit à la hauteur du propos. Antoine Vermorel espère que ce dîner permettra de remettre la France au centre de la place.
5: La vraie question de fond, c'est est-ce que la France est encore un roi soleil ou pas sur la scène internationale ? Et je ne suis pas certain, malheureusement.
1: Défendre les intérêts, c'est bien justement là l'enjeu de ce dîner pour la députée macroniste Prisca Thévenot.
6: Défendre nos intérêts ne se font pas simplement par coup de téléphone et petite réunion dans les couloirs. Ça se fait aussi dans ce genre d'événement. Et je pense que c'est ça qu'il faut retenir.
1: Le président américain, connu pour son goût des dorures, s'est dit ravi de l'invitation. Versailles, c'est pas du plaqué or, c'est du lourd, a-t-il déclaré en marge du G7.
0: Marie Lecoq à l'Assemblée nationale française. L'actualité marquée aussi par le départ définitif d'Air France du Mali. La compagnie aérienne française a annoncé fermer définitivement ses bureaux, notamment à Bamako. Air France n'assurait plus de rotation aérienne entre Paris et Bamako depuis le coup d'État militaire en août 2023. Patrick Pouyanné a dû répondre aujourd'hui aux questions des députés. Le PDG de Total Énergie a été entendu ce matin par la commission des finances. Les députés voulaient comprendre pourquoi Total Énergie paie peu d'impôts dans notre pays. Pourtant, les bénéfices du groupe pétrolier ont fortement augmenté depuis le début de la crise au Moyen-Orient. Claire Fage a suivi les échanges.
7: Les profits de Total Énergie ont bondi de 50% au premier trimestre. Le géant pétrolier serait-il prêt à payer une contribution exceptionnelle en France ? Éric Coquerel, le président de la commission des finances, a posé la question au PDG du groupe, Patrick Pouyanné.
8: L'État va être amené à faire des efforts, les Français font déjà beaucoup d'efforts. Donc ma question, c'est est-ce que vous ne pensez pas que dans les différents acteurs qui sont impactés par la guerre, et en l'occurrence vous, vous êtes impacté de manière positive, c'est les chiffres, est-ce que vous ne trouvez pas normal quelque part que pourrait vous être demandé une contribution exceptionnelle ?
9: Si vous trouvez la base de la contribution exceptionnelle, dans le respect des règles de droit, nous y contribuerons, c'est votre décision. Nous avons fait, nous, une contribution volontaire. Rien ne nous obligeait à plafonner le prix à la pompe. Absolument rien. Après, chacun est libre de considérer si ce que nous avons fait est suffisant ou insuffisant. Nous ferons ce que décidera les représentations nationales dans le respect des règles de droit. Et encore une fois, Total Énergie va payer en 2026 beaucoup plus d'impôts que ce qu'on a payé en 2025, mais on va les payer au pays producteur.
7: Total paie en effet la majeure partie de son impôt à l'étranger dans les pays producteurs d'hydrocarbures où sont réalisés ses bénéfices. En France, les activités de raffinage sont peu rentables, souligne son PDG, mais elles devraient dégager des bénéfices cette année et donc générer des impôts pour le fisc français.
0: Le fisc comprendre cette administration française chargée de collecter les impôts, c'était Claire Fage. L'heure d'accueillir Annie Gasnier. Bonjour Annie.
10: Bonjour Adrien.
0: Pour un match très important.
10: Oui, il va commencer d'ici un peu plus d'une heure et ce sera la RDC, la République démocratique du Congo, qui rentre enfin dans la compétition avec un ancien capitaine de cette sélection dans notre émission.
0: À tout de suite, c'est avec vos coéquipiers.
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12: Bonsoir à toutes et bonsoir à tous. Après ce décrochage de Radio France Internationale, un peu d'actualité locale dans ce local actu sur Radio Libre en Périgord. On va commencer avec un premier enregistrement d'Arnaud de Mareuil, c'est le nom de cet ensemble vocal, avec une nouvelle présidente qui est venue se présenter et présenter ce dont ils vont chanter.
13: Alors c'est une œuvre immensément connue, ne serait-ce que par son premier air qui s'appelle O Fortuna. L'œuvre s'appelle Carmina Burana, c'est une œuvre contemporaine de Karl Orff qui a été écrite dans les années 1930, mais basée sur un livret de textes du Moyen-Âge, si bien que nous chantons en deux langues, c'est-à-dire un bas latin et un vieil allemand.
12: Ensuite, sur Radio Libre en Périgord, un résumé du conseil municipal de Coulounis-Chamiers qu'on entendra avec l'opposition qui a réagi à la suite de l'élection des délégués pour les sénatoriales. Il y a eu des représentations au silo et la question a été évoquée de la participation dans des animations politisées.
14: En effet, des événements récents programmés le démontrent du côté de Bergerac avec le canon français à l'espace L'Étincelle. L'entité sous simple délégation de services publics n'étant pas une garantie suffisante pour qu'une programmation événementielle dans un lieu public ne serve d'autre intérêt que la culture, le sport ou l'art sous l'emprise idéologique de grands groupes qui dictent leur conception des festivités et des cultures urbaines.
12: Voilà, vous avez entendu Patrick Capot de l'opposition de Coulounis-Chamiers qui mettait en garde sur les contenus politiques. D'ailleurs, les délégués ont été votés lors de ce conseil municipal et c'est l'occasion de vous parler un peu des candidats en lice pour les sénatoriales. Alors, cela ne concerne pas tout le monde car seuls les grands électeurs peuvent voter pour les sénateurs, cette deuxième chambre qui compose le Parlement avec l'Assemblée nationale. Ce ne sont pas nos représentants directs. Alors, il y a Serge Mériou qui est en lice dans ces élections au sénatorial. Il y a Marie-Claude Varayas, qui, elle, est du Parti communiste, Serge Mériou étant du Parti socialiste. Et j'ai contacté aussi à d'autres partis ceux qui étaient présents. Le Modem n'a pas encore de candidat. Jean-Pierre Cubertafon ne se représente pas, en tout cas. Il y aura peut-être d'autres candidats, mais qui ne sont pas déclarés. Robert Dubois, le candidat Rassemblement National, ne sera pas candidat non plus. En revanche, l'annonce du candidat du Rassemblement National sera communiquée le dimanche 28 juin. C'est ce que nous ont répondu les représentants. Ensuite, pour l'Europe Écologie Les Verts, il y a Charlotte Soulary, qui est la candidate pour les sénatoriales. Elle est secrétaire générale du groupe écologiste et social, donc une personne au national qui a été nommée en Dordogne, qui connaît le groupe écologiste en Dordogne et qui travaillait avant dans l'association Zéro Déchet. Et pour finir, Alain Castan ne se représentera pas, maire de Rouffignac de Sigoulès et président de l'association des maires ruraux de Dordogne. Et enfin, d'actualité locale, nous aurons un dernier enregistrement ce soir avec l'association Boulevard des Potes, représentée par Hélène Boineau.
15: La discrimination, elle est interdite. C'est un délit, on l'a dit. Elle s'inscrit dans le code du travail aussi, etc. Donc en fait, tout le dispositif législatif, on l'a. Maintenant, il faut le mettre à l'œuvre, j'ai envie de dire. Puis l'idée, c'est pas d'encombrer les tribunaux. Alors c'est encore une fois, c'est la dernière étape, c'est le procès. Mais avant, il y a tout un travail de prévention, mais aussi de monter en compétence aussi de la part des professionnels.
12: Hélène Boineau, donc enfin de Local Actu. On commence avec l'ensemble vocal Arnaud de Mareuil sur Radio Libre Périgord.
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16: Sur RLP aujourd'hui, en studio, nous recevons Mireille Tessier et Isabelle Bracelet-Wadin pour l'ensemble vocal Arnaud de Mareuil. Bonjour toutes les deux.
17: Bonjour.
18: Bonjour.
16: Alors vous êtes ici pour nous présenter le prochain concert en Périgord, le prochain concert de l'ensemble vocal Arnaud de Mareuil. Est-ce que vous pouvez, avant qu'on commence et qu'on entre dans les détails et le vif du sujet, vous présenter toutes les deux?
17: Alors, je m'appelle Isabelle Bracelet-Wadin, je fais partie de l'ensemble vocal Arnaud de Mareuil depuis 3 ans. Je suis alto et c'est toujours un immense plaisir de chanter dans ce groupe.
19: Et tu es maintenant présidente?
17: Voilà, oui, voilà. Depuis cette année, mais en formation avec ma coprésidente Mireille.
19: Voilà, et moi je suis Mireille Tessier, coprésidente de l'ensemble vocal Arnaud de Mareuil, après avoir été 14 ans présidente, et je suis contente de trouver le relais.
16: Eh bien, pour cette première, pour vous Isabelle, à la radio, est-ce que vous pourriez nous présenter l'œuvre qui va être présentée cette année, lors de ce concert fin juin?
17: Alors, c'est une œuvre immensément connue, ne serait-ce que par son premier air qui s'appelle O Fortuna. L'œuvre s'appelle Carmina Burana. C'est une œuvre contemporaine de Karl Orff qui a été écrite dans les années 1930. mais basé sur un livret de textes du Moyen-Âge, si bien que nous chantons en deux langues, c'est-à-dire un bas latin et un vieil allemand.
19: Voilà, nous disons que c'est un concert exceptionnel, pourquoi ? Parce qu'il réunit quand même 80 choristes, un orchestre d'harmonie composé de 65 musiciens, et nous faisons appel à des professionnels, deux pianistes et trois solistes, pour donner ce concert. Nous avons deux chorales amateurs, l'ensemble vocal de Brive, ainsi que l'ensemble vocal Arnaud de Mareuil de Périgueux. C'est pour ça que nous sommes 80 choristes. Ça amène 150 musiciens, et ça fait un concert vraiment très particulier. Nous serons dirigés par notre chef de chœur, Christophe Korp, qui est un chef de chœur talentueux et qui est chef de chœur permanent de ces deux chorales. Voilà pourquoi nous arrivons à faire des choses ensemble. Il faut dire que c'est les 60 ans de l'ensemble vocal de Brive. Et je rappelle aux Périgordins et mélomanes qui étaient venus à l'église de la Cité il y a 2 ans, en juin 2024, que nous avions fêté nos 50 ans avec le Messie d'Endel, dirigé également par Christophe Korp, avec aussi l'ensemble vocal de Brive. Voilà.
16: Est-ce qu'il s'agit de quelque chose de récurrent, de mettre comme ça pour les VAM, est-ce que c'est récurrent d'être soutenu ou de...
19: C'est assez nouveau. L'idée avait surgi avec nos 50 ans, justement, les 50 ans de les VAM. C'était une proposition de Christophe Korp. Dans la mesure où ce chef dirige les deux ensembles, ça facilite les choses. Mais je dois dire que c'est quand même un boulot important. C'est-à-dire que là, depuis le mois de janvier, nous faisons des répétitions communes. Soit les brivistes viennent à Périgueux, soit nous allons à Brive pour pouvoir monter ce programme conséquent. Alors, c'est pas tous les ans que ça sera comme ça, mais là, voilà, pour les 60 ans de l'ensemble vocal de Brive, c'est ce que nous faisons.
17: Puis certaines œuvres nécessitent une quantité plus importante de choristes et de musiciens, donc c'était l'occasion également de prendre à chaque fois des œuvres entières.
16: Et où cela se passera-t-il ?
19: C'est à la filature de Lille, qui est donc 15 chemins des Feutres du Toulon à Périgueux. Il y a des billets qui sont en vente, en pré-vente, à 18 euros. Cette année, nous avons inauguré un nouveau fonctionnement. Les gens peuvent prendre sur Eloasso. Mm-hmm. C'est marqué sur tous nos petits flyers. Mais il y a aussi un téléphone de la chorale qui est le 07 80 19 32 73 où on peut laisser un message et voilà. Et puis les choristes ont des billets à vendre. Voilà. En caisse, à l'accueil, ce sera 20 euros. Je précise quand même que c'est gratuit pour les enfants de moins de 12 ans. Voilà. Et qu'à l'issue du concert, il y aura un pot de l'amitié qui sera offert à toutes et à tous avec la fraise du Périgord qui sera à l'honneur dans D'accord. ce moment festif. Moi, je voulais dire quand même que nous sommes une chorale amateur. Nous sommes 48 à 50 choristes. Mais notre chorale est ouverte à toutes et à tous, aussi bien à des gens qui ont fait de la musique qu'à des gens qui n'en ont pas fait. On se donne les moyens, pour ceux qui n'ont pas fait de musique et qui démarrent, de les soutenir activement, de façon à ce que tout le monde puisse s'intégrer. C'est vraiment tout l'intérêt de notre chorale, je trouve. Et on peut peut-être préciser que d'une manière générale, je ne parle pas là maintenant des quelques semaines qui précèdent Carmina, mais à partir de septembre, par exemple, nous répétons tous les jeudis soirs à l'espace Britaine, rue de Varsovie, de 18h45 à 19h45. Et donc, non, à 20h45, excusez-moi. Donc, les nouveaux et nouvelles sont les bienvenus.
17: Voilà, et nous participons également au Forum des associations en début septembre, de manière à faire connaître notre ensemble. Alors, nous espérons évidemment, bien sûr, pouvoir faire de nouvelles inscriptions. Mais comme le dit Mireille, vraiment, la porte est ouverte à tous qui aiment chanter. Il ne faut pas forcément de formation en solfège. Nous apprenons en même temps que nous avons le plaisir de chanter.
16: Est-ce que vous pensez que pour illustrer pour nos auditeurs cette pièce, on pourrait choisir un morceau, un extrait, On parlait tout à l'heure d'eau Fortuna. Est-ce que ce serait peut-être une bonne idée? Ou alors vous avez une idée peut-être d'un petit extrait dans l'œuvre?
19: C'est quand même ça qui est le plus connu. Je crois que bon, Fortuna Plango qui suit Fortuna. Parce que c'est vrai que les autres airs sont quand même moins connus. Mais justement, tout l'intérêt, c'est de venir découvrir cette œuvre qui est extrêmement variée. Parce qu'il y a des choses qui sont même très coquines. À l'intérieur, il y a notamment une taberna, et là, c'est les hommes qui chantent. Ils disent qu'ils boivent, qu'ils fêtent. Bon, et puis il y a aussi des passages où les jeunes filles disent « Venez me voir, je suis belle », etc. C'est vraiment une œuvre très, très particulière. Voilà, donc on vous invite à venir la découvrir.
16: Et les gens connaissent sûrement l'air, pour certains, sans jamais avoir peut-être entendu parler de l'œuvre.
19: Exactement.
17: Et c'est une œuvre difficile, mais en même temps très plaisante, parce que nous avons eu les explications justement, puisque c'était de l'allemand, c'est pas évident, et les traductions nous permettent justement de chanter différemment quand ce sont les jeunes filles qui cherchent à séduire les messieurs ou qui vont chez le marchand de fard acheter du fard pour se maquiller, ou les questions un petit peu plus métaphysiques des messieurs qui se demande pourquoi ça ne marche pas. Et en même temps, il y a tout un registre parce que chaque pupitre, soprane, alto, basse, ténor, sont souvent décomposés en deux, si bien que nous chantons à 8 voix. Ça fait vraiment un ensemble, un support très riche. Et donc, c'est vraiment une très belle œuvre.
16: Mireille, Isabelle, je vous remercie d'être venue présenter cette date de concert. Je rappelle donc aux auditeurs, ce sera la Filature de Lille, Carmina Burana de Karl Orff, à Périgueux, le dimanche 28 juin à 18h. Voilà, Mireille, Isabelle, merci beaucoup.
19: Merci pour nous avoir reçus. Bonne journée.
16: Et maintenant, on écoute donc cet extrait de O Fortuna de Carmina Burana.

0: Le 5 juin 2026, le conseil municipal de Coulmeney-Chamiers s'est réuni pour élire ses délégués au sénatorial. 15 titulaires, 5 suppléants pour des sénatoriales qui sont prévues le 27 septembre 2026, les sénateurs qui seront renouvelés par moitié. Voici les 15 titulaires et 5 suppléants.
1: Les délégués titulaires sont Nathalie Boucher, Jean-Marc Mathias, Stéphanie Dumonceau, Rodolphe Ferrazzi, Christine Frugier, Thomas Mazin-Pagnon, Elisabeth Guillemot, Daniel Dubois, Nora Tiana Rakoto-Aritsoa, Laurent Lafont, Sidalia Ferreira, Marc Geoffroy, Marie-Hermine Agneau-Baya, Patrick Capot, Valérie Parra. Les délégués suppléants sont Christian Lecor, Isabelle Dupré, Titouan Lagorce, Fouzia Magne et Philippe Gory. Donc, ça a été calculé en fonction des règles, 13 pour nous et 2 pour vous en titulaire, 4 pour nous et 1 Philippe Gory en suppléant. En sachant, vous pouvez poser la question, où suis-je ? Non, c'est moi, je suis grand électeur en tant que conseiller départemental.
0: Les règles que mentionne Thierry Sipierre, le maire de Coulmeney-Chamiers, sont la circulaire du 27 mai 2026, car dorénavant, les sénatoriales prennent en compte une forme de proportionnelle. Et donc c'est pour ça qu'il y a 2 personnes de l'opposition dans les titulaires et 1 personne dans les suppléants. À noter que les élections sénatoriales sont obligatoires, c'est le seul scrutin, et ça veut dire que c'est possible de rendre des scrutins obligatoires pour le vote en France. Pour le moment, seuls les candidats sortants, Marie-Claude Varias du Parti communiste et Serge Mériou du Parti socialiste, sont les seuls candidats en lice. D'autres partis se manifesteront probablement, comme ce fut le cas il y a 6 ans, où comme candidat, il y avait également Marilyn Fourgueneuf de Europe Écologie Les Verts, Philippe Thomas du même parti, Alain Castan en divers gauche, maire de Rouffignac de Sigoulès, Jean-Pierre Cubertafon, le député Modem de La Noaille, Joël Huth, la conseillère départementale UDI, et Robert Dubois, le conseiller régional du Rassemblement National, conseiller municipal de Bergerac. Lors de ce conseil municipal de Coulmeney-Chamiers du 5 juin 2026, un deuxième point a été porté à l'ordre du jour, c'est la représentation au conseil d'administration du silo. Et c'est Thierry Sipierre et Thomas Mazin-Pagnon qui ont été désignés pour la représentation du silo. L'opposition de gauche a alors évoqué le choix des événements culturels qui sont accueillis au silo et les controverses qu'il pourrait y avoir, en rappelant qu'il y en a eu par exemple à Bergerac pour le canon français organisé pour l'anniversaire de l'AOC Pécharmant.
2: Car les collectivités, en assurant toute la maîtrise politique et en étant seul maître à bord, sont donc pleinement responsables du choix et des programmations. En effet, des événements récents programmés le démontrent du côté de Bergerac avec le canon français à l'espace L'Étincelle. L'entité sous simple délégation de service public n'étant pas une garantie suffisante pour qu'une programmation événementielle dans un lieu public ne serve d'autre intérêt que la culture, le sport ou l'art sous l'emprise idéologique de grands groupes qui dictent leur conception de festivités et des cultures urbaines. La culture, l'animation ouverte et accessible à tous telle que présentée au silo, ne doit pas être guidée par l'obscurantisme, la haine, le racisme et la xénophobie. Les élus républicains sont comptables de cela. Je vous remercie.
1: Merci M. Capot. Alors en ce qui concerne les représentants, nous en avions 2, puisqu'on représente 20% des actions de la SPL, ce qui fait qu'on a 2 représentants. Il nous était difficile de partager dans ce cas précis. On aurait eu plus de représentants éventuellement. Ça, voilà. Donc on sera représenté. Et je partage tout à fait ce que vous dites, dans la mesure où on va sûrement aborder ce problème à la prochaine conseil d'administration, puisqu'on a déjà été confronté au problème. Je rappelle que le silo, c'est un endroit culturel sportif qui ne doit pas véhiculer des options politiques, religieuses ou quoi que ce soit. Donc, on a déjà été confronté à ce souci. Donc on en parlera et il est évident qu'on rajoutera, si ce n'est pas déjà fait, cette chose dans le règlement intérieur. Voilà, et je partage ce que...
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0: Avant d'écouter l'association Le Boulevard des Potes, un peu de musique avec le groupe Temple et la musique Glory.

0: Le Grand Père Aigueux a organisé deux journées de sensibilisation, de vigilance pour l'égalité et contre les discriminations à l'espace Aliénor, avec une association qui a animé ces deux journées de sensibilisation, qui est l'association Boulevard des Potes, association bordelaise, et représentée aussi par donc son directeur Ahmed Serrage et la coordinatrice Hélène Boineau. Hélène Boineau, bonjour.
1: Bonjour.
0: Donc le Boulevard des Potes, association bordelaise qui s'est créée en quelle année ?
1: Alors le Boulevard des Potes donc, s'est créé en 1991, donc sur le quartier Capucin, pour ceux qui connaissent à Bordeaux, depuis 1992, toujours dans les mêmes locaux.
0: Mais qui déjà depuis les années 80, avec Touche pas mon pote.
1: Oui, alors l'association Boulevard des Potes n'était pas créée. Hein. C'est, j'expliquais ce matin que c'est le Boulevard des Potes, c'est une émergence de ce mouvement antiraciste qui est né suite à la marche pour l'égalité contre le racisme de mars 1983. Il y a eu donc l'émergence d'un mouvement antiraciste porté par la jeunesse, et notamment la jeunesse issue d'immigration. Voilà, première, deuxième, troisième génération. Et voilà, mais le boulevard donc émerge de cette histoire-là, de ce combat-là, mais il a été créé localement en 1991 à Bordeaux.
0: On peut dire d'abord que la discrimination est un délit. Et c'est passible d'amende et de peine de prison.
1: Oui, c'est un délit qui est inscrit dans le code pénal, hein, et qui est passible de 3 ans d'emprisonnement et 45 000 euros d'amende. Et quand on est établissement en soins du public ou du service public, puisqu'on se doit d'être exemplaire, la peine monte à 5 ans d'emprisonnement et 75 000 euros d'amende.
0: Et pour du harcèlement, c'est réduit, c'est à 2 ans et 30 000 euros d'amende. Donc tout ça pour dire que c'est inscrit dans la loi depuis 2001. Et puis il y a eu plusieurs modifications ensuite pour ajouter des critères en 2008, 2012, etc. Mais donc ces discriminations, on peut porter plainte. Et à qui on porte plainte ?
1: Alors, pour porter plainte, il faut aller au poste de police. Hein, voilà. Mais après, on peut se faire accompagner par des associations, évidemment. C'est même recommandé parce que c'est pas évident d'y aller seul. Donc pour rester en justice, par contre, alors là on est encore sur autre chose, mais pour qu'une association puisse rester en justice, il faut qu'elle ait dans l'objet de ses statuts quoi, la lutte contre les discriminations. Il faut qu'elle ait au moins 5 ans d'existence. Donc vous avez différentes assos comme SOS Racisme, SOS Homophobie, ou même nous, Boulevard des Potes, ou le CIDF, voilà. Qui pourraient rester en justice. Après, vous pouvez aussi, avant d'aller porter plainte, on veut dire, là, c'est un peu la dernière étape, même si faire respecter la loi et faire respecter ses droits, c'est très important. Mais il y a l'étape d'avant, il y a l'étape de médiation aussi. On peut régler des situations par la médiation. Et donc là, on peut, par exemple, se faire accompagner par les correspondants, les délégués sur les territoires de la Défenseur des Droits. Donc il y en a à Périgueux, hein, il y en a sur toute la Dordogne d'ailleurs. Je pense qu'ils sont 3 à vérifier. Mais... Donc ils peuvent recevoir les personnes qui se sentent victimes ou qui s'estiment victimes sur des permanences qui tiennent et les conseiller, les orienter. Et voilà, en tout cas, le Défenseur des Droits peut agir en médiateur et régler des situations comme ça. Alors à l'amiable entre guillemets, mais c'est, en tout cas il y a la Défenseur des Droits, alors je dis là parce que c'est une présidente, Claire Hédon, qui est à la tête du Défenseur des Droits, mais qui va quitter ses fonctions très prochainement, mais en tout cas il y a quand même une autorité, on va dire, de Défenseur des Droits qui peut régler des situations sans aller forcément au procès, etc.
0: La Défenseur des Droits, donc, qui peut être sollicitée via le site internet en tapant Défenseur des Droits.
1: Oui, ce serait facilement trouvable sur internet en tapant Défenseur des Droits. Alors c'est non gouvernemental, hein, c'est une autorité administrative autonome, indépendante et autonome, et donc qui est au niveau national, qui a un pôle juridique au niveau national, mais qui a sur tous les territoires de France des délégués, des correspondants Défenseurs des Droits qui tiennent des permanences. Alors à vérifier là. Sur la Dordogne, mais je sais qu'il y en a qui se tiennent à la préfecture. Des fois, ça peut être à la maison de la justice et du droit aussi, qui tiennent des permanences, dans des espaces France Service. Enfin voilà, ça, c'est faut vérifier, mais c'est très facilement trouvable sur le site internet de la Défenseur des Droits. Vous cherchez vos correspondants en région et vous avez une carte de la France, vous cliquez sur votre département et vous avez le nom des délégués, leurs contacts et les jours et les heures et les lieux de permanence qui tiennent, ouais, chez les moins.
0: comme disait Ahmed Serraj, qui est le directeur de Boulevard des Potes, qui rappelait qu'il y a un régressement au niveau national de la situation des discriminations en France, et dû peut-être à un matraquage médiatique. Vous le constatez aussi ?
1: Oui, alors, ce qu'on peut constater, c'est qu'il y a quand même une minorité visible qui fait beaucoup de bruit, qui a tendance à vouloir diviser la communauté des Français, à tenir des propos discriminants, et voire même plus, des discours de haine, voire racistes, etc. Et on a tendance, alors surtout sur le critère de discrimination ethno-raciale, qui peuvent être liées aux questions de racisme, justement, on a, comme je disais, soit au mieux une stagnation, voire une régression de la prise en compte de ces discriminations. Voilà, depuis plus de 20 ans, on avance et on a avancé sur la prise en compte de certains critères, et notamment de la question de l'égalité homme-femme, et tant mieux, la question du handicap, même si encore aujourd'hui, les personnes en situation de handicap sont fortement discriminées. Mais en tout cas, dans la prise en compte la prise de conscience collective sur la question LGBT+, etc. Mais sur, bien que là aussi, les actes homophobes existent, etc. Mais sur les questions de discrimination anorale, on est dans une forme de déni où on a du mal à faire avancer cette cause-là, parce que déjà on a du mal à en parler et à reconnaître que ces discriminations existent, parce que ça renvoie à notre histoire commune aussi, qui n'est pas toujours très glorieuse, et y a un travail à faire sur ces sujets-là qui n'est pas... Apparemment, ça manque de volonté, en fait.
0: La situation n'est pas encore apaisée, et même on rajoute de l'huile sur le feu avec les réactions diplomatiques avec les différents pays.
1: Aussi, oui, bien
0: sûr. Mais alors, ça a un impact aussi sur l'économie, car vous rappeliez une étude de France Stratégie qui annonce un montant total, avec plusieurs scénarios, un montant du coût que ça impacte sur la société en termes d'emploi, de logement, de santé mentale.
1: Oui,
0: qui s'élève à combien ?
1: Alors en fait,
0: vous citiez 310 milliards d'euros sur ce coût global.
1: À gagner sur le PIB. En fait, ce qui était intéressant avec cette étude qui était sortie en 2016, c'était la première fois qu'on essaie d'évaluer le coût économique des discriminations. Jusqu'à présent, c'était un peu tabou, mais ça a arrangé tout le monde, parce que finalement, ce qu'on ne nomme pas n'existe pas, quelque part. Et là, avec cette étude de France Stratégie, c'est venu objectiver aussi que les discriminations avaient un coût, et avaient un coût économique, avaient un coût social aussi. Parce que effectivement, sur la cohésion sociale, ça a un fort impact. Et donc voilà, donc la France Stratégie avait élaboré quatre scénarios en s'appuyant sur les critères de l'origine, du lieu de résidence et du genre, et avait imaginé donc quatre scénarios. On va dire le scénario 1, c'était le plus facile à mettre en place et le plus à court terme, on va dire, et le scénario 4, c'était celui qui demandait plus de temps alors c'est pas que c'est le moins facile, mais c'était ce qui, on agit là sur les systèmes, donc ça prend plus de temps, on agit sur l'éducation, sur les représentations, etc. Et effectivement, c'est assez impressionnant, parce que dès le scénario 1, on gagnait sur le PIB.
0: Dès le début.
1: Dès le départ, en fait. Parce qu'en fait, quand on discrimine, on se prive de compétences, on se prive de talents, alors que ces personnes, on les a formées. La société a mis un coup, a investi dedans, si on ose parler comme ça. Alors, c'est un peu... quand on parle de discrimination, c'est important quand même de dire qu'avant tout, c'est une question du respect du pacte républicain, parce que c'est le pilier de l'égalité qui est remis en question. C'est aussi remettre la confiance dans les institutions, dans la cohésion sociale. Donc ça, c'est primordial, mais... Effectivement, des fois, l'argument économique, il peut faire sens, notamment pour les entreprises. Et donc, il y a eu, ces dernières années, des études qui ont été faites sur, justement, la perte de performance des entreprises qui discriminaient. Et notamment en termes d'image, parce qu'aujourd'hui, les jeunes sont de plus en plus exigeants avec ces questions-là aussi. Et une entreprise qui aurait des pratiques discriminatoires, ils vont tourner le dos. Et ça, les entreprises ont compris, parce que... quand je dis entreprises, souvent, on parle de grosses entreprises, mais... Il y a quand même un pragmatisme qui est à l'œuvre, et du coup, quand on perd de l'argent, c'est peu éventuellement amener certaines entreprises à se mobiliser sur ces questions-là. Même si l'argument premier, ça ne devrait pas être celui-là, on est d'accord. Hein, mais...
0: Un boycott peut se mettre en place, c'est sûr, sur des pratiques non éthiques. Mmh. Alors, du point de vue législatif, qu'est-ce qu'on pourrait faire ? Est-ce que vous faites un travail de plaidoyer aussi ?
1: Oui, tout à fait. Alors, en fait, les lois, elles existent. En fait, ce qu'il faudrait, c'est qu'elles, on les fasse marcher, ces lois, en fait, tout simplement. La discrimination, elle est interdite. C'est un délit, on l'a dit. Elle s'inscrit dans le code du travail aussi, etc. Donc, en fait, tout le dispositif législatif, on l'a. Maintenant, il faut le mettre à l'œuvre, j'ai envie de dire.
0: Et judiciairement, aussi le budget aussi.
1: Oui, puis l'idée, c'est pas d'encombrer les tribunaux. Alors, c'est encore une fois, c'est la dernière étape, c'est le procès. Mais avant, il y a tout un travail de prévention, mais aussi de montée en compétence aussi de la part des professionnels, parce qu'effectivement, on l'a dit, hein, souvent on n'a pas le sentiment de discriminer, ou on le fait de façon inconsciente ou involontaire. Donc il y a une réelle montée en compétences à faire. Mais effectivement, à un moment donné, il faut de la sanction, parce qu'il y a des pratiques qui vont continuer à perdurer si on ne les sanctionne pas. Et là, je pense notamment dans le domaine du logement. Même des agents immobiliers vous diront qu'ils sont là pour le coup, qu'ils sont conscients qu'ils discriminent, parce qu'ils répondent à une demande de propriétaires ou de etc. Mais si à un moment donné on ne sanctionne pas, ça va continuer en fait. Oui. C'est donc en fait faut plusieurs leviers. Le premier levier, ça va être de la sensibilisation à travers des actions d'éducation populaire, par exemple, ou dans les écoles, etc. Ou voilà, faire prendre conscience aux personnes. Après, il y a le deuxième levier, c'est la formation. Donc là, la montée en compétences, effectivement. Et puis après, il y a aussi le droit où à un moment donné, ben, on va faire marcher la loi, mais il faut que les auteurs de discrimination soient sanctionnés. On a besoin aussi d'exemples de condamnation pour qu'aussi les gens reprennent foi aussi dans la justice. Et, voilà.
0: Vous êtes en lien aussi avec pas mal d'associations qui agissent de façon législative, puisque Ahmed Serraj, le directeur, a mentionné qu'il participait au CESE, au CESER, donc régional, donc le Conseil économique et social environnemental. Et donc, sur les actions que fait Boulevard des Potes, initialement à Bordeaux et puis ensuite partout en région, qu'est-ce que c'est les infopotes? D'ailleurs, pourquoi Boulevard des Potes s'appelle Boulevard des Potes?
1: Mais parce qu'il y a lieu... Ça vient, comme je disais, de Touche pas à mon pote, là, le mouvement Touche pas à mon pote. Donc, à l'époque, années 80, début 90, il y avait cette idée de pote.
0: Sur les boulevards à Bordeaux, alors.
1: Non, alors, parce que Touche pas à mon pote, à la base, c'était l'idée de la fraternité aussi, et que ça dépassait la question du frère, parce qu'on n'est pas obligé. Bon, ça, c'est encore tout un truc, mais on n'est pas obligé d'être du même sang pour que je me sente concernée. En gros, c'est ça. Donc, t'es mon pote. On est potes, voilà. Après le boulevard, c'est qu'à l'époque, en 89, il y a la Fédération nationale des maisons des potes qui s'est créée au niveau national. Donc là, l'idée, c'était de se rapprocher au plus près des habitants dans les quartiers pour monter des actions de citoyenneté, etc. Voilà, avec les habitants. Et puis Boulevard des Potes a choisi le mot boulevard parce que une maison. Alors pour dire, comme quoi, on a parlé beaucoup de sémantique aujourd'hui, mais les mots sont importants parce qu'une maison, c'est un lieu familial. Un lieu privé fermé, alors que le boulevard, si vous voulez, justement, un lieu ouvert sur l'espace public où les gens se croisent, se rencontrent, discutent, etc.
0: Et puis voilà pourquoi on dit un boulevard aussi quand la voie est toute tracée et ouverte pour aller dans une direction.
1: Oui, ça pourrait aussi. Exactement. Mais c'était vraiment l'idée d'un lieu où les gens se croisent, discutent. Voilà la question aussi, voilà, de l'espace public qu'on se réapproprie, voilà, que les citoyens puissent se réapproprier.
0: Quelles actions vous faites alors ?
1: Plutôt nous sur la prévention de la lutte contre les discriminations. Donc on a une action de sensibilisation auprès des jeunes dans les écoles, enfin surtout collège et lycée, voilà, où on intervient, on a des outils, on a un concours aussi qu'on organise. On forme aussi des volontaires en service civique, ils ont deux journées obligatoires, formation civique citoyenne. Donc nous, au Boulevard des Potes, on leur propose ces deux journées. On forme aussi, on a une formation diplômante qui est un BPJEPS, animation sociale, donc aujourd'hui qui s'appelle ASEC, animation socio-éducative et culturelle. Donc là, on forme des futurs animateurs sociaux, professionnels. Hein, voilà, la formation dure un an.
0: Avec et puis, le brevet.
1: Oui, tout à fait. C'est diplômant, c'est un brevet d'État, hein, professionnel. Et ensuite, on a aussi tout l'aspect auprès des acteurs du territoire sur la lutte contre les discriminations, donc qui est beaucoup adossé à la politique de la ville, mais pas que. Donc voilà, nous, on essaie d'accompagner des collectivités ou des assos, enfin voilà, des acteurs sur les territoires qui souhaitent monter des, enfin en tout cas prendre à cœur cette question de lutte contre les discriminations, donc en montant des actions, en formant les acteurs, comme ici au Grand Périgueux, qu'on accompagne depuis un peu plus de 10 ans là, qui a une réelle politique publique de lutte contre les discriminations et où effectivement l'idée c'est de déployer un maximum sur le territoire du Grand Périgueux cette question-là. Et donc nous on aide aussi ces collectivités ou d'autres structures à maintenir cette question de la lutte contre les discriminations toujours efficiente, enfin tant bien que mal on va dire, parce que c'est jamais simple, mais en tout cas, l'idée c'est que ça soit pas qu'une mode, ou que ça ne repose pas que sur un acteur. Voilà, on essaie d'accompagner au mieux, les acteurs pour que cette question soit maintenue, parce que c'est quand même au cœur du service public. Hein. C'est vrai qu'on le dit pas, on le dit peut-être pas assez souvent, mais le principe du service public, c'est quand même l'égalité de traitement. Donc, c'est le corollaire de la lutte contre les discriminations.
0: C'est dans la devise, dans la constitution de notre pays. Liberté, égalité, fraternité. Merci Hélène Boineau, coordinatrice du Boulevard des Potes et qui réalise une formation pour le réseau de vigilance pour l'égalité et contre les discriminations au Grand Périgueux le 11 et 12 juin 2026.
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0: Merci d'avoir suivi cette heure d'actualité locale avec nous. On se quitte sur une musique de Buridan qui s'appelle En Général. Bonne soirée sur RLP.

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Donc la prochaine chanson, c'est une chanson que j'ai écrite pour une copine qui s'appelle Céline. Voilà, qui vient d'arriver à un truc grave. Quand je dis grave, non, en fait, c'est de plus en plus courant, mais c'est quand même chiant. Ouais. Bon, en fait, elle n'a pas voulu participer à un jeu. Il n'y a rien. Attends, c'est... La tournante, voilà. La tournante. Ouais. Avec ses petits copains dans la cave des meubles, à côté des poubelles. Et alors, comme ses copains n'aiment pas qu'on leur, une fille leur dise non, surtout quand c'est une petite fille, parce que ça leur casse la virilité. Alors du coup, ils ont fait quoi? Ils ont aspergé la tête avec l'essence de voiture télécommandée. Non, c'est pas très gentil. Et puis, comme dans toutes les bandes de copains, il y en a forcément un qui est plus viril que les autres, ben lui, il a allumé, sans faire exprès. Alors moi, j'ai revu Céline. Bon, ben, je trouve qu'elle a changé. Donc, pour toi, Céline. Non, non, non, ne rougis pas, non, ne rougis pas. Tu as toujours de beaux yeux. T'inquiète pas, public, ce qui s'est passé à Céline, ça m'a inspiré une vraie belle chanson. Voilà, que je vais vous faire maintenant. D'ailleurs, pour les vrais connaisseurs, pour les mélomanes, tu pourras reconnaître un break que j'ai pompé à Metallica.

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